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1: Chers frères et sœurs, que la grâce et la paix du Seigneur soient avec vous. Nous sommes là pour partager la parole de Dieu avec vous. Et ensuite, prier avec vous et pour vous. Le texte de notre enseignement est tiré de Néhémie au chapitre 2e, verset 20. Néhémie, chapitre 2e, verset 20. Pour les besoins de la cause, je vais commencer par le verset 17. Il est écrit : Maintenant, je leur dis, vous voyez la misère où nous sommes. Jérusalem est détruite. Ses portes sont brûlées. Allons, reconstruisons les murs de Jérusalem et nous ne vivrons plus de honte. Je leur raconte comment la bonté de Dieu m'a protégé et ce que le roi m'a dit. Alors, ils disent, au travail, nous allons reconstruire la ville. Et ils sont pleins de courage pour réaliser ce beau projet. Sénébala, le Horindite, Tobia, son adjoint Ammonite, et Geshem, l'Arabe, apprennent cela. Ils se moquent de nous et nous disent avec mépris, « Qu'est-ce que vous faites là ? Vous vous révoltez contre le roi. » Je leur réponds, le Dieu qui est au ciel nous fera réussir. Nous, ses serviteurs, nous allons nous mettre au travail et nous reconstruirons la ville. Parole du Seigneur. Chers frères et sœurs, sur le texte de Jérémie au chapitre 29, versets 10 à 12. Il est écrit dans ce passage biblique que Dieu formule des projets pour vous. Des projets, pas de malheur, mais de bonheur. Et au verset 12, il est écrit, vous viendrez me prier et je vous exaucerai. Voilà ce que Jérémie nous avait dit dans son livre, chapitre 29, versets 10 à 12. Nous nous retrouvons avec Néhémie pour parler de Dieu qui nous fera réussir. Après que Dieu ait formulé des projets, qui nous a demandé de venir le prier, il va nous exaucer. Il faut que maintenant, honnêtement parlant, nous sachions comment réussir ce projet. Il y a donc une logique entre ce qui s'est passé et ce qui se passera. Parce qu'à vrai dire, notre Dieu, il est puissant, il est fort, il est merveilleux, employez tous les noms que vous voulez. Mais il ne peut pas tout faire pour nous. Tout simplement parce qu'il est trop bon. Il nous laisse être libres. C'est pourquoi Dieu dit qu'il formule des projets. Et que nous devons venir l'invoquer, il va nous exaucer. Mais Dieu, lorsqu'il a fini de dire, il n'a pas dit qu'il a supprimé notre liberté. Voilà pourquoi, si nous devons réussir, il faut la manière. Et c'est cela que nous allons voir ce soir. Donc, pour ceux qui aiment l'enseignement, la problématique est posée. Mais avant la problématique, il faut les motivations. Quelles sont les motivations? Il y a une motivation objective. C'est que là où on parle de la réussite, du bonheur, l'homme de Dieu doit y être. C'est pourquoi je suis là. Motivation objective. Mais il y a toujours une motivation subjective. La motivation subjective, c'est qu'il y a beaucoup de chrétiens qui n'ont rien compris de ce que c'est que le Dieu d'Abraham, d'Isaac et de Jacob. Ils ont pensé qu'il suffit de dire j'ai la foi que Dieu va nous faire réussir pour avoir la réussite. Oh mon œil, vous allez durer. Je suis venu vous dire non. Il faut qu'on vous rectifie les choses. Donc la motivation objective, c'est de faire des chrétiens de notre temps des gens équilibrés à tout point de vue. C'est-à-dire des personnes capables d'avoir la tête dans le divin et les pieds dans l'humain, équilibrés. Alors, quand Dieu dit qu'il va nous faire réussir, ils peuvent comprendre le sens réel de cette parole. Sans cela, nous allons vivre une foi éthérée, désincarnée, qui fera de nous des déséquilibrés des temps modernes. Or, les chrétiens que nous sommes des agents de développement, des agents qui constituent lumière pour leur génération, lumière pour leur époque, lumière pour leur nation. Voilà donc les motivations subjectives. Je suis venu donc, en tant qu'homme de Dieu, donc enseignant, parce que ma mission, c'est, comme on le dit dans notre jargon, de gouverner, de sanctifier et d'enseigner. Je suis venu ce soir donc enseigner et à la fin, je vais sanctifier. Mais pour comprendre bien le texte qui est soumis à notre partage, Néhémie chapitre 2, verset 20, c'est Dieu du ciel qui nous fera réussir. Il faut d'abord savoir qui est Néhémie. Parce que si on ne comprend pas bien le contexte, on ne peut pas comprendre le message. Alors, Néhémie se situe au 6e siècle, 5-6e. Disons simplement que en 587 avant Jésus-Christ, donc au 6e siècle avant Jésus-Christ, l'État, il y avait un effondrement de l'État. Et alors, à ce moment-là, apparaît les livres d'Esdras et de Néhémie. Ces deux vont s'allier, ou du moins accepter, la vision du gouvernement perse. Ce gouvernement qui donne la possibilité de restaurer le culte de Dieu. Ainsi donc, en 445 avant Jésus-Christ, Néhémie va apparaître. Mais Néhémie était au plan social ce qu'on appelle un échasson du roi, c'est-à-dire un officier de la maison royale qui avait pour mission de servir à boire à table. De ce fait, comme il servait à boire au prince, il a été connu et vu dans l'empire. C'était ce qu'était Néhémie. Néhémie, c'est un échanson du roi, officier qui sert dans la cour royale, qui sert à boire au prince à table. Et donc, vu cette position que Néhémie occupait, et s'étant rendu compte que le temple de Jérusalem était détruit, or le temple constitue un point central dans la vie du peuple, Néhémie a profité de sa position pour reconstruire les remparts du mur de Jérusalem. Et c'est dans cette mission que Néhémie va avoir de l'opposition, des obstacles de la part de Sénébala que j'ai cité et de Tobia. Ils ne veulent pas la construction de cette. Dès lors, Néhémie est confronté à un problème très grave parce que Sénébala et Tobia étaient des gens respectables de ce peuple. Voilà donc alors que Jérémie, compte tenu de la difficulté qu'il avait à reconstruire, leur montre sa foi et alors dit la phrase de ce soir: c'est Dieu du ciel qui nous fera réussir. En clair, vous allez vous opposer au projet, mais Dieu nous fera réussir. Et donc, Dieu nous fera réussir. Ne dites pas amen parce que vous voulez dire amen, mais dites amen parce que ça va se réaliser. Amen. Dieu du ciel nous fera réussir. Alors, vous avez vu l'arrière-plan du texte. Parce que c'est avec cela que vous pouvez comprendre pourquoi il insiste. C'est Dieu du ciel qui nous fera réussir. Alors, deuxième enseignement. Pour réussir le projet, pour réussir à construire le temple, Néhémie donc a eu des oppositions, des obstacles. Deuxième point, les obstacles à la réalisation du projet. Et les obstacles de Néhémie ne viennent pas des gens qui lui sont étrangers. Ça vient, on pourrait dire, de la maison. Ces gens qui vivaient dans la cour, qui étaient proches du roi. Et quand vous lisez le texte, non seulement ils s'opposent, mais ils mentent, ils fabriquent des choses pour faire arrêter Néhémie. Quand vous lisez tout le texte de Néhémie, vous vous rendez compte qu'ils ont fait croire au roi et à ceux qui l'entourent que Néhémie, en ayant le projet de reconstruire les remparts, veut prendre la place du roi. Suivez mon regard. Yeah. Il n'y a rien de nouveau sur le ciel. Oh, il n'y a rien de nouveau. Vous comprenez ce que je vais dire. Ils disent au roi que Néhémie veut prendre sa place. Oh, quand tu dis à un roi qu'on veut prendre sa place, vous savez ce qu'il fait. Hérode, le fameux Hérode, Hérode voulait faire tuer tous les enfants. Mais ce que vous ne savez peut-être pas, et qu'on n'est pas écrit dans la Bible, historiquement parlant, à un moment donné de la vie d'Hérode, ses enfants se battaient pour savoir qui allait le remplacer. Il les a tous tués. Ça, c'est pas dans la Bible, mais c'est de l'histoire. Vous pouvez consulter l'histoire. Donc, dis au roi, parce que le roi à cette époque s'appelle Artaxerxès Ier. C'était le roi Artaxerxès Ier. Donc, ils ont mis Néhémie en danger. Et en face d'une telle difficulté, c'est Dieu du ciel seul qui peut aider à la réussite. Pour dire qu'on ne peut rien construire de grand, on ne peut pas réussir si on ne lutte pas contre les obstacles. Dieu du ciel nous fera réussir signifie qu'avant de réussir, il y a des obstacles. En clair, pour employer un mot à la mode maintenant, parce que quand on dit obstacle, c'est compliqué. La croix. On ne peut pas avoir de réussite sans croix. Pour réussir, il faut la croix. Pour nous les chrétiens, la croix fait partie de notre existence, de nos projets de réussite. Alors, Néhémie a fait l'expérience. Parmi les opposants, il y a ceux que j'ai cités. Mais quand vous lisez tout le livre, il y a même des prêtres de l'équipe sacerdotale. Il n'y a rien de nouveau sous le ciel. Suivez mon regard. Même des prêtres. Eux qui avaient pour mission de reconstruire les remparts, le temple qui était le lieu du culte, fomentent un coup pour que Néhémie ne réussisse pas sa mission. En clair, les obstacles, les difficultés, les croix nous viennent dans nos projets de réussite, que ce soit au niveau individuel, familial, collectif, national. Les croix nous viennent de partout. Il faut s'y attendre. Et j'ose dire même que les croix les plus difficiles nous viennent de ceux qui nous sont proches ou ceux à qui nous avons fait beaucoup de bien. Voilà pourquoi ces croix sont plus pénibles. D'ailleurs, mais ne soyez pas étonnés, je ne suis pas de dire c'est bien, mais c'est, vous n'avez rien dit de nouveau. Puisque le maître lui-même, ce sont ses amis, c'est son proche collaborateur, Judas, qui l'a vendu. Judas, c'était un puissant, c'était un ministre de l'économie et de la caisse de solidarité sociale. C'est très puissant. Mais Judas, c'est le prototype de la société moderne. Plus on a l'argent, plus on cherche, plus on est mauvais. Suivez mon regard. Lui qui a la caisse, c'est lui qui vend son maître. Et ceux qui n'en ont pas, qu'est-ce qu'ils vont faire? On s'est rendu compte que ceux qui n'ont pas beaucoup d'argent sont plus généreux que ceux qui en ont. Et ceux qui en ont font plus de mauvaises choses que ceux qui n'en ont pas. C'est pas moi qui parle, suivez, les textes sont là. Ça ne date pas d'aujourd'hui. Ça date depuis longtemps. Alors, chers frères, dans ce premier point, les obstacles à la mission de Néhémie nous concernent, nous tous, à tous les niveaux. Parce que si nous avons un projet viable, un projet important, ne pensons pas que ça va réussir comme un bœuf américain. Vous le mettez ici, histoire qu'on biffe de là-bas. Non, si vous voulez réussir un projet, il faut vous attendre aux obstacles. D'ailleurs, je m'en vais vous dire, parfois ces obstacles vous permettent de savoir que votre projet est un bon projet. Parce que si ce n'est pas bon, les gens vous laissent aller tomber. C'est parce que c'est bon que les gens contre-regardent. Alors, ne pensez pas toujours que quand quelque chose arrive, Dieu est contre vous. Non, il faut savoir lire le signe des temps. Néhémie, c'est lorsqu'il s'est rendu compte que ceux qui étaient proches du roi, donc socialement mieux, en plus les prêtres qui s'opposaient à la mission, qui s'est rendu compte que ce qu'il faisait était sur la droite ligne. C'est donc important. Nous ne pouvons pas réussir sans autre. Ou troisième point. Pourquoi Néhémie a réussi? Néhémie a réussi pour deux raisons. La première raison, c'était quelqu'un qui était soumis à la volonté divine. La deuxième raison, il avait une confiance totale en Dieu. Confiance totale, soumission à Dieu. Ça veut dire quoi? Autant Néhémie, humainement, intellectuellement, moralement, se battait, parce que pour construire le mur de Jérusalem, il faut soulever des briques. Donc force physique. Dieu n'est pas venu soulever les briques. Au moment où Néhémie faisait tout cela, qui était de sa capacité et de sa responsabilité, il avait confiance en Dieu pour réussir. Parce que ce qu'il faisait, c'était pour la gloire de Dieu. Parce que l'objectif de toute réussite humaine, spirituelle, morale, c'est pour la gloire de Dieu et le salut des hommes. Si vous réussissez pour vous seul, pour brimer les autres, cette réussite n'a pas de sens. On réussit pour la gloire de Dieu. La réussite humaine, matérielle, financière, tout cela, c'est pour manifester la présence, l'autorité et la puissance de Dieu au cœur de notre histoire. Et cela réjaillit sur vos frères et vos sœurs. Si vous trouvez quelqu'un qui dit « J'ai réussi, je suis heureux tout seul », vous avez affaire à quelqu'un qui a raté son affaire. On ne réussit pas. Pour dire j'ai réussi tout seul. On réussit pour que Dieu soit magnifié. On réussit pour que l'homme soit heureux. Alors vous voyez, il y a un jour là, Il y a la veille d'une grande fête, je pense à un 31. Il y a un qui est parti se promener, il a fêté, il arrive, il était content. Et puis il dit, ah, oh, je suis heureux, j'ai vécu le monde, je suis le maître, j'écrase la vie. Quand je l'ai regardé écrasé, qu'il n'était pas la vie. C'est la vie qu'il écrasait quand je l'ai vu. Mais il n'avait plus de repères. Il pensait écraser la vie, mais c'est la vie qui l'écrasait. Sa réussite, son bonheur n'avait plus de sens. Alors, la réussite de Néhémie, ce n'était pas pour lui-même, c'était pour la gloire de Dieu. Nous aussi, si nous voulons réussir tous nos projets, il nous faut faire confiance en Dieu. Il nous faut avoir la foi en Dieu, mais la vraie foi, pas la mauvaise ni la fausse. C'est-à-dire, la foi bizarre de ceux qui pensent qu'il suffit de dire Dieu, Dieu pour être sauvé ou pour que Dieu vienne. Non, c'est la mauvaise foi. La vraie foi, c'est la juste compréhension de ce que Dieu dit à l'homme dans sa parole ou par ses prophètes et la mise en application de cette vérité révélée. La vraie foi, c'est la juste compréhension de ce que Dieu dit à l'homme, pas par la Bible ou par ses prophètes, et la mise en application de cette vérité révélée. En clair, il ne suffit pas de dire j'ai la foi pour la voir. Il faut que ça soit, ça corresponde à la juste compréhension de ce que Dieu veut dire. Je vous donne un exemple. Il y a quelque temps, j'ai été au CHU, quelqu'un a perdu son enfant, et on est parti quand quelqu'un perd un être cher, il ne faut pas faire trop de discours. Tandis que nous, on s'efforçait de ne pas dire des mots pour partager sa souffrance, la maman qui doit être dans un groupe de prière trop spirituel, dit mon père, non, c'est pas grave, c'est Dieu qui m'a donné la réplique. C'est pas la foi ça, au risque de vous choquer. Dieu ne prend pas plaisir à ramasser les enfants des gens. Ton enfant est tombé malade, il est... d'accord, peut-être on n'a pas respecté ta loi de la propriété ou de je ne sais quoi. Mais tu ne peux pas dire Dieu a donné la réplique. Nous ne sommes pas des fatalistes. Il y a une cause. Alors, il ne faut pas trouver une joie à la souffrance, à la douleur, alors que ça ne vaut pas la peine. Nous devons porter notre croix, mais pas n'importe quelle croix. Ce n'est pas possible. Il y a des femmes, on les frappe tous les soirs. Quand tu leur donnes un bon conseil, on va te tuer. Fais attention. Va chez toi, on va gérer le problème. Non, je suis marié. On te tue, c'est cadeau. Ce n'est pas la foi. Depuis quand avez-vous lu dans quelle Bible que le mariage doit tuer quelqu'un? Tu es en train de mourir. On dit non. Tu dis, je suis marié. C'est ça, mariage, ça? Mariage où tu pleures tous les soirs, là? Angoissé, attristé? Mon œil. Non, il ne faut pas mélanger les choses. Je suis venu vous parler de la vraie foi. Alors, la vraie foi nous invite au sacrifice, mais pas n'importe quoi. Voilà pourquoi dans la définition de la foi, il y a la juste compréhension et la mise en application. Il faut bien comprendre avant de mettre en application. Si tu es daltonien, les gens qui mélangent les feux là, quand ils ont vert, ils voient rouge. Si tu es daltonien, que tu prends voiture pour aller, que on te cogne ici, il ne faut pas dire que tu souffres. Tu es daltonien, la loi physique se respecte. C'est parce que tu as la foi que tu vas prendre net et les feux vont changer. Soyez réaliste dans la foi. Parce que quand on se réunit beaucoup comme ça, il y a une tentation, un danger. Un danger de vivre une spiritualité périphérique. Non, nous devons aller en profondeur pour que la foi soit facteur de développement. C'est fini, la spiritualité épidémique. Amen, amen. Non, rentrons en profondeur. Profondeur. Pour vivre une foi authentique. Alors, Néhémie, par la foi, a réussi. Nous aussi, si nous avons vraiment confiance en Dieu, Dieu fera des choses. Je vous donne un exemple de ce que Dieu veut faire si on a la foi. Vous avez un examen, je ne sais pas quel examen. Vous avez étudié, parce que Dieu l'exige. Vous êtes préparé, vous êtes bien reposé, vous avez tout fait. Vous vous présentez à l'examen, vous travaillez bien. On arrive à la correction, vous n'avez plus droit à rien. Quand ça arrive à la correction, ça ne dépend plus de vous. Vous avez fait ce que vous devez faire. Vous arrivez, un enseignant arrive, comme ils savent le faire, décide qu'aujourd'hui, lui, il donne 5-5 à tout le monde. Les enseignants, ils sont comme ça. Hein? Il y a les jours, ils ont des folies d'existence. Je ne sais pas s'il y a des enseignants ici, mais vous n'êtes pas dedans, c'est ceux qui sont dehors. Je ne veux pas avoir de problème, moi. Il y a trop de problèmes dans ce monde-là. Moi, je ne veux pas avoir de problème. Laissez-la où vous êtes. Alors, Vous savez ce que je viens de faire, ça fait partie de ce que je fais là. Vous étiez trop concentré, l'affaire partait mal. J'ai raconté l'histoire, vous avez ri, vous êtes devenu un peu beau, repartons. Voilà. Alors, vous avez fait votre travail, c'est ça la foi. Et l'enseignant, parce que quand ça rentre là-bas, vous n'avez plus droit. L'enseignant, il quitte à la maison parce qu'il faut être vrai. Il y a les enseignants qui arrivent, il y a les juges qui décident aujourd'hui, je vais donner des mauvaises notes, ça existe. Il n'y a rien à se cacher. Il décide qu'aujourd'hui, lui, personne n'aura plus de 10. Alors que toi, tu as besoin de 11. Il vient s'asseoir, il va corriger. Toi, tu es à la maison. Au moment où ta feuille va arriver, Dieu qui est juste, qui sait que toi, tu as fait ta part, va faire sa part. Quand ta feuille va arriver, il va avoir une diarrhée chronique et il va sortir. Dès cet instant, s'il n'a pas diarrhée, il se lève, il dit, il va uriner. Ta feuille passe dans une autre main, il revient et l'affaire est gérée. Comme nous ne voyons pas ça, nous pensons que Dieu n'agit pas. Ça, c'est courant. Demandez aux enseignants. Parfois, ils ne savent même pas pourquoi ils se lèvent pour aller uriner. C'est Dieu qui agit. Parce que l'intention qu'il a là, si ça tient par rapport à cette feuille seulement, la vie de quelqu'un à l'eau, Dieu agit. Brusquement, tu as envie de t'élever. Parfois même, ce n'est pas pour uriner. Tu vois quelqu'un dire, hey, mon ami, tu sors, la feuille passe. Un autre corrige. Dieu agit. Pourquoi Dieu fait ça? Parce que tu as fait ta part. Dieu alors supplée au reste. Nous y reviendrons. Aide-toi, le ciel t'aidera. Ce n'est pas porter deux guigris pour venir et venir communier. Ce n'est pas de ça qu'il s'agit. C'est avoir étudié. Aide-toi. Et Dieu t'aidera parce que l'autre qui est en face veut faire du mal. Dieu règle. Il nous faut donc une foi véritable pour aller de l'avant. Mais souvent, nous ne réussissons pas. Pourquoi? Les obstacles. Les obstacles à la réussite. Il y a le manque de foi, je viens d'en parler. Mais il y a surtout le fait soit de nous surestimer, soit de douter de nos capacités nous-mêmes. Quand Néhémie voulait construire, il n'a pas commencé par dire « Moi, je sais à boire à table, donc je ne peux pas. » Il avait une force en lui parce qu'il savait que c'était le bien. Or, souvent, nous nous sous-estimons ou nous nous surestimons. Et alors, nous ne réussissons pas. Dans mon village, il y avait un jeune homme là, à cette époque. On avait passé le CEP. Et ce jeune homme, il a fait le boucan de gare au CM2. Et quand on est arrivé, on demande. Si je dis son nom, il y a des gens de mon village ici, ils sont capables de le reconnaître. On dit, oh, est-ce que tu seras admis? Cette année, s'il y a un, c'est moi. S'il y a zéro, moi, je serai dedans moi seul. Il y avait près de 40, il n'était pas dedans. Il y avait 40 admis, il n'était pas dedans. Il rêve, il se surestime. Ce qu'il n'est pas, c'est ce qu'il croit. On échoue avec ça. Parce que s'il a pu dire ça avant l'examen, lui-même, il était conditionné que cette année, il est trop fort. Il va réussir. Non, ce sont des obstacles. Les obstacles aussi, souvent, c'est de penser ou du moins de faire des comparaisons. Si l'autre, on a été à l'école, il a pu réussir ça, moi aussi, je peux réussir. Ou, comme il n'a pas réussi, moi, je ne peux pas réussir. Non. Chacun, Dieu l'a fait avec sa grâce particulière. Là où ton ami n'a pas réussi, toi tu peux réussir. Fais-toi confiance et travaille en fonction de ce que Dieu t'a donné. On ne réussit pas en faisant des calculs de comparaison. Je ne dis pas qu'on ne tient pas compte de ce qui nous environne. Mais on ne commence pas par dire, comme lui là n'a pas réussi, moi aussi je ne vais pas réussir. Il faut faire attention. Néhémie n'a pas passé le temps parce qu'à cette époque, il y avait beaucoup de personnes. Il n'était pas le seul échanson du roi. Il n'a pas commencé par dire, comme les autres n'ont pas ce projet, donc moi aussi. Il avait une idée, il a exprimé au roi, le roi a accepté et il s'est mis à travailler. Il faut faire très attention. C'est Dieu du ciel qui va nous faire réussir. Mais avant que Dieu du ciel ne nous donne la réussite, il nous faut nous donner nous-mêmes les moyens de la réussite. C'est très important. Et cela doit nous conduire à comprendre aujourd'hui que le Dieu en qui nous croyons, ce n'est pas un Dieu de malheur, c'est un Dieu de bonheur. Mais ce n'est pas un Dieu qui fait des miracles à tout de bras. C'est un Dieu qui associe l'homme au projet du bonheur. Dieu donc a confiance en nous, a confiance en l'homme, a confiance en chacun de vous. Ne vous sous-estimez pas, ne vous surestimez pas. Restez dans ce que Dieu a fait de chacun de vous. Et vous verrez alors que vous pouvez réussir. Cela c'est la réussite personnelle. À tous les niveaux, que ce soit au niveau familial, au niveau professionnel, nous devons d'abord faire notre part. Je m'en vais donc vous dire, si nous voulons réussir, il faut d'abord faire notre part et Dieu fera sa part. Lisez la Bible. Quand Jésus était avec les disciples et que la foule était si nombreuse qu'il n'y avait plus rien à manger, les disciples, comme chacun de nous, ont vite trouvé la solution. Renvoyons la foule. Renvoyons la foule. Jésus dit non. Donnez-leur vous-même à manger. Donnez-leur vous-même à manger. Qu'est-ce qui va se passer? Mais nous n'avons que 5 pains et 2 poissons. 5 pains et 2 poissons. Pour tant de personnes, donnez-les-moi. Parce que vous avez fait votre part. Maintenant, Dieu fera sa part. Ça, c'est très important à comprendre. Quand les disciples étaient dans la barque, le vent contraire soufflait. Ils ont vu la mort s'approcher. Et Jésus faisait semblant de dormir. L'absence apparente de Dieu dans nos vies. On a l'impression qu'il n'est pas là et pourtant il est là. C'est seulement lorsque ils ont pris conscience qu'il faut réveiller le maître qu'ils ont eu solution à leurs difficultés. Est-ce que nous réveillons Jésus? Est-ce que nous réveillons Dieu dans nos moments difficiles? Pour dire comme les disciples, maître, nous périssons, cela ne te fait rien. Réveillé, il leur donna la mer. Calme-toi, et c'est fait ainsi. Si tu pries sincèrement, tu demandes les choses convenables, parce que c'est cela aussi la prière, demander des choses convenables. Si quelqu'un vient demander que Dieu lui donne l'argent pour aller sur la lune, il n'aura rien. Ce n'est pas convenable. Votre pays même n'a pas avion. C'est sur la lune où vous voulez aller? Quand même, un peu de réalisme dans la foi. Et pourtant, c'est des choses bizarres que vous demandez et vous voulez que Dieu vous exauce. Si vous demandez des choses convenables, Dieu vous l'accordera. Et vous verrez. Parce que Dieu est fidèle. Les disciples ont toujours demandé ce qui était convenable. Et Jésus exauce. Nous faisons des calculs. Parfois, faites l'expérience. Vous êtes ensemble et puis dites à chacun de dire ce qu'il veut. Il y a des gens qui ne travaillent pas. Ils logent chez quelqu'un. On lui donne l'argent chaque matin. Quand tu vas voir dans sa liste, il a 16 ans ou elle a 16 ans, il va mettre 1. Je veux me marier. Vous voulez que Dieu exauce ça? Non, vous aussi. Vous aussi. Vois ton âge. Tu es chez quelqu'un. Il y a la nécessité. C'est mariage. Tu nous as dit que quand on n'est pas marié, on n'est pas quelqu'un. Tout ça pour vous dire quoi? Dans nos prières, c'est cela que Néhémie a fait pour réussir son projet. Il était réaliste. Dans nos prières, si nous voulons la réussite avec Dieu et partout, il nous faut être réaliste. Nous manquons de réalisme. Faisons ce que nous avons à faire, honnêtement, véritablement, sincèrement. Dieu fera sa part. Parce que Dieu ne peut pas se dédire. Dieu ne peut pas nous abandonner. Dieu reste fidèle. Mais nous demandons des choses très bizarres. Je ne vais pas rentrer dans les détails, j'ai ri de vous donner des mots de tête. La fois dernière, il y a une fille qui vient me voir. Elle veut se marier. Moi, ça me plaît, le mariage, j'adore. Parce que s'il y a beaucoup de mariages et que les couples sont stables, la société est sauvée. Parce que c'est là que tout le monde vient. Voilà pourquoi je m'intéresse. Mais viens me voir, elle veut se marier. Je dis, ok. Ma soeur, nous allons prier pour toi. Mais je vais poser quelques questions pour voir comment il faut diriger ma prière. Parce qu'on ne prie pas n'importe comment. Quel genre d'homme tu veux? En Côte d'Ivoire, je veux qu'il soit directeur, un blanc. Et c'est... En Côte d'Ivoire, il y a plus de noirs que de blancs. Il faut commencer, mais c'est un manque de réalisme. Comme je suis gentil, je dis j'ai compris. Mais ce qui était dans mon cœur était grave. Je dis tu vas durer ici. Tu vas durer. Comment? Tu vas durer. C'est pas vrai. Ah! Mais non, les amis. Non. Non. C'est sérieux. Parce que, en venant aborder ce thème, je ne suis pas venu vous blaguer. Pour dire que Dieu du ciel nous fera récit, vous allez répéter pour aller à la maison beaucoup, beaucoup. Et puis après, quand il n'y a rien, vous allez dire vous a blagué. Non. On est venu au début de l'année vous ramener à l'ordre. Dieu, j'y crois, répondra à vos besoins selon son projet pour vous. Il répondra. mais quand ces demandes sont conformes. On va donner à une autre aussi qui vient. Je parle des femmes parce que les femmes, elles sont très gentilles. Hein. Elle vient, elle dit, je suis avec quelqu'un, mon père, il faut prier, il va m'épouser. Et le pauvre prêtre, il faut qu'il prie. Je dis, ah bon, le monsieur, c'est qui? Elle a dit son nom. Comme nous, un prêtre, par définition, il se promène. Puis nous, on mange les gens tous les jours. Donc, on se promène. Par définition, un prêtre, c'est quelqu'un qui se promène. Quand elle a dit le nom, j'ai trémoui, comme on dit à la tête. J'ai tremblé. Mais le gars, je connais sa femme. Non, il dit que sa femme, non, ça ne marche plus, bientôt ils vont divorcer. Je dis, je n'ai pas osé lui dire, vous les femmes, vous êtes rêveuses. Le gars te cherche, il ne peut que dire ça. Toi aussi, tu ne vois pas. Et tu veux que moi, j'ai pris, Dieu va prendre mari de quelqu'un, vous venez te donner. Eh hey, Seigneur! Non, vous exagérez. Vous exagérez. Donc, avant que Dieu agisse, faites votre part. Mais faites ce qui est conforme à la volonté de Dieu. La prière chrétienne catholique, c'est demander à Dieu des choses convenables au moment où on les demande. Vous voyez, je veux être chirurgien. C'est une demande convenable. Mais je suis au CM2. Non, non, parce qu'il faut qu'on vous explique les choses. Être chirurgien est un projet. Mais on dit, demande quelque chose pour ta vie, tu veux être chirurgien. Pour le moment là, ce n'est pas ça. Demande au Seigneur l'intelligence pour être chirurgien. Vous voyez? Il y a une différence. Donc, ce n'est pas être chirurgien qui est mauvais. Mais si tu es chirurgien, tu n'as même pas dépassé CM2. Mais qui va envoyer son enfant pour que tu le tues au CM2? Donc, il faut faire attention. Aide-toi, le ciel t'aidera. Je vous invite donc à revoir vos façons de prier si vous voulez réussir cette année. À demander des choses convenables, des choses édifiantes, constructives et qui ne sont pas égoïstes. Parce que c'est un autre drame du manque de réussite de vos prières. Quand tu viens t'asseoir, tu as un examen avec tes amis, tu viens prier pour qu'ils échouent, pour que tu réussisses seul, Dieu ne peut pas t'écouter. Or, ça, c'est courant. Les commerçants n'en parlons pas. Seigneur, que le magasin de l'autre brûle pour que tout le monde vienne chez moi. Quand pour être fini de brûler, pour toi, ton magasin brûle, ta maison brûle, tout brûle. Comment? Quelle méchanceté. Fais donc attention. Alors, dans la vie, il y a deux cas de réussite. Quand on fait sa part et Dieu fait le reste, ou parfois, dans les cas graves, Dieu fait d'abord et puis l'homme vient faire la suite. Quand vous lisez Exode, au chapitre 3, verset 10 et suivant, lorsque Dieu lui-même a vu la misère de son peuple et qu'il a décidé de faire entrer son peuple à la terre promise, il dit à Moïse, prends la tête et entre à la terre promise avec mon peuple. Dieu dit à Moïse. Et Dieu prend soin de dire, c'est le territoire des Hittites, des Amorites. En bon français, c'est un territoire occupé. Alors, Moïse a vu le danger. Seigneur, je t'obéis, mais toi-même prends la tête. Sois devant nous. Sois devant nous. Puisque tu as pris soin de dire que c'est un territoire occupé. Si nous rentrons, ils vont nous tuer. Prends la tête. Alors, Dieu a pris la tête parce que la situation l'exige. Ils sont entrés dans la terre promise. Mais ça ne suffit pas. Ils rentrent dans la terre, les gens habitent dans ce lieu déjà. C'est dangereux. Moïse dit encore à Dieu, marque la différence entre eux et nous, pour qu'on sache ton peuple et les autres. Sinon on est mort. Alors Dieu marque la différence. Dis, marque la différence. Dieu marquera la différence. Et tu connaîtras la réussite. L'échec va disparaître. Parce que quand Dieu marque la différence, c'est la réussite. Voilà. Dieu ne fait pas les choses au hasard. Quand il s'agit de faire sa part, Dieu te regarde. Quand il sait que tu peux rien, il fait sa part et tu fais ta part. Chers frères, c'est important. Ça, c'est ce qui nous concerne, nous tous. Maintenant, si la Côte d'Ivoire, parce que je ne peux pas venir parler de réussite, Dieu nous fera réussir ça en oubliant la Côte d'Ivoire, ce n'est pas possible. Parce que si nous réussissons et puis la Côte d'Ivoire brûle, ça sert à quoi? Demandez à nous qui sommes prêtres. Quand ça chauffait dans le pays, tu ne trouves même pas un chrétien pour faire la messe. Je me souviens, je suis venu ici moi seul. J'ai fait la messe en pleurant. Je n'ai pas de chrétien. Donc je dis, le Seigneur soit avec vous, je réponds. Ah, je dis, mais cette messe est bizarre. Ça ne répond pas aux critères canoniques. Chez les catholiques, quand tu dis ça, les gens doivent répondre. Moi, je répondais moi seul. Parce qu'il n'y a aucun chrétien qui passait là. Chacun est intérêt chez lui. Donc, il ne peut avoir réussi que si la Côte d'Ivoire même est réussie. Voilà pourquoi je termine par cette partie de la Côte d'Ivoire. Comment la Côte d'Ivoire peut connaître la réussite aujourd'hui? Comment la Côte d'Ivoire? Si la Côte d'Ivoire veut connaître la réussite, il nous faut respecter trois choses. Il nous faut respecter trois choses. C'est pas compliqué. J'en avais parlé, je reviens là-dessus. Il nous faut respecter notre devise. Union, discipline, travail. Si la Côte d'Ivoire veut ressusciter, veut sortir de la crise, veut devenir une nouvelle nation, elle doit vivre selon l'union, la discipline et le travail. Pas dans la lettre. La beauté de la lettre, nous savons, union, discipline. Pas dans l'esprit, c'est-à-dire la connaissance intellectuelle, mais dans la lettre, dans l'esprit et dans l'action. Voilà le chemin de la réussite. C'est-à-dire que la Côte d'Ivoire, les Ivoiriens et tous ceux qui sont sur ce territoire doivent prendre conscience, comme il est écrit en Jean 17, 21, que tout soit un. Et que nous prenons conscience que l'unité n'est pas uniformité. Unité, union, c'est l'acceptation de nos différences, la mise en commun de ce qui fait nos particularités pour apprendre à vivre heureux ensemble. C'est cela, qu'il soit un. Et que cette unité tire sa source et sa finalité de Dieu. Dieu Père, Dieu Fils, Esprit, un. Il n'y a pas uniformité, il y a unité. Et l'union, c'est cela. Mais dans ce pays, nous avons refusé cette union qui suppose le respect du petit, du grand, du court, du grand, du gros, du mince. Alors, nous sommes rendus compte que si on ne respecte pas la différence, on ne respecte pas chacun dans ce que Dieu a fait de lui, on ne peut pas vivre ensemble. Apprenons donc à vivre dans l'unité et l'union. Mais il ne s'agit pas d'union seulement pour les autres. Nous-mêmes, en nous, il y a des personnes très écartelées en elles. Et cette division intérieure réjaillit à la maison, au travail et dans le pays. Quand vous êtes proche de ces personnes, c'est comme si vous avez provoqué l'ouragan. Parce qu'elles-mêmes ne sont pas unies dans leur personne. Ce sont des êtres écartelés, déchirés par les événements connus et inconnus, mais difficiles à vivre. Donc l'unité à l'intérieur de nous, l'unité avec les autres, l'unité dans le pays. Et c'est dans l'unité que nous serons forts. Ceux qui ont eu la chance d'observer les fourmis, c'est cette unité qui fait que les fourmis sont de dévorer un animal plus grand que leur termitière. L'unité fait la force. Nous nous sommes fragilisés parce que nous ne sommes pas unis. Et comme disait le cardinal Bernard dans son livre « Je veux grandir », dans ce pays, vous mettez les gens dans une salle, il y a un danger, le feu arrive. S'ils s'entendent unis, que l'un se coupe, l'autre monte sur lui, ils descendent petit à petit, et quand ils sont de l'autre côté, ils viennent prendre l'autre. Le premier qui s'assoit, s'il s'appelle Conan, quand l'autre va arriver, s'il s'appelle je ne sais quoi, va dire, tu te fous de moi? Ce sont tes parents qui ont payé mes parents, mais mes parents qui ont payé tes parents. Moi, je ne peux pas me couper pour que tu montes sur mon dos. Et quand un va tenter de monter, l'autre va le tirer. Le feu les brûle tous. C'est la Côte d'Ivoire, ça. Personne ne veut voir son ami progresser. Personne ne veut faire sacrifice pour que son ami progresse. Et tout le monde brûle. Il nous faut l'unité. L'unité, tout le monde ne peut pas être président, tout le monde ne peut pas être député, tout le monde ne peut pas être directeur. Nous serons tous quelque chose. Le jour où nous allons comprendre, nous serons sur le chemin de la réussite. C'est important. Allez le dire. Allez le dire. Qu'ils comprennent. Parce que vous pouvez leur parler. Depuis que je cherche la télévision pour venir m'interviewer, pour que je parle, la télévision ne vient pas. J'ai vu un ici, il va venir m'interviewer. J'ai vu un, il va venir m'interviewer, je vais parler. Non, il faut leur dire. Je n'ai jamais vu ici, depuis que Dieu a créé le monde, un territoire où tout le monde fait la même chose. Ça n'existe nulle part. Donc, unité, union. Deuxième chose, la discipline. La discipline, c'est ce qui est écrit en Genèse au chapitre 1er. Soumettez la terre. Dominez la terre. Ça dit, mettez de l'ordre. Organisez. Nous, c'est le désordre. Le désordre en esprit, en acte, en pensée. Désordre partout. Aujourd'hui, nous marchons sur la tête et à reculons. Nous avons perdu tout sens de discipline. à tel point que le symbole de la discipline même est touché, l'armée, le symbole de la discipline est touché. Les caporaux donnent l'ordre aux généraux. Où sommes-nous? Le monde à l'envers, Saturnal. Il n'y a plus de discipline. À la maison, les enfants crient sur les parents et les parents pleurent. À l'école, vous avez vu ce que je dis. C'est pas moi qui le dis. C'est Dieu qui me dit de vous le dire, mais c'est la vérité. Vous n'avez pas vu il y a quelques années? Mais papa, que l'année dernière, les élèves ont décrété qu'ils sont en congé. Ah! Les élèves décrètent qu'ils sont en congé. Et le pays a continué. Les gens arrivent à l'amphi. Ils disent au professeur, ton cours, ça veut dire descend. Et lui aussi, il descend, il y a un robot. Mais où sommes-nous? Où sommes-nous? Pas de discipline. On ne peut pas construire. On ne peut pas réussir et bâtir une Côte d'Ivoire nouvelle avec l'indiscipline.
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1: L'ange du Seigneur apporta l'annonce à Marie.
2: Et elle conçut du Saint-Esprit.
3: Je vous salue, Marie, pleine de grâce, le Seigneur est avec vous. Vous êtes bénie entre toutes les femmes, et Jésus, le fruit de vos entrailles, est béni.
4: Sainte Marie, Mère de Dieu, priez pour nous, pauvres pécheurs, maintenant et à l'heure de notre mort. Amen.
1: Voici la servante du Seigneur.
2: Qu'il me soit fait selon votre parole.
3: Je vous salue, Marie, pleine de grâce, le Seigneur est avec vous. Vous êtes bénie entre toutes les femmes, et Jésus, le fruit de vos entrailles, est béni.
4: Sainte Marie, Mère de Dieu, priez pour nous, pauvres pécheurs, maintenant et à l'heure de notre mort. Amen.
1: Et le Verbe s'est fait chair,
2: et il a habité parmi nous.
3: Je vous salue, Marie, pleine de grâce, le Seigneur est avec vous. Vous êtes bénie entre toutes les femmes, et Jésus, le fruit de vos entrailles, est béni.
4: Sainte Marie, Mère de Dieu, priez pour nous, pauvres pécheurs, maintenant et à l'heure de notre mort. Amen.
1: Priez pour nous, Sainte Mère de Dieu,
2: afin que nous soyons rendus dignes des promesses du Christ.
1: Daigne, Seigneur, répandre ta grâce dans nos âmes, afin qu'ayant connu par le message de l'ange l'incarnation du Christ, ton Fils, nous arrivions par sa passion et par sa croix à la gloire de sa résurrection. Par le Christ, notre Seigneur. Amen.
5: Ô Mère consolatrice, toi qui connais nos douleurs et nos peines, toi qui as souffert de Bethléem au calvaire, console tous ceux qui souffrent dans leur corps et dans leur âme. Ô Mère consolatrice, console-nous, aide-nous à comprendre

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qu'un seul Seigneur, une seule foi, un seul baptême, un seul Dieu, Père de tous, qui est au-dessus de tous, parmi tous et en tous.

joie exprimons notre appartenance à ce roi des rois, en qui nous croyons et qui est ressuscité pour nous le troisième jour. Et mon cœur est rempli de joie dans mon cœur.

0: du Père et du Fils et du Saint-Esprit.
1: Amen.
0: Seigneur notre Dieu, beauté toujours ancienne et toujours nouvelle, ta sagesse garde l'univers dans l'harmonie. Ta grâce donne

se sentent les cœurs des anges qui contemplent la splendeur de ta face.

des étoiles. Dans leur course régulière à travers l'univers, à toi l'acclamation unanime des rachetés qui te chantent, Dieu saint, dans leur cœur, de leurs lèvres, par leur vie. Nous aussi, ton peuple saint, rassemblés dans la prière, nous voulons joindre nos voix à ce concert universel et pour que notre chant qui monte vers toi soit plus digne de ta gloire. Nous te demandons, ô Dieu, de bénir cette œuvre pour qu'elle accompagne de son harmonie nos louanges et nos prières.

le cœur te chante dans l'Esprit Saint. Nous te prions, par Jésus-Christ ton Fils, notre Seigneur et notre Dieu, qui règne avec toi et le Saint-Esprit, maintenant et pour les siècles des siècles.

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1: 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Il est 13h.

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1: Mesdames et messieurs, bonsoir. Nous souhaitons une très bonne journée dominicale, alors que le Seigneur, dans sa bonté, finit nous conduire au beau rivage. Une journée faite de paix et de béatitude. Aujourd'hui encore, on va réfléchir avec vous, comprendre l'évangile, sur le plaisir et la sagesse chez Épicure. Nous voulons savoir comment est-ce qu'Épicure établit la liaison entre le plaisir et la sagesse. Parce que si nous n'étions pas troublés par la crainte des phénomènes célestes et de la mort, inquiet de la pensée que cette dernière pourrait intéresser notre être et ignorant des limites assignées aux douleurs et aux désirs, nous n'aurons pas besoin d'étudier la nature. Chez Épicure, évidemment, la recherche de la connaissance ne visait qu'à délivrer l'individu des craintes et des superstitions religieuses, surtout des dieux et de la mort. Ainsi donc, l'étude de la nature s'avère indispensable et nécessaire car elle donne accès au bonheur. D'ailleurs, celui qui ne connaît pas à fond la nature de l'univers, mais se contente des conjectures mythologiques, ne pourra pas se délivrer de la crainte qu'il éprouve au sujet des choses les plus importantes, de sorte que, sans l'étude de la nature, il n'est pas possible d'avoir des plaisirs purs. Tu sais, bien sûr, Épicure, l'accès aux plaisirs purs, condition du bonheur, se fait par la médiation de la connaissance de la nature. À s'en tenir à elle, nulle demeure n'est encourue, bien sûr. Les moralistes, les spiritualistes avaient considéré le corps avec des exigences effrénées et sauvages comme marque de la nature en nous et la source de nos maux. Or, Épicure, voulant valoriser, bien sûr, la nature, qui, par elle-même, admet hors de mesure, restitue bien sûr au corps sa place dans l'ordre de la nature en reconnaissant que ses exigences sont saines, modérées et vitales. Le désordre vient de certaines représentations de l'âme, de certains désirs. C'est pourquoi il convient d'affirmer et de distinguer que parmi les plaisirs, les uns sont naturels et nécessaires, les autres naturels et non nécessaires, et les autres ni nécessaires ni naturels. Mais l'effet d'opinion creuse. On comprend? Cette distinction est extrêmement importante à deux niveaux de compréhension. D'une part, elle permet de préciser le sens, la portée du naturalisme comme clé de voûte de l'épicurisme. Et d'autre part, elle dresse une hiérarchie des plaisirs en esquissant une minutieuse, bien sûr, détermination, une minutieuse discrimination sans laquelle nous ne saurions parvenir au véritable plaisir qui est alors le souverain bien. Épicure estime que pour l'homme que nous sommes, le souverain bien, c'est le plaisir. Donc le problème se pose, que je pose alors, est de savoir comment vivre en conformité avec la nature pour être heureux. En d'autres termes, à propos de chaque plaisir, le sage épicurien ne doit-il pas se poser la question suivante : quel avantage résultera-t-il pour moi si je le satisfais ? Et qu'en adviendra-t-il si je ne le satisfais point ? Répondre à cette situation, c'est dénouer le nœud qui rendait impossible la conciliation du plaisir à la sagesse. Pour ce faire, l'on peut déjà poser deux remarques. La première, la suivante, il y a une opposition catégorique entre ce qui est vain et ce qui est naturel. Est vain tout ce qui n'est pas naturel, et la nature sert bien de critère à la détermination d'une pratique équilibrée de la vie humaine. Deuxièmement, l'extension de la notion de nécessité qui recouvre ici non seulement le domaine vital, mais aussi ce qui rassure l'équilibre du corps et ce qui rend bien sûr heureux. De là se déduisent trois règles simples à savoir: donner satisfaction au plaisir nécessaire, refouler vigoureusement ceux qui sont funestes, car vain, examiner les plaisirs naturels, mais non nécessaires, en fonction du dommage que leur réalisation peut éventuellement provoquer chez l'homme. Dans ce cas, ils sont refoulés, mais ils ne sont pas nuisibles s'ils ne sont pas satisfaits. Avant de poursuivre, écoutons une plage musicale.

réfléchis sur le plaisir chez Épicure, mais fait effectivement la conciliation entre ces deux réalités. On peut partir donc des plaisirs naturels, les plaisirs naturels qui sont nécessaires. Ces plaisirs n'impliquent pas, ils s'appliquent à des objets susceptibles de supprimer la douleur. Une nourriture sobre, de la boisson qui étanche la soif sont des exemples de plaisirs naturels et nécessaires. De tels plaisirs sont donc strictement limités par les exigences de la nature et ils sont aisés à satisfaire tant que tels. On comprendra donc, ils sont nécessaires puisqu'il faut leur donner satisfaction. Ils sont donc nécessaires à l'homme au bien naître du corps et de l'âme, et car il crée l'équilibre corporel qui est une condition de bonheur. Conserver la vitalité du corps n'est pas une tâche mais un plaisir. Ce plaisir légitime est à la fois provoqué et limité, perçu par la douleur qui marque du manque initial. Il consiste tout entier dans la cessation de la douleur. À travers la satisfaction des plaisirs naturels nécessaires, nous retrouvons ici cette sorte d'ascétisme épicurien qui enseigne aux sages de se contenter du peu, de jouir de ce qu'une nature pour prévoyance tient à sa portée de la main. Et Épicure, dans les maximes fondamentales, ne manque pas de préciser qu'une richesse qui est conforme à la nature, à des bonnes et à des bornes, est facile à acquérir, mais celle enregistrée par des vaines opinions est en son limite est difficile bien sûr à acquérir. On comprend que de même, la pauvreté mesurée aux besoins de notre nature est une grande richesse. La richesse, par contre, pour qui ne connaît pas de bornes, est une grande pauvreté. Une telle frugalité fait de nous des égaux de Dieu. La chair demande impérieusement de ne pas souffrir de la faim, de soif et de froid. Celui qui est dans l'abri de ses besoins et qui a l'espoir de l'être dans l'avenir peut rivaliser alors la félicité avec Zeus. Épicure, par ailleurs, nous confie bien qu'il s'épanouit de plaisirs physiques en se nourrissant de pain et d'eau, et il méprise des plaisirs, non pas en eux-mêmes, mais pour les souffrances qui les suivent. Ainsi, celui qui vit conformément à la nature est toujours riche, et celui qui vit bien sûr conformément à l'opinion est toujours pauvre. Cette conformité à la nature est aisée, car la nature tient ses biens nécessaires à sa portée. C'est pourquoi nous devons lui rendre grâce de cette sorte de prévenance. Satisfaire les plaisirs naturels et nécessaires de cette façon, c'est faire preuve de sagesse qui est ici, selon le mot d'Épicure, prudence, modération et absence de troubles. Donc ainsi, on est dans une quiétude parce qu'on satisfait les plaisirs naturels mais qui sont à la fois nécessaires, qu'on ne peut pas ne pas satisfaire, puisque les satisfactions nous procurent un extrême bonheur que nous recherchons ici-bas. Donc ici, on peut comprendre qu'il y a des plaisirs qui sont naturels et nécessaires pour nous satisfaire, pour que ceux-ci contribuent à notre bonheur. Par contre, il y a des plaisirs naturels qui ne sont pas nécessaires, qui sont non nécessaires. Donc, cela veut dire qu'il naît alors d'un souci de varier. Il est naturel de désirer manger et boire, mais il n'est pas nécessaire de rechercher une nourriture raffinée ni de boissons rares. L'objet de ces plaisirs se fait, du moins ne fait que varier le plaisir sans supprimer la douleur qui sert même de critère pour estimer la nécessité d'un plaisir. On peut donc ranger dans cette catégorie de plaisirs esthétiques comme le goût de la vue, de lui. On peut classer le plaisir sexuel dans cette catégorie, mais avec les précisions. En fait, ce type de plaisir tend à dépasser les limites de la nature que la nature leur assigne, et pour les évaluer, il convient de distinguer entre eux, entre leur strict exercice et leur excès, afin d'estimer bien sûr leur utilité ou leur dommage.
Ainsi donc, le plaisir sexuel est un plaisir naturel, non nécessaire, au sens où il n'est pas vital. Il n'est pas de l'espèce entière parce qu'il est pour l'espèce qu'autant qu'il ne se transforme pas en débauche, ni même en passion amoureuse. En effet, l'amour lui-même est, selon Épicure, un appétit violent de plaisir sexuel assorti de fureur et de tourment. N'ayant pas pour origine la douleur, ce plaisir ne doit pas nécessairement être assouvi, mais peut être dans la limite d'une pratique modérée. Si l'âme se limite aux exigences du corps, elle peut, elle aussi, vivre en partageant la jouissance. C'est d'ailleurs pourquoi l'amitié ou la tendresse entre époux sont utiles à une vie heureuse. Pour la suite, écoutons cette plage musicale.

pourras donc comprendre chez Épicure sa réflexion qu'il mène sur plaisir et sagesse. Parce que l'âme, par sa représentation qui extrapole les règles naturelles du corps, peut être source de désordre et d'excès qui priveront l'homme de son autonomie et de consentement. Ainsi donc, naissent alors la passion et la débauche qui créent des chaînes engendrant le mal. Dès lors, ces plaisirs qui progressivement s'éloignent de leur origine naturelle risquent alors de se transformer en plaisirs ni naturels ni nécessaires, entraînant les victimes dans le supplice, bien sûr, d'une insatisfaction sans fin qui fait qu'on devient malheureux quand on veut les satisfaire. À côté de ceci, il y a des plaisirs qui sont non naturels et non nécessaires. Ces plaisirs se manifestent comme désir d'immortalité, désir d'être honoré par des couronnes ou des statues, c'est-à-dire le désir de gloire, le désir de biens terrestres superflus tels que la richesse, l'ambition démesurée. Ces désirs qui s'exercent sous la forme de passions dévorantes doivent être refoulés si l'on veut connaître la paix de l'âme et la santé du corps. Dans la mesure même où ces plaisirs ne sont pas naturels, Épicure et les siens ont tenté de restituer la genèse, étudiant leur processus de production et de reproduction. Les plaisirs non naturels et non nécessaires naissent de vaines opinions, c'est-à-dire d'opinions creuses, vides sans fondement, car il n'est ni naturel ni nécessaire de vouloir vivre dans un luxe ou désirer acquérir le monde. C'est pourquoi Épicure, en se moquant d'un de ses concitoyens, se demandait

0: titre à juste titre, quel besoin il avait d'avoir voulu conquérir la Péloponnèse, alors qu'il aurait mieux fait de rester tranquille chez lui, la tête couverte d'un chapeau de feutre et se préoccupant de son ventre. Mais les hommes sont si fous que les uns cherchent à se faire couronner et d'autres à se faire élever des statues. Les insensés ne sont pas satisfaits de ce qu'ils ont, mais s'affligent de ce qu'ils n'ont pas, alors que la pauvreté joyeuse devrait être pour tous une belle chose. Les insensés sont enflés d'orgueil dans la prospérité, mais sont abattus dans l'adversité. La leçon retenue ici des plaisirs non naturels et non nécessaires est que celui qui sait se contenter de ce qu'il a sera malheureux, même s'il devient maître du monde, et qu'il vaut mieux vivre sans trouble en dormant paisement sur une paillasse qu'être agité en disposant d'un lit d'or et une table luxueuse. À travers cet inventaire de plaisirs, on découvre toute la sagesse qu'il y a chez Épicure dans la satisfaction des besoins. Le sage épicurien ne recherche pas le plaisir pour le plaisir, car non seulement le bonheur n'est pas le fruit, bien sûr, comme on pourrait le penser, d'une sorte de luxure, mais encore celle-ci, il fait obstacle. Ce ne sont pas les beuveries et les banquets continuels, ni la jouissance que l'on tire de la fréquentation des mignons et des femmes, ni la joie que donnent les poissons et les viandes dont on charge la table somptueuse, qui procure une vie heureuse, mais les attitudes raisonnables et sobres, une raison cherchant sans cesse des causes légitimes de choix et d'aversion, en rejetant les opinions susceptibles d'apporter à l'âme le juste le plus grand trouble. Cette idée disqualifie la diffamation dont Épicure a été victime. Finalement, les propos calomnieux de ses détracteurs ne résistent pas à la relecture des textes dont il est l'auteur. En fait, Épicure n'est pas ce jouisseur débridé dont on a souvent fait pour le procès, mais celui-là même qui a voulu discipliner les plaisirs humains en les maintenant dans les limites de leurs simples besoins et non de tout excès, et dans un dérèglement. Une telle attitude qui vous permet alors de jouir dans l'absence de plaisir sans contribuer à la nature fait coïncider le plaisir et la sagesse. Nous n'acceptons pas le premier plaisir venu, mais qu'en certains cas, nous méprisons de nombreux plaisirs, quand ils ont pour conséquence une grande peine. De notre côté, il y a de nombreuses souffrances qui nous amènent, que nous estimons préférables au plaisir, quand elles entraînent en nous un plus grand plaisir. Tout plaisir dans la nature ou s'accorde avec la nature est donc un bien, mais tout plaisir n'est pas cependant nécessaire et souhaitable. De même, toute douleur est un mal, mais pourtant toute douleur n'est pas nécessairement à fuir. Il reste que c'est par une sage considération de l'avantage et du désagrément qu'il procure que chaque plaisir doit être appelé et apprécié à sa juste valeur. En effet, dans certains cas, nous traitons le bien comme un mal et en d'autres cas, le mal comme un bien. On s'aperçoit donc toute la pensée de Épicure ici se concentre sur la liaison qu'il peut y avoir entre le plaisir et la sagesse. Le jugement d'évaluation qui préside à la poursuite ou au refoulement du plaisir est bien décisif. La raison étant cette maîtresse du plaisir, cette maîtrise et cette maîtresse du plaisir, la réflexion personnelle face à chaque besoin est importante, car il n'y a pas de règle morale au sens strict dans la philosophie d'Épicure. Il n'y a pas de juste en soi ni de bien en soi. Mais il convient alors de prendre appui sur la sensation pour rechercher l'équilibre du corps et de l'âme. Le plaisir qui s'en suivra procurera bien sûr la justesse du jugement. Aussi, on doit cependant pas confondre et conclure qu'il faut suivre sans réflexion toutes les sollicitations qui résultent de l'accord avec la nature. La sagesse recommande une arithmétique logique conduite bien sûr par une réflexion critique pour dégager le sens du plaisir et pour l'appliquer dans sa juste mesure pour acquérir la sagesse. De même, on comprendra très bien que même nous recherchons le plaisir qui n'est que plaisir, mais fuyons celui qui, en fin de compte, provoque une peine supérieure. C'est en fonction de cette prudence calculatrice qu'on est conduit à distinguer, bien sûr, les besoins naturels nécessaires, les besoins naturels non nécessaires, et les besoins non naturels et non nécessaires qu'il faut suivre pour acquérir le bonheur. On comprendra donc que Épicure voudrait que devant chaque plaisir, nous nous posions la question, est-ce que ce plaisir, est-ce qu'il est naturel, est-ce qu'il est nécessaire? Ce plaisir, est-ce qu'on ne peut pas s'en passer? Il peut être naturel et non nécessaire. Il peut être nécessaire parce qu'on en a besoin de manger et boire, que ce sont des plaisirs qui sont naturels mais nécessaires. On ne peut pas ne pas les appliquer, on ne peut pas répondre à l'exigence. Pourtant, il y a des plaisirs qui sont naturels mais qui ne sont pas nécessaires, dont on peut s'en passer. Parce qu'on veut avoir la richesse, c'est un plaisir mais qui n'est pas nécessaire, on peut s'en passer. On peut dire, est-ce que pour manger une table en or est nécessaire? Et puis tu vas dire non. Pour manger à table, une table dorée, c'est un artifice qui n'est pas nécessaire pour soulager notre corps qui a besoin de pain et d'eau. Cependant, si nous contentons de ce qui nous fait plaisir dans la limite de la raison de la nature, alors nous sommes dans la sagesse d'Épicure. Il nous apprend ici qu'il y a une liaison entre le plaisir et la sagesse qui va venir hiérarchie des plaisirs pour éliminer ce qui n'est pas nécessaire et naturel pour conserver ce qui sont naturels et nécessaires en existence. Restez notre compagnie, vous ne serez pas mis ailleurs.
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La famille Adou a la profonde douleur d'annoncer le décès du patriarche Adou Orizale Joseph, ex-inspecteur de l'enseignement primaire, directeur des écoles primaires et des centres de formation CAFOP. Décès survenu le dimanche 14 juin 2026 des suites d'une courte maladie. Programme des obsèques. Jeudi 30 juillet 2026, de 20h à 22h, veillée religieuse à la paroisse Bon Pasteur de la Riviera 3. Jeudi 6 août 2026, 8h, levée de corps sur le parvis de la paroisse Bon Pasteur de la Riviera 3, suivie de la messe de requiem. Inhumation au cimetière de Williamsville. Dimanche 9 août 2026, 11h, messe d'action de grâce à la paroisse Bon Pasteur de la Riviera 3.

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1: 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Il est 14 heures.

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0: nous séparer de l'amour de Dieu, manifesté en Jésus-Christ.
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Lecture du livre du prophète Isaïe. Ainsi parle le Seigneur. Vous tous qui avez soif, venez, voici de l'eau. Même si vous n'avez pas d'argent, venez acheter et consommer. Venez acheter du vin et du lait, sans argent, sans rien payer. Pourquoi dépenser votre argent pour ce qui ne nourrit pas? Vous fatiguez pour ce qui ne rassasie pas. Écoutez-moi bien, et vous mangerez de bonnes choses, vous vous régalerez de viande savoureuse. Prêtez l'oreille, venez à moi, écoutez et vous vivrez. Je m'engagerai envers vous par une alliance éternelle. Ce sont les bienfaits garantis à David. Voici la fin du deuxième livre d'Isaïe, tout entier tourné vers la fin de l'exil et le retour vers le pays de la promesse. D'où le titre général de ce livre, « Livre de la consolation d'Israël ». Ici, le prophète précise bien dans quel esprit on doit rentrer. Rien de neuf, donc, dans tout cela, mais la répétition des thèmes majeurs de l'Alliance qu'on n'aurait jamais dû oublier et qu'il est urgent d'assimiler si l'on ne veut pas revivre les mêmes cruelles expériences. Trois thèmes majeurs, je les prends dans l'ordre du texte. Premier thème, la gratuité des dons de Dieu. Venez acheter sans rien payer. Deuxième thème, la lutte contre l'idolâtrie et l'invitation à se tourner vers Dieu seul. Troisième thème, la fidélité de Dieu à son alliance. Je m'engagerai envers vous par une alliance éternelle. Ce sont les bienfaits garantis à David. Le plus difficile à entendre peut-être pour nos oreilles humaines, c'est le premier thème, la gratuité des dons de Dieu. Or, c'est précisément l'insistance majeure de ce chapitre 55 d'Isaïe. Nous nous obstinons toujours à parler de mérite et de dignité à regagner pour paraître devant Dieu, alors que le propre de la miséricorde est d'aimer se pencher sur les petits et les pécheurs. Dans les versets suivants, Isaïe forcera encore le trait, il insiste, « Car vos pensées ne sont pas mes pensées, dit Dieu. » Combien de fois les philosophes ont-ils reproché aux religions d'inventer un Dieu à notre image? C'est Voltaire qui disait « Dieu a fait l'homme à son image et l'homme le lui a bien rendu. » Et il avait raison en ce qui concerne les autres religions. C'est-à-dire que spontanément, sans la révélation biblique, les hommes imaginent un Dieu qui nous ressemble curieusement, qui éprouve les mêmes sentiments que nous. Nous parlons de son amour, de sa justice, de sa colère, de son pardon, sur le modèle de ce que nous vivons. Un amour limité, exclusif, une justice en forme de balance, une colère faite de frustration et de ressentiment, un pardon mesuré et conditionnel. Et même pour nous qui sommes les héritiers de la Bible, qui avons des siècles de révélations derrière nous, si j'ose dire, ce n'est pas encore acquis. Et les paroles du deuxième livre d'Isaïe ne sont pas de trop pour nous le redire. Les images qu'il emploie sont celles de l'opulence. Mangez de bonnes choses. Régalez-vous de viande savoureuse. N'oublions pas qu'elles sont adressées à des exilés, réduits aux travaux forcés à Babylone, et pour qui des images de banquets ressemblent à des rêves irréalisables. Et cette profusion de bonnes choses est totalement gratuite, ce qui est plus invraisemblable encore, à vues humaines. Vous tous qui avez soif, venez, voici de l'eau. Même si vous n'avez pas d'argent, venez acheter et consommer. Venez acheter du vin et du lait, sans argent et sans rien payer. Voilà les images que le prophète a choisies pour faire comprendre à ses contemporains la générosité du Dieu d'Israël. Si j'osais, je dirais, au supermarché de Dieu,

0: tout est gratuit. Notre Église a une tâche redoutable, finalement, il me semble. Elle est une institution humaine. Elle vit dans une société bâtie sur le commerce, plus que sur le service. Et c'est au cœur même de cette société qu'elle doit faire germer le royaume de la gratuité. Le deuxième thème, à peine esquissé, mais bien présent dans ce texte, c'est la lutte contre l'idolâtrie. Pourquoi dépenser votre argent pour ce qui ne nourrit pas? Vous fatiguez pour ce qui ne rassasie pas? C'est-à-dire, ne cherchez pas ailleurs de faux bonheur. On sait que la tentation d'idolâtrie n'était pas morte encore chez les exilés, pour la bonne raison que les dieux de leurs vainqueurs semblaient plus efficaces. Cette deuxième partie du livre d'Isaïe, qui renferme les prédications du temps de l'exil, lutte vigoureusement contre cette tentation sans cesse renaissante. Dieu seul détient les clés de notre bonheur et de notre liberté. Et avec lui, tout est donné. Il suffit de lui faire confiance. Prêtez l'oreille, venez à moi, écoutez et vous vivrez. Pourquoi ne pas admettre une fois pour toutes que nous sommes sans argent, je veux dire sans titre à faire valoir, devant Dieu, et qu'il n'attend de nous qu'un cœur offert, une oreille ouverte, comme dit la Bible. Écoutez, c'est-à-dire faites-moi confiance, attachez-vous à moi et vous vivrez, dit Isaïe. Enfin, le troisième thème de ce texte, et bien dans la ligne des deux autres, c'est la fidélité de Dieu à son alliance. Je m'engagerai envers vous par une alliance éternelle. Ce sont les bienfaits garantis à David. Puisque son amour est totalement gratuit et sans condition, il ne remet jamais en cause son alliance. L'allusion à David est un rappel des promesses faites jadis à David par le prophète Nathan. Depuis ses lointains débuts de la royauté en Israël, on sait que la dynastie de David fera naître un jour celui qu'on appelle le Messie et qui apportera définitivement la liberté et la paix à son peuple. Pendant l'exil à Babylone, ces lointaines promesses pourraient paraître caduques. Raison de plus pour que le prophète les rappelle. Psaume 144. Le Seigneur est tendresse et pitié, lent à la colère et plein d'amour. La bonté du Seigneur est pour tous, sa tendresse pour toutes ses œuvres. Les yeux sur toi, tous ils espèrent. Tu leur donnes la nourriture au temps voulu. Tu ouvres ta main, tu rassasies avec bonté tout ce qui vit. Le Seigneur est juste en toutes ses voies, fidèle en tout ce qu'il fait. Il est proche de ceux qui l'invoquent, de tous ceux qui l'invoquent en vérité. La première lecture de ce dimanche disait la gratuité et la profusion des dons de Dieu. Ce psaume ne dit pas autre chose. Et d'ailleurs, il s'agit d'un psaume alphabétique, c'est tout dire. C'est-à-dire qu'il comporte autant de versets que le nombre des lettres de l'alphabet hébreu, chaque verset commençant par l'une des lettres dans l'ordre. Et nous savons que cet effort de composition, ce que l'on appelle un acrostiche en littérature, a un sens dans la Bible très particulier, toujours le même. Dire à Dieu la reconnaissance des croyants pour le don de l'Alliance. On ne s'étonne donc pas de trouver dans ce psaume l'évocation de tous les aspects de l'Alliance, cette découverte extraordinaire dont le peuple d'Israël a eu le privilège d'un Dieu à la fois tout-puissant et proche des hommes. C'est certainement l'une des grandes richesses de la foi juive, savoir toujours tenir ensemble ces deux aspects du mystère de Dieu. L'un des textes bibliques les plus suggestifs sur ce point est le récit du buisson ardent. Je vous rappelle le contexte. Ce jour-là, Moïse, l'ancien protégé du Pharaon, n'était plus qu'un pauvre homme rejeté par tous. C'est à lui que le Dieu de l'univers a choisi de se révéler. Voici ce que raconte la Bible au chapitre 3 du livre de l'Exode. Je cite. « Moïse faisait paître le troupeau de son beau-père Jéthro, prêtre de Madian. Il mena le troupeau au-delà du désert et parvint à la montagne de Dieu, à l'Horeb. L'ange du Seigneur lui apparut dans une flamme de feu du milieu du buisson. L'expression « l'ange du Seigneur » est une manière pudique de parler de Dieu. Pour dire la présence de Dieu lui-même dans le buisson, on prend une circonlocution. On n'oserait pas dire que Moïse ait pu voir Dieu. Mais c'est déjà une manière de dire combien Dieu est plus grand que l'homme, inaccessible à l'homme. Je continue le texte. Moïse regarda le buisson. Le buisson était en feu et le buisson n'était pas dévoré. Devant cette flamme qui jaillit d'un buisson sans le consumer, Moïse est invité à comprendre que Dieu, comparé à un feu, est au milieu de son peuple, le buisson. Et cette présence de Dieu au milieu de son peuple ne le détruit pas, ne le consume pas. Et du coup, la vocation du peuple est dite en même temps. Il est le lieu choisi par Dieu pour manifester sa présence. Et désormais, le peuple choisi témoignera au milieu du monde que Dieu est au milieu des hommes et que ceux-ci n'ont rien à craindre. Notre psaume de ce dimanche est tout à fait dans cet état d'esprit. Je continue le texte. Moïse dit « Je vais faire un détour pour voir cette grande vision. Pourquoi le buisson ne brûle-t-il pas ?» Le Seigneur vit qu'il avait fait un détour pour voir, et Dieu l'appela du milieu du buisson. « Moïse, Moïse !» Moïse a fait un détour. Dieu a pris l'initiative, mais il faut un geste de l'homme, manière de dire que Dieu sollicite la collaboration des hommes. Alors Moïse dit « Me voici ». Ce « me voici » de Moïse, comme celui d'Abraham, comme celui de tant d'autres depuis, est la réponse qui permettra à Dieu de réaliser sa grande œuvre de libération de l'humanité. Le Seigneur dit « N'approche pas d'ici, retire tes sandales de tes pieds, car le lieu où tu te tiens est une terre sainte. » Retire tes sandales, c'est le symbole du dépouillement indispensable pour affronter la présence du Dieu Tout-Puissant. Et Dieu poursuit, « Je suis le Dieu de ton père, Dieu d'Abraham, Dieu d'Isaac, Dieu de Jacob. » Dieu rappelle ici sa fidélité à son peuple depuis des siècles et à travers toute l'épaisseur d'une histoire. Alors, face à lui, Moïse esquisse malgré lui un geste de recul. Je cite, « Moïse se voila la face car il craignait de regarder Dieu. » Encore une manière pour l'auteur biblique de nous rappeler que Dieu est le tout autre, celui qu'on ne peut approcher qu'avec crainte et respect. Et c'est alors que Dieu prononce la phrase que le peuple juif n'oubliera jamais. « Oui, vraiment, dit Dieu, j'ai vu la misère de mon peuple en Égypte et je l'ai entendu crier sous les coups de ses chefs de corvée. Oui, je connais ses souffrances. » J'ai vu la misère de mon peuple en Égypte. Ainsi, Dieu se révèle compatissant, miséricordieux, c'est-à-dire littéralement cœur ouvert à nos misères, cœur qui prend parti pour ceux qui sont dans la misère. Moïse, dont le premier réflexe a été de se voiler la face, comprend alors qu'il n'y a pas à avoir peur. « Mon peuple, dit Dieu, c'est le rappel de l'alliance avec ce peuple depuis Abraham. Comme il a vu la détresse d'Abraham, le vieil homme sans enfant, Dieu a vu la misère de son peuple. » Ce récit magnifique du buisson ardent est capital pour la foi d'Israël et donc pour la nôtre, il ne faut pas l'oublier. Il nous apporte la double révélation que Dieu est en même temps le tout autre et le tout proche. Il est le tout autre, celui qu'on ne peut approcher qu'avec crainte et respect. Et en même temps, il est le tout proche, celui qui voit la misère de son peuple et lui suscite un libérateur. Parce que, comme le dit très bien ce psaume, Dieu est proche de ceux qui l'invoquent. Dans les quelques versets que nous chantons ce dimanche, l'accent est mis sur cette tendresse de Dieu, une tendresse que même notre ingratitude ne parvient pas à décourager. Et cette conviction irrigue pour toujours la foi de nos frères juifs et la nôtre à leur suite, comme elle remplissait le cœur de Jésus de Nazareth. Lecture de la lettre de l'apôtre Saint Paul aux Romains. Frères, Qui pourra nous séparer de l'amour du Christ? La détresse, l'angoisse, la persécution, la faim, le dénuement, le danger, le glaive? Mais en tout cela, nous sommes les grands vainqueurs grâce à celui qui nous a aimés. J'en ai la certitude, ni la mort, ni la vie, ni les anges, ni les principautés célestes, ni le présent, ni l'avenir, ni les puissances, ni les hauteurs, ni les abîmes, ni aucune autre créature, rien ne pourra nous séparer de l'amour de Dieu qui est dans le Christ Jésus, notre Seigneur. Ici, Paul laisse libre cours à l'exultation qui remplit le cœur des croyants quand ils réalisent l'œuvre de Dieu pour eux. Dieu n'a pas épargné son propre Fils, mais il l'a livré pour nous tous, a-t-il dit un peu plus haut. Plus personne ne peut briser l'alliance ainsi nouée entre Dieu et nous. Comme le dit la première prière eucharistique de la réconciliation, ses bras étendus dessinent entre ciel et terre le signe indélébile de l'alliance. Désormais, toute tentative de séparation est vouée à l'échec. Paul reprend ici une fois de plus un des thèmes majeurs de ce qu'il appelle l'Écriture, pour nous l'Ancien Testament. Tout l'enjeu de la vie des fils d'Adam est de rester attaché à Dieu, suspendu à son souffle. Vous reconnaissez là l'image de la Genèse, Dieu insufflant dans les narines de l'homme son souffle de vie, et de ne pas se laisser séparer de lui par le tentateur, le diviseur. Jésus au désert a connu cette offensive du tentateur qui lui suggérait de rechercher le pouvoir, la facilité, les honneurs. Pierre lui-même a joué ce rôle de tentateur auprès de Jésus quand il le poussait à fuir la persécution inévitable. Mais rien, ni la faim, ni les mirages de la réussite ne pouvaient séparer le Fils de son Père. À leur tour, Paul et les autres apôtres puisent dans l'Esprit de Jésus-Christ la force de rester greffés sur lui. Et il nous livre ici une superbe profession de foi. J'en ai la certitude, rien ne pourra nous séparer. Ce n'est pas de l'orgueil, c'est la certitude de la foi. Paul ne considère pas une minute que le mérite de cette fidélité lui reviendrait. Quand il affirme « en tout cela, c'est-à-dire toutes les épreuves, nous sommes les grands vainqueurs grâce à celui qui nous a aimés », le mot important c'est « grâce à lui ». Il ne cite pas ici, mais sa déclaration ressemble à celle du prophète Isaïe. Lorsqu'il brossait le portrait du serviteur de Dieu, je cite Isaïe, « Le Seigneur Dieu vient à mon secours, c'est pourquoi je ne suis pas atteint par les outrages, je sais que je ne serai pas confondu. » D'ailleurs, Paul lui-même est la preuve vivante que rien ne peut nous séparer de l'amour de Dieu qui est manifesté en Jésus-Christ notre Seigneur. La détresse, l'angoisse, la persécution, la faim, le dénuement, le danger, tout cela, il l'a traversé. Il le détaille dans la deuxième lettre aux Corinthiens, je cite, « Des Juifs, j'ai reçu 5 fois les 39 coups. 3 fois, j'ai été flagellé. 1 fois, lapidé. 3 fois, j'ai fait naufrage. J'ai passé un jour et une nuit sur l'abîme. Voyages à pied souvent. Danger des fleuves. Danger des brigands. Danger de mes frères de race. Danger des païens. Danger dans la ville. Danger dans les déserts. Danger sur la mer. Danger des faux frères. Fatigues et peines, veille souvent. Faim et soif, jeûne souvent. Froid et dénuement. » C'est au chapitre 11 de la deuxième aux Corinthiens. Non seulement les épreuves, d'où qu'elles viennent, ne peuvent nous séparer du Christ, mais elles deviennent des moyens au service de l'œuvre de Dieu. Dans sa lettre aux Philippiens, par exemple, Paul, qui était alors en prison, peut-être à Éphèse, on ne sait pas trop, disait se réjouir de ce que sa captivité était devenue un prétexte à évangélisation. Je cite, « La plupart des frères, encouragés dans le Seigneur par ma captivité, redoublent d'audace pour annoncer sans peur la parole. » Il savait pourtant que ce beau zèle n'était pas toujours parfaitement pur, certains étant peut-être trop contents de prendre sa place. Mais il se réjouissait quand même les progrès de la mission. Je cite encore, « Je veux que vous le sachiez, frère, ce qui m'est arrivé a plutôt contribué au progrès de l'Évangile. De toute manière, Christ est annoncé et je m'en réjouis. » Il a eu ainsi à maintes reprises l'occasion de vérifier ce qu'il dit dans notre chapitre 8 de la lettre aux Romains. Nous le savons, quand les hommes aiment Dieu, lui-même fait tout contribuer à leur bien, puisqu'ils sont appelés selon le dessein de son amour. Or, Paul fait bien partie de ceux qui aiment Dieu, comme il dit, c'est-à-dire de ceux qui lui sont attachés et lui font confiance. Et c'est pour lui l'occasion d'une expérience spirituelle très forte. Un jour où il priait Dieu de lui épargner les épreuves, le Seigneur lui a répondu, « Ma grâce te suffit. Ma puissance donne toute sa mesure dans la faiblesse. » Et Paul peut affirmer en toute vérité, « C'est lorsque je suis faible, c'est-à-dire je me reconnais faible, que je suis fort, parce que la puissance du Christ repose sur moi. » Pourquoi ? Parce qu'il ne cherche pas sa force en lui-même, mais dans celle que lui donne le Christ. Aux Galates, il fera cette confidence, « Je vis, mais ce n'est plus moi, c'est le Christ qui vit en moi. » Cette union intime entre le Christ et ses disciples, Jésus en a longuement parlé au soir de la scène. De même que le sarment, s'il ne demeure pas sur la vigne, ne peut de lui-même porter du fruit. Ainsi, vous non plus, si vous ne demeurez pas en moi. Je suis la vigne, vous êtes les sarments. Celui qui demeure en moi et en qui je demeure, celui-là porte du fruit en abondance. Car en dehors de moi, vous ne pouvez rien faire. Évangile de Jésus-Christ selon saint Matthieu. En ce temps-là, quand Jésus apprit la mort de Jean le Baptiste, il se retira et partit en barque pour un endroit désert, à l'écart. Les foules l'apprirent et quittant leur ville, elles suivirent à pied. En débarquant, il vit une grande foule de gens. Il fut saisi de compassion envers eux et guérit leurs malades. Le soir venu, les disciples s'approchèrent et lui dirent « L'endroit est désert et l'heure est déjà avancée. Renvoie donc la foule qu'ils aillent dans les villages s'acheter de la nourriture. » Mais Jésus leur dit « Ils n'ont pas besoin de s'en aller. Donnez-leur vous-même à manger. » Alors ils lui disent « Nous n'avons là que 5 pains et 2 poissons. » Jésus dit « Apportez-les-moi. » Puis, ordonnant à la foule de s'asseoir sur l'herbe, il prit les 5 pains et les 2 poissons. Et levant les yeux au ciel, il prononça la bénédiction. Il rompit les pains, il les donna aux disciples, et les disciples les donnèrent à la foule. Ils mangèrent tous, et ils furent rassasiés. On ramassa les morceaux qui restaient. Cela faisait 12 paniers pleins. Ceux qui avaient mangé étaient environ 5 000, sans compter les femmes et les enfants. Cet épisode de la multiplication des pains suit tout juste l'annonce de l'exécution de Jean-Baptiste sur l'ordre d'Hérode. La première réaction de Jésus, qui semble de prudence, a été la retraite. Matthieu note qu'il est parti dans un endroit désert. Mais il est bien vite rejoint par les sollicitations de la foule. Et là, il ne résiste pas, car il est saisi de compassion. Et le voilà qui commet ce qui nous paraît à la fois une imprudence et une folie. Imprudence politique d'abord, car la sagesse serait de se faire oublier. Sa popularité le perdra. Folie ensuite de croire que 5 pains et 2 poissons suffiront à nourrir une telle foule. Les disciples réalistes font remarquer que cela est bien peu. Mais Jésus, qui compte aussi bien qu'eux, dit imperturbablement « Donnez-leur vous-même à manger. » Quand Jésus dit cette phrase « Donnez-leur vous-même à manger », ce n'est certainement pas pour les mettre dans l'embarras. C'est qu'ils en sont capables, mais ils ne le savent pas ou ils ne le croient pas. Quand saint Matthieu nous rapporte cet épisode, visiblement, il se souvient du prophète Élisée. Celui-ci était prophète dans le royaume du Nord 800 ans auparavant. Mais tout le monde connaissait bien son histoire. Un jour, en pleine période de famine, un fidèle avait apporté en offrande le début de sa récolte, ce que l'on appelait l'offrande des prémices. Cette offrande représentait 20 pains d'orge. Normalement, l'offrande des prémices devait revenir à Élisée. Mais celui-ci, vu les circonstances, la famine, avait aussitôt décidé d'en faire profiter tout le monde. Or, 20 pains d'orge, c'était beaucoup pour un seul prophète, mais c'était dérisoire pour les affamés qui l'entouraient. Et le texte dit qu'il y avait 100 personnes. Et pourtant, Élisée avait aussitôt dit à son serviteur « Distribuez-les aux gens et qu'ils mangent ». Le serviteur, lui, avait vite vu que le compte n'y était pas. « Mais comment pourrais-je en distribuer à 100 personnes ?» Alors Élisée avait répondu « Distribuez-les aux gens et qu'ils mangent, car ainsi parle le Seigneur. On mangera et il y aura des restes. » Et effectivement, le serviteur avait fait la distribution et le texte notait « Ils mangèrent et il y eut des restes, selon la parole du Seigneur. » Ici aussi, Matthieu note la disproportion entre le nombre de convives et la petite quantité de nourriture, la distribution et le ramassage des restes. Après le constat de ce que l'on pourrait appeler leur indigence, nous n'avons là que 5 pains et 2 poissons, Matthieu prend soin de noter « Tous mangèrent à leur faim, et des morceaux qui restaient, on ramassa 12 paniers pleins. » Et pourtant, ceux qui avaient mangé étaient environ 5 000. Mais qu'ont-ils donc en commun, Jésus et Élisée? Quel est leur secret? Il semble bien que leur secret soit simple. Premièrement, tous les deux croient que le partage est possible, quel que soit le nombre de convives, car tous les deux s'en remettent à Dieu. Élisée, en citant la parole du Seigneur, « On mangera et il y aura des restes. » Jésus, en faisant le geste de la bénédiction sur le pain. Car Matthieu note bien qu'il a béni les pains. Je cite, « Levant les yeux au ciel, il prononça la bénédiction. » Ce n'est pas un rite magique sur le pain. C'est reconnaître le pain comme don de Dieu et lui demander de savoir l'utiliser pour le service des affamés. La mention des restes dans les deux récits et la précision que tous mangèrent à leur faim chez Matthieu souligne la profusion des dons de Dieu. On pense aussi à la manne qui tombait chaque matin pendant les 40 ans de l'Exode. Et deuxième point commun entre Jésus et Élisée, mais c'est un préalable, tous deux sont soucieux de la faim des gens. On sait qu'Élisée a agi en contexte de famine en Israël. Quant à Jésus, c'est dans un lieu désert que les foules l'ont rejoint. Ils sont trop éloignés d'un approvisionnement possible. Et leur faim a conduit Jésus à commettre cette imprudence et cette folie dont je parlais en commençant. C'est à cette imprudence et à cette folie que les disciples de tous les temps sont à leur tour invités. Il leur suffit d'avoir assez de foi pour se souvenir que le partage fait des miracles et aussi de se réjouir de leur indigence. Elle est le lieu privilégié de l'action de Dieu. Pourquoi ? Parce que quand nous reconnaissons notre impuissance, alors nous appelons Dieu à notre secours, ce qui est bien toujours la première chose à faire.
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1: La Radio Nationale Catholique vous propose l'homélie du Père François Comenin, secrétaire exécutif national des œuvres catholiques, à l'occasion de la messe de clôture du jubilé d'argent des Amis de Saint-Joseph ce samedi 1er août 2026. Messe présidée par Son Excellence Monseigneur Boniface Ziri, évêque émérite d'Abengourou, à la paroisse Saint-Jacques des Deux Plateaux dans l'archidiocèse d'Abidjan. Bonne écoute à vous.
2: Je vous salue, bon Saint Joseph, vous si docile à l'Esprit Saint, époux virginal de Marie, oh le Seigneur est avec vous. Je vous salue.

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Encore et encore et encore et encore. Merci. Veuillez vous asseoir. Excellence, Monseigneur Boniface Ziri, évêque émérite d'Abengourou, père fondateur des Amis de Saint-Joseph, révérend père aumônier diocésain, révérende sœur, distinguées autorités, chers amis de Saint-Joseph, venus de tous les diocèses de notre pays, ensemble, nous allons dire merci à Dieu, rendre grâce au Seigneur pour ce beau jour qu'il nous accorde. Rendez grâce au Seigneur, il est bon, éternel est son amour. Rendez grâce au Seigneur des Seigneurs, éternel est son amour. Nous dit le psaume 135. Aujourd'hui, 1er août 2026, nous célébrons le jubilé de cheminement, un jubilé d'argent, de cheminement du groupe, du bon groupe, du joli groupe, que j'appelle les Amis de Saint-Joseph. Frères et sœurs, les textes sacrés que nous venons d'écouter, certainement, sont ceux que nous avons l'habitude d'entendre chaque 19 mars de chaque année à l'occasion de la fête de Saint-Joseph, époux de la Sainte Vierge Marie, la mère de Jésus. Joseph est fils de David, c'est-à-dire de la descendance du roi David, selon les paroles de l'ange du Seigneur dans l'évangile que nous avons écouté. En effet, dans la généalogie de Jésus, selon saint Matthieu, nous comprenons que Joseph n'a pas été choisi au hasard. Son lignage remonte à Jacob. Jacob engendra Joseph, l'époux de Marie, de laquelle fut engendré Jésus, que l'on appelle Christ, nous dit l'Évangile. La droiture de Joseph, son humilité, sa discrétion ont fait de lui un homme apte à recevoir la mission divine, celle d'élever et de protéger le Fils de Dieu. Avant même la naissance de Jésus, Joseph était inscrit dans le dessein divin. Son appartenance à la lignée davidique n'est pas un simple fait généalogique. Elle témoigne de sa fidélité et de son obéissance immédiate au projet de Dieu et à ses promesses. Joseph porte donc en lui l'héritage des rois. Il incarne une noblesse silencieuse au service de Dieu, de Marie et de Jésus. Son élection divine témoigne donc d'un choix préparé par Dieu. Frères et sœurs, en Joseph s'accomplit la continuité de l'Alliance. Il est

0: lequel Dieu choisit de faire entrer son Fils dans l'histoire des hommes, dans notre histoire. Quand l'ange du Seigneur lui apparut en songe, il lui dit, et je cite, « Joseph, fils de David, ne crains pas de prendre chez toi Marie, ton épouse, puisque l'enfant qui est engendré en elle vient de l'Esprit Saint. Elle enfantera un fils, et tu lui donneras le nom de Jésus, c'est-à-dire le Seigneur sauve, car c'est lui qui sauvera son peuple de tous ses péchés. » Fin de citation. Quand Joseph se réveilla, nous dit encore le texte, il fit ce que l'ange du Seigneur lui avait prescrit. Il prit chez lui Marie, son épouse. Et j'ajoute, cela dans la discrétion totale. Frères et sœurs, Joseph est une figure de l'homme distrait, d'humble condition, un homme pauvre, même s'il était charpentier, un homme honnête, un homme travailleur, timide peut-être, mais qui avait une vie intérieure intense, mieux, une foi absolue qui le portait à être totalement à Dieu et à être totalement en Dieu. Il a ainsi offert en sacrifice toute son existence aux exigences impondérables de la surprenante venue du Messie, auquel il donnera le nom de Jésus à jamais. On dit Matthieu dans son chapitre 1er au verset 21. Frères et sœurs, amis de Saint Joseph, Joseph fut donc un homme fidèle et dévoué au service de Marie et de Jésus. À lui le poids, à lui les responsabilités, à lui les risques, à lui les soucis de la petite et singulière famille. Bref, Saint Joseph est un don pour nous et un vrai père de famille à imiter, modèle des humbles. Il nous enseigne que pour être bon et vrai disciple du Christ, il n'est pas nécessaire d'accomplir forcément de grandes choses, mais de vivre les vertus communes, humaines, simples, mais authentiques. Par exemple, la bonté, l'accueil, le fait d'être attentif à l'autre, et j'en passe. Sa mission tutélaire de guide et de défenseur du corps mystique lui donne le titre de protecteur de l'Église, le titre de notre protecteur. Frères et sœurs, amis de Saint Joseph, dans un monde donné et surtout dominé par les réseaux sociaux, dominé par la quête perpétuelle de sécurité matérielle, dominé par le confort personnel, et surtout dominé par l'honneur, un monde marqué par la démission totale de certains parents, Saint Joseph, aujourd'hui, se présente comme un modèle de foi, un miroir de la paternité et de la tendresse de Dieu. Il nous montre le chemin d'une paternité humble, une paternité courageuse et aimante. Le modèle d'obéissance, de patience, de sécurité, de vrais protecteurs et surtout modèle d'un amour infini. Oui, frères et sœurs, amis de Saint Joseph, Dieu nous donne l'occasion aujourd'hui de célébrer notre jubilé d'argent. C'est l'occasion pour nous d'être allés à l'école ou de partir à l'école de Saint Joseph. Allons donc à son école. Suivons Joseph. Nous comprendrons qu'un vrai père n'est pas un père, excusez-moi du mot, un père fantôme dans sa famille, dans sa mission, dans sa maison, ni un simple pourvoyeur de ressources matérielles, mais un père présent et proche de sa famille, proche de sa femme, proche de ses enfants. Un père qui donne du temps de qualité, qui écoute les joies et les peines de sa famille. Il sait honorer, par exemple, sa femme Marie. Il sait faire équipe avec sa femme, il sait faire équipe avec ses enfants. Le pape François, de vénérée mémoire, disait dans Patrice Corbet, et je cite, « On ne naît pas père, mais on le devient. » Je souhaite cela à tous nos pères par mes noms, et je demande cela à toutes nos mamans d'accompagner tous les hommes, afin qu'ils soient de vrais modèles comme Saint Joseph. Chers amis de Joseph, comme je le disais tantôt, soyons vraiment à l'école de Saint Joseph. Après un quart de siècle, soyons des modèles de sainteté en vivant les vertus de Saint Joseph, afin que notre vie, trempée dans le feu du Saint-Esprit, soit une Bible ouverte. Aujourd'hui, nous avons la chance de célébrer Joseph. Il faudrait aussi qu'on nous célèbre quand nous sommes dans nos familles, dans nos sœurs, dans nos communautés. Pourquoi ? À cause de notre manière de faire comme Saint Joseph. Être des Joseph dans nos familles, être des Joseph dans nos sœurs, être des Joseph dans notre nation, dans notre lieu de travail. Dans la discrétion, dans l'humilité, dans la simplicité, dans l'accueil, un accueil chaleureux, dans l'amour infini. Frères et sœurs, prions ce matin pour nous et pour chacun de nous. Prions en particulier pour notre Père fondateur qui nous a accompagnés pendant toutes ces années, à qui je voudrais dire merci par vos ovations nourries. Et prions également pour tous les responsables des amis de Saint-Joseph dans nos diocèses, dans nos paroisses. Prions pour tous les pionniers et pionnières. Je vous demande également de les ovationner très fort pour ce qu'ils ont fait. Que Saint-Joseph, maître du silence et de l'écoute intérieure, prie pour chacun de nous dans nos soucis de famille, dans nos soucis de santé, dans nos soucis de travail, pour la gloire de Jésus et le salut du monde entier dans les siècles et des siècles. Amen. Bonne fête à tous et à chacun.
1: Je vous salue, bon Saint Joseph, vous si docile à l'Esprit Saint, époux virginal de Marie, oh le Seigneur est avec vous. Je vous salue, bon Saint.

entre tous les hommes. Je vous salue, bon Saint-Joseph, car Dieu vous a confié son Fils, et vous connaissez la valeur de son très parfait sacrifice.

salue, bon Saint-Joseph. Notre patron et protecteur, vous êtes terre par le cœur, des amis du

Vous venez de suivre l'homélie du père François Comina, secrétaire exécutif national des œuvres catholiques, à l'occasion de la messe de clôture du jubilé d'argent des Amis de Saint-Joseph ce samedi 1er août 2026. Merci pour votre aimable attention et bonne suite de programme sur la voie de l'Évangile.

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1: 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Il est 16h.

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1: La Radio Nationale Catholique vous propose de suivre sa conférence publique avec le Laïka dans le cadre des activités meublant son jubilé d'argent. Conférence publique tenue le 27 juin 2026 à l'auditorium de la cathédrale Saint-Paul du Plateau sur le thème « La RNC, outils d'évangélisation et de communication. Quelle collaboration avec le Laïka ?» Conférence donnée par le Père Jean Cra, directeur général de la Radio Nationale Catholique. Bonne écoute radiophonique.
2: Nous voulons saluer tous les responsables du Laïka des différents diocèses. Diocèse d'Abidjan, de Yopougon, d'Agboville qui sont là et avec qui aussi nous avons mené les démarches pour rendre possible cette rencontre. Il convient de situer le cadre de cette rencontre. Alors, la rencontre se situe dans le cadre des 25 ans de la Radio Nationale Catholique, RNC. Alors, la radio a été créée, nous le savons, et tout à l'heure on va en parler, depuis 2001. Précisément le 2 février 2001, et nous sommes en cette année, en la 25e année d'existence de cette radio. Et comme nous le savons, il est de tradition dans l'Église, à cette étape de sa marche, de son histoire, de marquer un arrêt pour pouvoir célébrer ce qu'on appelle le jubilé. Et c'est dans ce cadre-là que nous avons bien voulu organiser cette rencontre. L'ouverture a déjà eu lieu il y a un mois et la période du jubilé est fixée de mai à novembre. Et cette période-là sera meublée par un ensemble d'activités, de célébrations en vue donc de célébrer ce jubilé. Et au nombre de ces festivités-là, nous figure donc l'activité de ce jour, c'est-à-dire la conférence publique avec le Laïka catholique. Voilà, parce que pourquoi nous avons bien voulu organiser cela, parce que le Laïka a pour but, nous allons le dire tout à l'heure, de participer à la mission d'évangélisation de l'Église. Et la radio aussi est un instrument de communication et d'évangélisation. Pour dire que aussi bien la RNC que le Laïka constituent donc des partenaires dans cette mission commune que l'Église nous a confiée. Alors il y a lieu de se concerter, de se parler, de faire cette conférence pour voir dans quelle mesure on peut ensemble collaborer afin de rendre efficace cette activité missionnaire que l'Église nous confie. Donc c'est un peu voilà la motivation de cette rencontre. Et l'objectif, c'est cela, pouvoir ensemble accorder nos violons pour pouvoir tracer les sillons de cette collaboration. Voilà un peu qui justifie notre rencontre de ce jour. Alors, le thème, on l'a dit, c'est la RNC, outil d'évangélisation et de communication. Quelle collaboration avec le Laïka? Alors, en guise d'introduction, il faut dire, le Seigneur nous l'a dit, allez dans le monde entier et prêchez la bonne nouvelle. Voilà, c'est l'instruction du Christ, c'est le mandat missionnaire que Jésus nous a confié. Pouvoir couvrir le monde entier de l'énorme écho de l'Évangile et aussi participer à l'enracinement du règne de Dieu que Jésus est venu instaurer sur cette terre. Et cela donc nous incombe tous, aussi bien le Laïka comme la radio, les médias catholiques. Et comme je l'ai dit tout à l'heure, la question qui se pose, c'est comment la synergie entre la Radio Nationale Catholique et le Laïka peut-elle dynamiser la mission d'évangélisation et soutenir l'activité de ce média. Donc voilà la question qui se pose à nous et à laquelle nous allons tenter d'apporter des éléments de réponse. Alors pour ce faire, le schéma que nous allons suivre est le suivant. Voilà. Nous allons d'abord redécouvrir le sens de la mission de l'Église et des laïcs. Ça, c'est le premier point. Voilà. Parce que nous sommes tous engagés dans la même barque qui n'est rien d'autre que la barque de la mission. Alors, il convient encore de redécouvrir le sens de cette mission-là. Ensuite, comprendre le rôle des médias dans la réalisation de cette mission. Puis, nous allons porter le regard de l'Église sur les médias et enfin proposer des pistes de collaboration de la RNC avec le Laïka. Donc voilà un peu le schéma que nous allons suivre pour cette conférence. Alors nous entamons tout de suite avec le premier point, la mission de l'Église. Et pour aborder ce point, nous allons parler du ministère public de Jésus et de l'envoi en mission. Alors on peut suivre, hein, tout est là, c'est simple. Alors nous le savons, la mission de l'Église découle directement de la mission du Christ. Elle n'est pas une initiative humaine, mais un mandat divin. Voilà. Jésus, nous le savons, pendant son ministère public, il a assumé cette mission du salut en annonçant la bonne nouvelle par la parole, mais aussi par les actes, par des prodiges, par sa bienveillance aussi envers tous ceux qu'il rencontrait, exprimant ainsi la présence et la proximité bienveillante de Dieu auprès des hommes. Et ce ministère, nous le savons, a atteint son point culminant dans le mystère pascal. Voilà, c'est là où Jésus va poser les actes fondamentaux et majeurs de notre salut, en souffrant la passion, en mourant et en ressuscitant. Voilà, qui constitue donc le point culminant de cette mission. Et c'est après cela qu'il nous envoie en mission. Et ce salut réalisé par le Christ, nous pouvons dire, consiste, on peut dire, en trois actes majeurs. Il nous a révélé le visage de Dieu, parce que Dieu, on ne le connaissait pas. On avait une idée, on avait une intuition, comment Dieu se présente. Mais en Jésus, nous avons l'image de Dieu, nous découvrons Dieu. Cela nous rassure davantage, cela nous permet de connaître Dieu. Et aussi, il nous a libérés de l'emprise du mal. C'est ce qu'il a fait durant son ministère. Tous ceux qui étaient en proie à la souffrance, Jésus les délivrait de la souffrance. Et là où il nous a délivré de la souffrance, c'est dans sa mort sur la croix. Voilà, là il nous a plongé lui-même, disons, il a pris sur lui toutes nos souffrances, toutes les formes de péché et du mal. Effectivement, il a noyé cela dans sa mort et il est ressuscité pour devenir vainqueur. Voilà, et ainsi il nous a rendu participants de la vie de Dieu. Donc voilà un peu les actes majeurs de ce salut là Alors, le Christ nous envoie. Voilà, il a dit, allez de toutes les nations, baptisez-les au nom du Père, du Fils et du Saint-Esprit, enseignez-leur à observer tout ce que je vous ai prescrit. Alors, la mission, c'est dit, donc, s'inscrit dans la poursuite, la continuation de ce que Jésus avait déjà initié. C'est dire donc, l'Église est une Église missionnaire. Voilà, la nature missionnaire de l'Église, puisque l'Église est fondée pour continuer cette mission du Christ-là, nous sauver, nous rendre participants de la vie de Dieu. Alors, comment comprendre cette nature missionnaire de l'Église? L'enseignement de l'Église montre clairement que l'Église est essentiellement missionnaire. Et là, on a plusieurs documents. Vous, les laïcs, vous êtes bien instruits sur ces documents-là. Voilà, le décret sur l'activité missionnaire de l'Église nous dit, de sa nature, l'Église, durant son pèlerinage sur terre, est missionnaire. Puisqu'elle-même tire son origine de la mission du Fils et de la mission du Fils et de la mission du Saint-Esprit selon le dessein de Dieu le Père. Voilà, décret sur l'activité missionnaire de l'Église, Adientes numéro 2. Voilà, il y a d'autres documents encore qui en parlent. Hein, par exemple, l'exhortation apostolique du pape Paul VI, Evangelii Nuciandi, numéro 14, dit « Évangéliser est en effet la grâce et la vocation propre de l'Église, son identité la plus profonde. L'Église existe pour évangéliser. » Etc, etc. Même le pape François aussi, il nous dit la même chose en parlant d'une église qui ne doit pas se replier sur elle-même, mais qui doit être en sortie, aller à la rencontre des gens, surtout des catégories sociales les plus vulnérables. Voilà, il nous l'a dit, quand on prend Evangelii Gaudium numéro 20, voilà, il nous le dit clairement. Hein, dans la parole de Dieu apparaît constamment ce dynamisme de la sortie que Dieu veut provoquer chez les croyants. En vertu du baptême reçu, chaque membre du peuple de Dieu est devenu disciple missionnaire. C'est ce que le pape François nous dit. Et dans ça, on peut retenir trois choses. Il y a trois piliers de la mission. La mission consiste en trois fonctions essentielles, à savoir le kérigme, annoncer le kérigme. Le kérigme, c'est quoi? C'est ce que j'ai dit tout à l'heure, c'est la passion, la mort et la résurrection. C'est le message fondamental. C'est le noyau autour duquel tout le reste s'est construit. Et aussi, cette mission-là consiste en la célébration de la liturgie, puisque Jésus nous a sauvés. Aujourd'hui, c'est à travers les célébrations, les sacrements, que chacun peut recueillir donc cette grâce du salut. Et aussi à travers le service des pauvres, la promotion de la justice sociale et de la charité, que nous pouvons assumer cette mission-là. Donc, la diaconie, c'est le troisième pilier de cette mission de l'Église. Et cette mission, vous le voyez, est confiée à tout le monde, l'ensemble du peuple de Dieu, aussi bien les prêtres que les laïcs. C'est vrai que d'une manière particulière, la mission est confiée aux prêtres que Jésus lui-même a choisi, qu'il a consacré, mais il y a aussi les collaborateurs, voilà, tout le peuple de Dieu. C'est pourquoi Jésus, dans l'évangile de Saint-Luc, chapitre 10, il envoie les 72 12 disciples. C'est vrai que ces 12 concernent toutes les nations, mais ça concerne aussi tout le peuple de Dieu, pour dire que nous sommes tous associés à la même mission. Alors, dans ce cas, nous voulons insister surtout sur la mission des laïcs, avant de continuer. Voilà. Et le Concile Vatican II a surtout marqué un tournant dans la reconnaissance de la vocation des laïcs. Voilà, la constitution dogmatique Lumen Gentium présente l'Église comme le peuple de Dieu et affirme que tous les fidèles, y compris les laïcs, partagent la mission de l'Église. Ça, nous le savons. Nous prenons le décret Apostolicam Actuositatem, voilà, sur l'apostolat des laïcs, le décret Adjentes que j'ai cité précédemment. Et il y a aussi des exhortations apostoliques Christi Fidelis du pape Jean-Paul II, Christus Vivit du pape François. Alors dans l'ensemble de ces documents-là, on trouve donc bien expliqué et bien précisé la nature de la mission des laïcs. Voilà. Donc les laïcs jouent un rôle essentiel dans la vie de l'Église, apportant leur perspective et leur talent. Voilà, et ça, le Concile l'a bien signifié. Voilà, on va parler dans tous les détails. Voilà. Et la mission des laïcs, pour être plus précis et clair, c'est le service de l'Église. Voilà, le service de l'Église. Voilà, c'est pourquoi Apostolicam Actuositatem numéro 2 nous dit que la vocation chrétienne est aussi par nature vocation à l'apostolat. Les laïcs tirent de leur union avec Jésus, chef de l'Église, le devoir et le droit d'être apôtre. Voilà, le devoir et le droit d'être apôtre. Et ainsi de suite, nous avons encore d'autres invitations de ce genre. Et aussi, les laïcs sont appelés à l'évangélisation. Voilà, on doit évangéliser. Certes, on doit participer à la vie de l'Église, mais il faut aussi évangéliser. Et c'est en cela que Lumen Gentium nous dit ceci, que les laïcs doivent illuminer l'ordre temporel de leur lumière évangélique et prendre part active à l'œuvre de construction du monde. Donc, ce n'est pas seulement participer à la vie de l'Église, mais aussi dans le monde, nous devons être des phares, des lumières, des étoiles qui brillent, des signes lumineux de la présence de Dieu qui transforme le monde. Voilà. Et nous devons aussi nous engager dans le monde, voilà, avec nos compétences pour participer à la constitution de ce monde-là. Voilà. Donc, il y a plusieurs documents aussi qui en parlent. Apostolicam Actuositatem nous dit que les laïcs ont pour mission de mettre en œuvre le dessein de Dieu là où ils se trouvent. Voilà. Voilà, là où ils se trouvent. Et apporter aussi la lumière de l'Évangile. Tout ça, on le sait. Donc, il y a donc une co-responsabilité dans l'Église. Voilà, entre clercs et laïcs, nous sommes tous des partenaires dans la mission. Voilà. Les laïcs ne doivent pas être considérés comme des collaborateurs du clergé, mais comme des personnes réellement co-responsables de l'être et de l'action de l'Église. Ça, c'est le pape Benoît XVI même qui nous disait cela. C'est le pape Benoît XVI qui nous disait cela. Voilà. Et là, il faut le dire, c'est vrai que l'acte, là, ou du moins la mission de gouvernance revient de prime abord au clergé, mais les laïcs aussi sont appelés à s'approprier aussi les préoccupations de cette mission-là. Alors, ces préoccupations ne doivent pas être seulement portées par le clergé, mais aussi par tout le peuple de Dieu, l'ensemble des laïcs, dont nous sommes tous co-responsables dans l'activité missionnaire de l'Église. Et c'est en cela que intervient le concept de la synodalité. Voilà, le pape François nous invite à marcher ensemble. Et la synodalité est la forme concrète de l'ecclésiologie de communion. Et là, on sait ce que ça veut dire. Voilà, faire tout ensemble, marcher ensemble. Nous sommes tous co-responsables dans cette mission commune que l'Église nous confie. Alors, voilà donc, frères et sœurs, la mission que nous sommes invités à assumer dans l'Église comme prêtres et comme laïcs. Et pour l'efficacité de cette mission, l'homme conscient de ses limites s'offre des moyens techniques pour étendre la portée de son action. Et c'est à ce niveau-là que la technique entre en ligne de compte dans l'activité humaine. Donc ça nous sert de transition pour parler un peu des médias. Voilà, les médias viennent nous aider. On a parlé un peu en quoi consiste la mission des laïcs, de l'Église. Voilà, maintenant, dans cela, nous avons besoin des moyens qu'il faut, parce que l'homme, il est limité. Il faut étendre son action. Le Christ nous l'a dit, allez de toutes les nations. Il faut couvrir le monde entier. Mais l'homme, avec ses limites, il ne peut pas. Aujourd'hui, Dieu merci, avec l'intelligence de l'homme, on peut fabriquer, voilà, inventer voilà, des moyens techniques qui vont prolonger l'action de l'homme. Voilà, qui justifie donc le rôle et l'importance des médias. Et les sociologues de la communication ont étudié le rôle et l'importance des médias. Donc nous sommes au deuxième point, grand point. Deuxième grand point. Voilà, donc les sociologues ont étudié cela, le rôle et l'importance des médias, de différentes manières, mettant en avant plusieurs aspects essentiels. D'abord, ils considèrent les médias comme des extensions de l'homme. Voilà, il y a un sociologue des médias qu'on appelle un Canadien, il s'appelle Marshall McLuhan. Il avait une théorie qu'il a développée et qui est devenue une théorie de référence dans la sociologie de la communication. Il dit que les médias sont des extensions de l'homme. Voilà. On dit la technique en général, quand on parle de médias, la technique en général, ça vient pour prolonger donc l'action de l'homme. Voilà, au-delà des médias. C'est pourquoi il donne des exemples précis, comme vous le voyez sur le tableau. Il dit la roue, par exemple, voilà, qui est une technique de déplacement, est une extension du pied. Voilà. Quelqu'un vient à la voiture, il se déplace, ça étend le pied, ça va plus vite. Alors qu'en réalité, on ne peut pas faire ça. Donc la technologie vient pour étendre, prolonger l'action de l'homme. Il parle aussi du livre. Et le livre, c'est une extension de l'œil de l'homme. Voilà, on lit, on voit beaucoup plus de choses. Et aussi une extension de l'intelligence de l'homme. Tu appréhendes plusieurs choses à la fois et sa tête. Il parle aussi de la radio. La radio, c'est l'extension de la voix et de l'oreille. Et aussi l'ordinateur, l'extension du système nerveux central. Voilà, le système nerveux, vous voyez, c'est tout un mécanisme, c'est un appareil qui est là. Mais aujourd'hui, on trouve ça aussi dans les objets artificiels que l'homme crée, comme l'ordinateur. Alors, c'est un système même d'intelligence qui est là et qui vient donc aider l'homme à prolonger davantage ses capacités, ses compétences. Voilà, donc les médias jouent ce rôle-là. Et aussi les médias, on le sait, pour dans le quotidien de la vie, nous savons le rôle que ces médias-là jouent. Voilà, l'information, l'éducation, la formation de l'opinion publique. Voilà, les médias aussi sont des plateformes de participation au débat. Les médias aussi favorisent le divertissement, la culture, la socialisation, renforcent la démocratie lorsqu'elles jouent vraiment leur rôle avec efficacité. La transparence et la responsabilité, la cohésion sociale, le développement économique, l'innovation, la diffusion du savoir. Voilà un peu les différentes tâches et fonctions des médias. Les médias favorisent un peu toutes ces choses-là. Voilà, ce sont les rôles des médias d'assumer ces différentes tâches que nous venons donc d'évoquer. Et ça, nous le savons. Mais ce qui nous importe, c'est le troisième point, c'est le regard de l'Église sur les médias. Voilà, le regard de l'Église. L'Église utilise aujourd'hui les médias. Quel regard l'Église porte sur les médias? Il faut le dire que le regard de l'Église envers les médias s'est avéré mitigé dans le courant de l'histoire. Un regard à la fois favorable et méfiant. Au début, ce n'était pas un regard trop favorable, surtout à cause de certaines productions des médias. L'Église, à un moment donné, au début, s'est montrée un peu méfiant. C'est pourquoi le pape Pie XI, c'est lui qui a créé la radio Vatican. Voilà, c'était le début où la radio, faisait son apparition avec celui-même qui a conçu la radio au niveau mondial. Voilà, c'est lui-même qui a mis ce système-là en place au Vatican en 1931. Précisément, ça doit être le 12 février, je pense, hein, oui, le 12 février, comme la RNC qui est créée le 2 février. Voilà, donc, toujours dans le même mois de février. Voilà, donc, c'est cet expert-là qui a mis ça, la radio, voilà, au point, et c'est lui aussi qui a créé la radio Vatican. Et le pape Pie XI disait que, dans l'une de ses encycliques qu'on appelle Divini Ius Magistri, il disait qu'il déploie les instruments puissants de la publicité. Ils servent à exciter les passions diaboliques. Et dans une autre encyclique, là, il disait Vigilanti cura, voilà, pour dire que voilà, il faut l'attention vigilante, voilà. Il écrivait justement à propos de certains médias, des déviations de certains médias. Il disait que les médias sont des occasions de péché. Ils glorifient les passions, séduisent les jeunes. Les médias montrent la vie sous une fausse lumière. Ils détruisent l'amour et n'ont pas de respect pour le mariage et affectent la famille. Donc ici, il dénonçait un peu les dérives de la radio. C'est vrai, il reconnaît les aspects positifs, la raison pour laquelle lui-même, il a accepté de créer la radio Vatican. Voilà. Pas parce qu'il condamne les médias, mais ici, il dénonce les dérives, donc les aspects négatifs des médias. Donc, c'est à cette époque-là, voilà, on a vu que l'Église s'est montrée un peu méfiante, même si elle se montre toujours méfiante, en attirant toujours notre attention, mais elle a aussi montré un regard bienveillant et positif avec les médias. Voilà, avec les médias. D'abord, le pape Pie XII, il parlait des médias comme de merveilleux progrès. Merveilleux progrès. Voilà. Voilà, il parlait de tout, ce cinéma, la radio, la télévision, comme des moyens qui ont le pouvoir d'améliorer les états de vie et de former l'esprit. Donc il parlait de cela. Et là où le déclic va s'opérer, c'est avec Vatican II. Avec Vatican II que les choses vont changer. Je ne voulais pas me mettre debout pour ne pas... Sinon, normalement, je devais être debout, hein, vous le savez, mais... pour ne pas vous gêner, donc c'est pourquoi je suis resté assis, parce que pour permettre aux gens de suivre. Ou bien ça gêne pas? Ça gêne pas? Ok. Mais on va rester assis, c'est plus confortable. Voilà. Alors, donc, le déclic majeur va s'opérer, surtout avec le Concile Vatican II. Voilà. Là, l'Église va changer de regard. Voilà, il y a le décret qu'on appelle intermirifica. Intermirifica qui signifie... parmi les merveilles, donc parmi les merveilles que Dieu a créées se trouvent les médias. Voilà, parmi les merveilles que Dieu a créées se trouvent les médias. Et il y a une, voilà, donc les merveilleuses découvertes technologiques peuvent rejoindre et influencer la société entière. S'ils sont utilisés correctement, ils sont d'un grand intérêt pour l'humanité. Ils peuvent aider à la diffusion du règne de Dieu. Les gens ont le droit à l'information. Ils peuvent servir pour une étude plus profonde sur l'humanité. Les moyens doivent être responsables. Ils doivent protéger la vérité et la justice. Donc vous voyez que le regard devient vraiment positif, surtout avec Vatican II. Même si avant déjà, quelques papes, comme le pape Pie XI, c'est vrai, il a été méfiant. Pie XII, oui, il voit dans les médias une merveilleuse, voilà, alors comme il est dit, voilà, il voit dans les médias le papy 12, hein, je veux dire, il voit dans les médias aussi des progrès assez importants. Voilà, comme on le dit, les merveilleux progrès. Voilà, le papy 12. Mais déjà, vous voyez, avec Vatican II, le déclic va se faire. Voilà. Et en 1971, le pape Paul VI, dans une institution pastorale qu'on appelle Communio Progressio, il perçoit les moyens de communication comme des dons de Dieu. Voilà. Voilà, comme des dons de Dieu. Vous voyez que le regard est en train de changer. Et même, il parle des médias comme des facteurs de progrès humain et de rapprochement des individus. Donc, vous voyez comment l'Église commence véritablement à apprécier l'importance des médias. Et nous poursuivons. Le pape Jean-Paul II, lui, va dire même que le monde de la communication est le nouvel aéropage du temps moderne qui est en train d'unifier l'humanité en la rendant un village global. Redemptoris Missio 1990, numéro 37. Donc ça a été, ce document-là a été publié en 1990. Donc le pape Jean-Paul II parle d'aéropage des temps modernes. Vous connaissez le concept d'aéropage dans la Bible, Actes chapitre 17, quand Saint Paul est allé à Athènes. L'aéropage, c'est le lieu public où les gens se rencontraient pour faire des débats. Voilà, puisqu'on a Athènes, hein, c'est là où, en Grèce, c'est là la philosophie a pris naissance. Donc les gens, voilà, ils se réunissaient, ils faisaient les débats. Donc Saint Paul aussi est parti dans cet aéropage pour rencontrer les gens et leur communiquer la bonne nouvelle du salut. Et on sait ce qui s'est passé. Et le pape Jean-Paul II utilise cette image-là pour dire que l'aéropage des temps modernes, c'est les médias. C'est là où on se rencontre, c'est là où on fait les débats. Voilà. C'est là où on peut promouvoir beaucoup de choses, promouvoir la fraternité, la communion, la démocratie et tout le reste. Donc c'est l'aéropage. Voilà, vous voyez le concept qui montre un peu ce regard favorable de l'Église envers les médias. Alors, nous arrivons maintenant à la Radio Nationale Catholique. Si l'Église est favorable aux médias, les médias sont importants, les médias sont des technologies qui permettent donc de prolonger l'action de l'homme, les médias sont importants. D'où la nécessité de créer aussi des médias en Côte d'Ivoire. Voilà. Et la Radio Nationale Catholique qui nous occupe, et c'est le quatrième point, est créée le 2 février 2001. Voilà, nous sommes à la 25e année de cette création. Le siège, on le sait, c'est à Yopougon. Voilà. Yopougon, précisément, la radio est abritée par la paroisse Saint-Joseph de Yopougon-Attié. Et cette radio, en dehors du siège d'Abidjan-Yopougon, elle compte 7 relais. On a 7 relais aujourd'hui, à savoir à Bengourou, à Agboville, Bondoukou, Boaké, Daloa et Gagnoua. Gagnoua et San Pedro. Donc les 7 relais. À Bengourou, à Agboville, Bondoukou, Boaké, Daloa et Gagnoua et San Pedro. Voilà. On a aussi un relais qui est en phase d'achever ses travaux pour être opérationnel. C'est le relais de Kachola. Voilà, ils ont construit. L'évêque du diocèse, on lui dit merci, Monseigneur Dakpa, honoré. Voilà, les locaux sont déjà prêts. Voilà, ils ont déjà le pylône. On est allé voir il y a quelques mois. Tout est prêt. Et d'ici peu, on va procéder donc au lancement des productions sur ce relais de la RNC. Donc avec Kachola, on aura donc 8 relais de la Radio Nationale Catholique. Alors, à la radio, il y a 21 agents permanents. Une animatrice qui exerce en freelance, donc qui donne partiellement de son temps à la radio. Et 52 collaborateurs sérieux. Voilà. Qui viennent pour les émissions de langue, d'autres émissions, voilà, et qui collaborent donc avec la radio. et la radio, on le sait, émet 24 heures sur 24 avec une palette de programmes de diverses natures qui s'inscrit dans la ligne éditoriale définie par les objectifs de la radio. Et ces objectifs, ce sont ces objectifs-là que vous pouvez lire sur l'écran. Annoncer l'évangile par les ondes et par les nouveaux canaux de communication numérique, former, informer, divertir sainement et œuvrer pour la promotion humaine intégrale. Voilà. Donc, moi-même, j'aurais besoin d'une bouteille d'eau pour me désaltérer. Voilà. Merci beaucoup, ma soeur Sidonie. Voilà. Donc, voilà un peu. Et nous allons demander aux techniciens, pendant que vous allez vous désaltérer, vous permettre un peu de respirer, de nous donner un peu de musique avant qu'on ne poursuive. Respirer un peu pour poursuivre donc notre cheminement. Alors nous sommes à l'avant-dernier point. Avance, après ça ira le dernier point. Et nous allons donc achever cette intervention. Alors, la radio existe, la radio

0: ce qui oblige souvent certains agents à assumer plusieurs.
1: Voilà. Donc, c'est la réalité.
0: Il y a aussi l'insuffisance des ressources financières allouées aux différents services de la radio.
1: Donc, c'est ce qui fait que, c'est ce qui explique même la première difficulté.
0: Il y a le vieillissement des outils informatiques, ça c'est une réalité qu'on expérimente chaque jour.
1: Donc, on s'y attelle pour pouvoir remédier à cela.
0: Il y a l'état de vétusté de l'appareil technique servant à la production et à la diffusion des émissions.
1: Voilà, c'est un peu vieux. Il y a des micros, j'ai vu là, il y a longtemps. Ça y est là, depuis plusieurs années. Ça y est là, c'est ce qu'on continue d'utiliser. Vous savez, le micro tel que c'est fabriqué à la longue, vous voyez que les choses commencent à s'émousser et ça ne peut plus donner de bons sons. Alors que l'une des caractéristiques de la radio, c'est le son. Et la radio, c'est la voix. Enfin, voilà, voir, on sent, c'est ça qui attire, c'est ça qui captive. On a cette difficulté-là.
0: Il y a aussi la faiblesse du signal de la radio dans certaines zones d'Abidjan, à mesure qu'on s'éloigne du centre émetteur qui est à Yopougon.
1: Voilà, ici, vous pouvez témoigner. Voilà, on est venu un peu de partout, de différentes zones d'Abidjan. Vous voyez, à mesure qu'on s'éloigne à certaines zones ici, ils reçoivent faiblement le signal de la radio. Donc il y a du travail à faire pour renforcer ce signal-là et surtout pour favoriser l'extension de la radio partout en Côte d'Ivoire.
0: Et la couverture aussi partielle du territoire ivoirien par la Radio Nationale Catholique.
1: On dit Radio Nationale Catholique. Odiené ne reçoit pas. Et jusque-là, Kachola aussi, c'est bientôt, ils vont recevoir. Les autres ne reçoivent pas. Alors, il y a sept relais qui assument cette tâche-là d'amplifier ce qui vient d'Abidjan vers les autres diocèses. Voilà. Donc, à part les sept que j'ai cités précédemment, les autres n'ont pas encore accès à la radio. Donc, c'est un travail progressif qui est en train de se faire. Donc, vous voyez qu'on a besoin donc d'aller vite.
0: Il y a aussi un besoin accru de la formation permanente des agents de la radio.
1: Alors, il faut les former, pour que, à travers leurs différentes productions, ils puissent répondre aux attentes de nos auditeurs et aussi de l'Église.
0: Besoin d'intensification de la collaboration avec les relais des diocèses.
1: Alors, nous y attelons.
0: Il y a aussi un faible niveau de la rémunération mensuelle des agents, en considérant le niveau élevé de la vie d'Abidjan.
1: Cela à cause de la modicité des ressources. Voilà, c'est ce que je leur dis. S'il y a l'argent là, on vous donne. Mais s'il n'y en a pas, on est obligé de faire. C'est vrai qu'on fait l'effort chaque fois, voilà, d'ajouter quelque chose, mais il faut quand même qu'on puisse atteindre un niveau de satisfaction qui motive aussi davantage les agents et qui les aide aussi à améliorer leurs conditions de vie et de travail.
0: Et il y a difficile aussi accès à la radio en raison du caractère impraticable de toutes les voies d'entrée.
1: Ceux qui connaissent Yopougon, surtout en ces temps de pluie, en tout cas, ça ne donne pas l'envie d'aller là-bas. Non, ça ne donne pas l'envie. Parce que toutes les entrées là sont vraiment dans un état de dégradation avancée. Voilà. Et il faut chaque fois réparer, comme on appelle, remblayer ces voies-là. Mais depuis qu'on connaît la radio, la voie était toujours comme ça. Surtout en temps de pluie, c'est vraiment lamentable. Et cela vraiment ne pousse pas les gens à aller là-bas. Donc tout ça, c'est des problèmes qu'il nous faut résoudre.
0: Et bien d'autres.
1: Voilà, et bien d'autres.
0: Alors face à cela, il y a des défis que nous avons définis. Et les défis là sont les suivants, défis et perspectives. Il faut poursuivre le processus de dynamisation du service marketing, continuer à booster le service en allant au contact des annonceurs, de nouveaux partenaires et collaborateurs, et vendre aussi les produits de la radio avec un vrai système de marketing par les moyens numériques pour acquérir de nouveaux marchés.
1: Voilà, donc c'est ça.
0: Poursuivre aussi dans la dynamique de la revalorisation des salaires du personnel pour améliorer

conditions de vie en considérant le coût élevé de la vie d'Abidjan. Révaloriser aussi les frais de transport et de mission lors des déplacements à Abidjan et à l'intérieur du pays. Poursuivre la digitalisation de la radio en proposant en ligne, au-delà des émissions, tous les produits de la RNC. Alors, à ce niveau, il faut dire que la digitalisation continue. On a l'application RNC. Voilà, ceux qui ne l'ont pas, ils peuvent télécharger cela. Là aussi, vous êtes quelque part que la radio, vous ne pouvez pas avoir accès, vous téléchargez, vous écoutez à travers l'application. Mais il y a d'autres choses aussi, d'autres efforts à fournir. Voilà. Aujourd'hui, vous voyez, c'est tout ce qu'on voit qui existe. Quand on ne voit pas quelque chose, on a l'impression que ça n'existe pas. Donc il y a tout ça là, en fait. Alors, on dit aujourd'hui que nous sommes dans la convergence. Voilà, pour dire que chaque média ne se suffit plus. Il faut aussi emprunter les atouts, les qualités d'un autre média pour pouvoir renforcer son travail, sa production. Donc c'est ce qu'on fait. Donc aujourd'hui, par exemple, on a besoin de caméras, on a besoin d'autres choses pour que les gens voient ce qui se passe aussi à la radio. Donc, il faut aussi renforcer et poursuivre la collaboration avec les paroisses, notamment dans les diocèses de Yopougon, d'Abidjan, et étendre à d'autres diocèses, voilà, cette collaboration-là, en impliquant aussi les relais de la RNC. Alors, on peut passer sur ça. Travailler aussi sur la couverture totale de la ville d'Abidjan, c'est un défi majeur. Associer et coopérer avec les personnes ressources et les structures compétentes. Voilà, on a besoin de cela. Renforcer aussi la vie fraternelle entre agents, ça c'est à notre niveau. Et aussi assurer l'effectivité de l'assurance santé du personnel de la radio. Voilà, ça y est en cours, vous voyez, des gens qui travaillent, c'est un problème délicat qui n'est pas encore résolu. Mais tout cela pourquoi? À cause de la modicité des moyens. Assurer aussi, voilà, je l'ai dit, et fédérer et organiser les amis de la radio. Alors, les amis de la radio, ça existait, des gens qui aidaient et soutenaient la radio avec leurs propres ressources. Voilà. C'était mensuel, ou bien à une fréquence de leur convenance. Voilà. Donc c'est aussi un partenariat qu'il convient donc de renforcer pour que la radio puisse bénéficier du soutien donc de ses amis de la radio. Voilà. Donc, devant toutes ces situations-là, lorsque nous avons pris les rênes de la radio, nous avons aussi établi, nous avons fait le diagnostic, nous avons fait aussi un plan stratégique. Voilà. Mon propos, ce n'est pas de vous proposer ici le plan stratégique, mais au moins de vous donner une idée de ce plan stratégique-là. Voilà. Donc, pour relever les défis de la RNC, passer du média actuel à un média plus moderne, adapté à la technologie de notre temps et qui répond aux attentes de notre auditoire, nous engageons les chantiers suivants. Premier axe de notre plan stratégique, c'est continuer, ou du moins la continuité, la consolidation des acquis, ce qu'on a déjà. Voilà, il faut consolider cela. La modernisation et l'impact numérique. Aujourd'hui, nous sommes dans un monde numérique. Donc, la radio se doit épouser les technologies de l'univers du numérique, du digital. Autrement dit, il y a des gens qui ne pourront pas nous suivre, surtout les jeunes, la catégorie des jeunes qui sont plus attachés à ces technologies-là. Donc, pour pouvoir donc étendre et amplifier notre audience, il convient aussi de pouvoir investir dans le numérique et dans le digital. Renforcement des capacités. Les capacités professionnelles de nos agents. Voilà. Il y a là une erreur, là, voilà. Donc, renforcement des capacités professionnelles des agents. Donc, ça aussi, c'est l'un des axes de notre plan stratégique sur lesquels nous allons travailler. Voilà, il faut former nos agents, les aider à être plus performants, plus efficaces, donc, dans le travail. Il y a autonomisation et viabilité économique. Voilà, la radio doit arriver à cela. Donc, il faut penser à cela. Il faut qu'arriver à un moment donné, la radio ait le moyen de se prendre en charge et d'assumer au mieux sa fonction. Ça fait partie donc de l'un des aspects de ce plan stratégique-là. Amélioration aussi de l'aspect social et dignité des agents. Alors on a posé ici comme

parler un peu du marketing, on doit aller vers les gens, vers ceci, vers pour nous ouvrir, comme le fait tout média. Voilà. Les médias, on dit que c'est. On parle de l'industrie des médias. Voilà, j'en parle ici. Pour dire qu'ils ont besoin des moyens, il faut s'ouvrir aux autres, il faut s'ouvrir aux annonceurs pour pouvoir assumer leurs différentes charges. Voilà, mais les premiers annonceurs, les premiers partenaires, ce n'est pas ceux qu'on va prendre dehors, les entreprises et autres. Non. C'est d'abord ceux qui sont dans l'église. Parce que la mission de la radio, c'est d'être instrument d'évangélisation. Et l'évangélisation se fait en collaboration avec les partenaires de l'évangélisation, que sont les laïcs, qui ont aussi une mission d'évangélisation. Donc, voilà un peu cela. Alors, à ce niveau, qu'est-ce que je dis? Les médias dans leur ensemble fonctionnent comme des industries qui doivent engranger des entrées pour soutenir leur activité. On parle de l'industrie des médias parce que la communication des médias fonctionne comme une activité économique. Les médias produisent et distribuent des contenus à grande échelle selon une logique de rentabilité. Même les médias qui ont le statut de non commercial, ils ont besoin aussi de ça.

le mouvement, groupe de prière, mouvement, association, communauté nouvelle, toutes les entités constituées de l'Église catholique comprennent cela. Et c'est le message, c'est l'un des messages forts qu'on veut vous laisser. On est partenaire. Alors il faut que la radio ait les moyens et les autres médias aussi. Il y a Ecclesia TV, les autres médias. On a tous besoin de cela. Mais comme ici on parle de la RNC, voilà, donc on insiste plus sur ça. Voilà, pour ne pas trop dévier. 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On ne paye pas, c'est émission. 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C'est pour participer aussi à l'apostolat des laïcs. Donc c'est à 15h. Ça a lieu. Mais souvent, pour avoir le groupe même, c'est problème. Là où on les invite simplement pour venir parler cadeau, ils ne payent rien. Afin d'assumer leur mission, il n'y a rien. Donc vous voyez, la radio offre ces espaces-là. Parce que nous sommes des partenaires de cette mission commune de l'Église. Alors il faut se mobiliser à ce sujet. Offrir la contribution des compétences du laïcat à la radio pour améliorer le contenu de ses diverses prestations afin de les rendre plus attractives. À ce sujet, la radio est ouverte à vos suggestions et propositions et à votre expertise. Voilà. Même si on ne vient pas, que vous sentez qu'il y a des défaillants, vous pouvez aider. Mais pourquoi attendre? On est ouvert. Personne ne va vous chasser. En tout cas, pas moi. Pas moi. Moi, je suis ouvert. Et vous venez. Voilà, on a besoin de vous. Ah, mon père, on peut faire ça pour aider. Tout de suite. Voilà, la mission, c'est de rendre la radio plus performante, plus rayonnante. C'est ça. Donc, si quelqu'un peut nous aider, qu'il nous offre sa compétence, on collabore. Pourvu que ça aide à la radio à aller de l'avant et à devenir plus performante dans sa mission. Donc, on est ouvert à vos compétences, chers frères et sœurs. Constituer aussi au niveau du laïcat, dans ses différentes composantes paroissiales, diocésaines, nationales, des cellules de communication qui auront pour mission non seulement d'assurer la communication de leurs groupes respectifs, mais de soutenir la vie des médias catholiques en y apportant leur collaboration et leur aide matérielle et multiforme. Voilà, donc si dans nos paroisses, le schéma de comme on appelle la structuration de vos différents groupes par paroisse, que vous puissiez aussi intégrer cela. Voilà, c'est-à-dire constituer dans nos groupes là, nos différents groupes, des cellules de communication, certes, qui vont communiquer sur l'apostolat, mais ne pas se limiter ça au cela, à se préoccuper du fait que les radios, les médias catholiques ont besoin.

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0: Auditeurs et auditrices de la Voix de l'Évangile, comme annoncé un peu plus tôt, nous sommes à présent à l'émission spéciale du pèlerinage de l'Assomption de la radio à Issia. La mise en onde de cette émission est assurée par Axel Conan. À ce micro, je suis Déborah Adingra. Aujourd'hui, nous recevons dans cette émission spéciale la PCO de cette activité, Solange Ablan. Bonjour Solange.
1: Bonjour Déborah.
0: Ou du moins, bonsoir.
1: Oui, les deux, hein.
0: Bien sûr.
1: On s'est pas vu depuis ce matin.
0: C'est cela.
1: D'accord. Bonjour à Déborah et puis bonsoir à nos auditeurs parce que j'étais avec eux depuis le matin.
0: D'accord. Et maintenant, le directeur général de la Radio Nationale Catholique de Côte d'Ivoire qui est aussi avec nous, le père Jean Cra. Bonsoir mon père.
2: Bonsoir Déborah. Bonsoir à tous les auditeurs, tous les frères et sœurs en Christ qui nous suivent.
0: Voilà donc, soyez les bienvenus à cette émission spéciale. Alors, pèlerinage de la radio à Issia qui s'inscrit spécialement cette année dans l'ordre des activités du jubilé d'argent de la radio. Les auditeurs sont suspendus à nos lèvres. Ils n'attendent plus que la bonne nouvelle.
1: Effectivement, Déborah, la bonne nouvelle, c'est ce que vous avez dit. Hein. Nous sommes à quelques jours donc de cette activité traditionnelle de la radio, qui est le pèlerinage de l'Assomption à Issia au sanctuaire Notre-Dame de la Délivrance. Mais cette année, qui revêt d'un caractère tout particulier, qui est inscrit dans le cadre du jubilé, les 25 ans de la radio. Et nous irons donc au pied de Notre-Dame de la Délivrance pour rendre grâce à Dieu pour ce chemin parcouru par la radio, pour tous les messages que les auditeurs ont pu entendre à travers la radio, pour tous les bienfaits reçus à travers les ondes de la RNC. Donc c'est véritablement un moment d'action de grâce que nous aurons à vivre au cœur de ce pèlerinage spécial jubilé RNC.
0: Effectivement, vous l'avez dit, ce pèlerinage est habituellement organisé par la radio. Chaque année, les 15 août, 14 au 15 août, ce pèlerinage est organisé. Mais cette année, il revêt un caractère spécial. Il s'agit du jubilé d'argent de la radio. Donc, qu'est-ce que vous réservez de si spécial pour cette année ?

0: spécial, effectivement, Déborah. On ne célèbre pas un jubilé pour célébrer. Un jubilé se célèbre dans l'église et c'est véritablement le lieu pour nos auditeurs de nous rejoindre afin de bénéficier des grâces liées donc à la célébration d'un jubilé. Et donc, nous réservons de grandes surprises à nos auditeurs. On part déjà à travers les inscriptions même. On parle de 25 ans, donc les 25 premiers inscrits bénéficieront de surprises. On parle de surprises, donc permettez que je ne dévoile pas les choses. Voilà, donc venez et vous verrez 25 premiers inscrits déjà qui repartent avec des surprises. Et puis, au-delà des inscriptions, il y a encore de belles choses. On a déjà, depuis l'année dernière, ceux qui ont pu effectuer le pèlerinage avec la radio peuvent en témoigner. On dit, on rend témoignage de ce qu'on a vu et entendu. C'est donc, sûr. Je crois qu'ils sont mieux placés pour témoigner. Mais nous faisons d'ailleurs l'effort de pouvoir aussi témoigner. Ce n'est pas qu'on dise que parce que nous sommes agents de la radio. Non, ce n'est pas un langage de marketeur, non. Soyez rassurés, mais c'est une vérité que la radio vous offre un pèlerinage vraiment dans de meilleures conditions. Il y a le petit déjeuner. Il y a les kits pour les pèlerins, il y a une ambiance priante tout au long du trajet jusqu'à Issia. Et cette année encore, l'autre innovation qui vient s'ajouter, c'est qu'il y aura une escale au niveau de la basilique Notre-Dame de la Paix. Il arrive que certaines personnes sont encore d'Ivoire, mais qui n'ont pas encore vu la basilique. Et même quand vous l'avez vu, ça fait combien de mois vous l'avez vu? Est-ce que vous savez l'état dans lequel la basilique se trouve actuellement? C'est le lieu pour vous d'y aller et vous verrez que la radio n'a pas eu tort de vous permettre de transiter un temps soit peu à la basilique Notre-Dame de la Paix.
1: Voilà la raison pour laquelle nous disons que le départ est à 7h. Il faut respecter l'heure de départ pour pouvoir faire ces escales avant d'arriver à destination. Et il faut dire que les 25 premiers inscrits dont on parle, il y a déjà des inscrits, hein. Donc il ne reste plus assez de place. Tout le monde doit donc se hâter.
0: Oui, les 25, Déborah, on pourra même dire que les 25 premiers sont atteints. Les 25 sont atteints. Et comme c'est l'année jubilaire, on ne fait que multiplier les surprises. Donc on dirait maintenant les 50 ou les 25 autres.
1: Voilà, les 25 autres.
0: Voilà.
1: Alors on va faire une deuxième phase pour les 25. Vraiment.
0: Bah, on veut permettre vraiment aux gens de pouvoir bénéficier des cadeaux, même si c'est vous qui devez offrir des cadeaux à la radio, mais
1: normalement,
0: bon, on se permet à l'américaine, quoi.
1: Voilà, d'accord. Voilà, il faut dire que le thème qui nous rassemblera en cette année est le suivant. Oui, désormais, toutes les générations me diront bienheureuse, car le Tout-Puissant a fait pour moi de grandes choses. Luc 1, versets 48 à 49. Mais comme on le dit, nous avons une activité toute particulière en cette année, vu le jubilé d'argent de la radio. Et donc, il y a un sous-thème aussi qui va nous accompagner, qui dit... Dans la joie de l'Assomption, rendons grâce avec Marie pour les 25 ans de la RNC. Voilà, mon père, comment est-ce qu'on peut comprendre ce thème qui a été choisi à l'occasion de ces 25 ans?
2: Alors, ce thème, dit ce thème ou ce thème, puisque vous venez de nous proposer en lecture deux thèmes. Alors, donc, il faut dire, alors, pour ce qui nous concerne, c'est un peu le sous-thème que nous avons voulu associer au thème principal du sanctuaire. Mais il convient avant, excusez-moi, d'apporter quelques éléments de réponse à votre préoccupation, de situer aussi un peu le sens du pèlerinage. C'est vrai, nous célébrons le jubilé, voilà, on a déjà décliné en plusieurs circonstances le sens du jubilé, les raisons pour lesquelles donc nous célébrons ce jubilé, donc les raisons qui motivent ce jubilé. Donc il n'y a pas lieu de encore revenir, plus que les activités que nous avons déjà initiées dans le cadre donc, de ce jubilé nous ont donné l'occasion, l'opportunité donc de pouvoir donner la raison de ce jubilé, de cette initiative du jubilé. Mais il convient, voilà, dans le cas qui nous occupe, c'est-à-dire du pèlerinage, aussi redécouvrir le sens du pèlerinage. Vous voyez, c'est un exercice spirituel, un exercice de piété à la traditionnelle de l'Église. Alors que nous vivons, nous expérimentons, voilà, comme un cheminement, voilà, qui vient nous rappeler tout simplement que la vie chrétienne, c'est un cheminement, c'est une marche. Voilà, on marche vers la sainteté de vie. Voilà, donc ce sont des moments importants qui viennent nous donner de nos ressources et de redécouvrir un peu le sens de notre vie chrétienne. Voilà, on est chrétien pour cheminer, pour avancer, pour aller toujours à la rencontre de Dieu. Et ce pèlerinage vient nous le rappeler. Voilà. Et aussi, c'est dire que la vie, voilà, en cheminant, on doit mettre un point d'honneur aussi à pouvoir opérer des transformations, certaines transfigurations dans notre vie. Donc c'est cela aussi le sens de ce pèlerinage là que nous voulons organiser. Et par-dessus tout, qu'est-ce qu'on veut nous faire comprendre aussi en invitant les gens à participer à ce pèlerinage, pour dire que sur la terre, Déborah, nous sommes en transition. Voilà, on n'est pas fait. Nous sommes des citoyens du ciel depuis la résurrection du Christ. On n'a pas à s'attacher. Il faut se détacher, il faut renoncer, il faut être en marche vers la patrie du ciel, là où se trouvent les vrais trésors qui réjouissent notre cœur. Donc voilà un peu comment nous pouvons comprendre le sens du jubilé. Pour dire quoi? Qu'il y a des raisons bien fondées de participer à ce jubilé-là. Cela nous permet de retrouver le sens de notre vie. On marche, on s'en va. Il faut être toujours à la rencontre de Dieu. Voilà, le bonheur de l'homme, c'est de rencontrer toujours Dieu. Et c'est pourquoi la radio, qui est un instrument d'évangélisation, voilà, s'inscrit dans cette dynamique-là en nous invitant à faire cet exercice de piété, cet exercice spirituel, afin de nous rappeler aussi le sens de notre vie chrétienne. Alors, pour revenir à votre question, dans la joie, oui, le thème que nous avons ajouté dans le cadre du jubilé, c'est cela. Dans la joie de l'Assomption, rendons grâce avec Marie pour les 25 ans de la RNC. Vous voyez, le pèlerinage ici a un caractère un peu marial. Nous allons dans un sanctuaire dédié à la très sainte Vierge Marie. Et nous savons que la Vierge Marie s'est illustrée de manière assez remarquable à travers ce chant de louange que nous lui reconnaissons, le Magnificat. Donc, qu'est-ce que nous voulons faire? Étant donné que le sang du jubilé, c'est de rendre grâce d'abord à Dieu, de témoigner aussi la gratitude à toutes les personnes qui donnent de leur temps pour un meilleur fonctionnement de la radio, nous voulons dans ce cadre-là nous associer à Marie. Marie qui est un exemple d'action de grâce, un exemple de gratitude pour nous à travers son Magnificat. Donc avec elle, dans le cadre de ce jubilé, en faisant l'expérience de ce pèlerinage-là, voilà, étant donné que c'est un pèlerinage à caractère marial, nous associer au chant d'action de grâce, au Magnificat de Marie, pour qu'avec la radio et ses auditeurs ensemble et tous ceux qui vont opérer dans le pèlerinage, nous pouvons dire merci à Dieu pour le cheminement qui a été déjà vécu depuis les origines de la radio jusqu'à présent.
1: Merci mon père pour cet éclaircissement. Solange, est-ce qu'on peut revenir sur les détails de ce pèlerinage à caractère spécial?
0: Oui, Déborah, on peut revenir. Pèlerinage à caractère spécial, disposition spéciale. La preuve, nous sommes là pour cette émission spéciale. Tout est spécial. En fait, avec le jubilé, il ne faudrait pas qu'on s'annule. Voilà, nous sommes dans les 25 ans. C'est un âge très jeune. Et donc, il faut se mouvoir pour pouvoir participer à ce pèlerinage. Et c'est le lieu pour nous, comme on parle de disposition. Il faut dire que la participation est de 15 000 francs CFA. Une participation depuis que la radio organise un pèlerinage, le montant est resté intact. On sait aujourd'hui le coût du transport, mais nous l'avons voulu ainsi pour permettre aux auditeurs de vraiment prendre part à la célébration de ce jubilé à travers ce pèlerinage également. Donc vous n'aurez qu'à payer 15 000 francs par personne en vous inscrivant. Il y a plusieurs lieu d'inscription, par exemple le siège de la radio ici à la paroisse Saint-Joseph Charpentier de Yopougantier, non loin de Cipourès. 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
1: Exactement.
0: 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Il y a des personnes qui s'inscrivent déjà, Déborah, il faut le signifier, depuis le Burkina, la RDC. Donc, pourquoi pas nous, les Ivoiriens, qui sommes sur place. On dit, nous, les prophètes chez soi, ne laissons pas les autres prendre les grâces. Inscrivons-nous et puis, s'inscrit-on aussi permet une meilleure organisation. Quand on se plaint souvent de l'organisation, ça ne dépend pas forcément de ceux qui organisent. Mais quand les inscriptions, les dates sont respectées, tout ça permet aussi une visibilité dans l'organisation, de pouvoir savoir combien de transports, de cars prendre pour vous accompagner. Et puis, sachez que c'est une structure de transport vraiment à la pointe que nous avons sollicité. Voilà.
2: Qui est assez fiable d'ailleurs.
0: Oui, voilà. Oui, comme je le dis, l'année dernière, ceux qui étaient là peuvent dire.
1: Bien sûr.
0: Ils peuvent en témoigner.
1: Des cars climatisés.
0: Confort. Le confort était vraiment, et le confort il sera encore
1: une
0: cette année.
1: Une conviviale, à l'aller comme au retour.
0: Vous aurez l'occasion de voir Déborah, de voir toutes les animatrices de la radio.
1: Aussi.
0: Voilà. Le père directeur, parce qu'il est arrivé après le pèlerinage de l'an dernier. Donc c'est le lieu pour vous de voir le directeur. Vous l'entendez toujours, mais bon, faites tout pour voir le père. Vous aurez des bénédictions aussi.
1: Ah oui.
0: Voilà, nous on en profite chaque jour, donc c'est le lieu pour vous, chers auditeurs, vraiment de vous inscrire dans ce jubilé de la radio parce que nous formons une famille.
1: Voilà donc, chers auditeurs et auditrices, le décor est planté, pèlerinage de l'Assomption à Issia 2026, qui revêt un caractère spirituel, spécial, celui des 25 ans de la radio. Donc, on parle de 25 ans, nous allons marquer une pause musicale avec l'hymne des 25 ans de la radio.

0: amis auditeurs et auditrices, si vous venez de nous prendre en marche, sachez que nous sommes en ce moment à une émission spéciale à l'occasion du pèlerinage de l'Assomption à Issia, organisée par la Radio Nationale Catholique de Côte d'Ivoire. Et nos invités pour cette émission sont la PCO de cette activité, Solange Ablan, et le directeur général de la Radio Nationale Catholique de Côte d'Ivoire, le père Jean Cra. Alors Solange, nous allons revenir sur les détails de cette activité pour les auditeurs qui viennent peut-être de nous prendre en marche.
1: D'accord Déborah, les détails, il faut savoir déjà que le pèlerinage aura lieu du 14 au 15 août au sanctuaire Marielle Notre-Dame de la Délivrance d'Issia. Le départ est prévu pour le 14 août à 7h. Quand on dit le départ à 7h, c'est-à-dire le cadre d'école. Donc pour que le cadre d'école à 7h, il faut que nous soyons là déjà autour de 6h, 6h30 pour tout ce qui est, j'allais dire paperasse et autres. Et le cas qui décolle exactement à 7h nous permettre déjà d'arriver à la basilique autour de 10h30, 11h pour tout ce qui est prévu à la basilique. Ce sont des surprises. Donc, souffrez que je ne dévoile pas tout.
0: Ici, voilà. On les appelle les jokers.
1: Voilà, c'est vrai que je vous dis déjà qu'on sera à la basilique, mais qu'est-ce qui va se passer à la basilique? Pourquoi on décide de marquer cette pause à la basilique? Bon, je me réserve un peu, venez découvrir, laissez affaire de tout savoir. Non.

0: Et donc, pour pouvoir payer vos 15 000 francs, pour pouvoir vous inscrire, il faut vous rendre au siège de la radio qui est situé à la paroisse Saint-Joseph Charpentier de Yopougon à Thiers. Venez aussi savoir, ceux qui parlent à la radio, ils sont situés où? C'est le lieu aussi de visiter les locaux de la radio.
1: Exactement.
0: La radio vous appartient, fidèle catholique, chers auditeurs. Donc, venez voir où nous sommes, dans quelles conditions, où Déborah s'assoit pour parler. Bon, c'est une découverte. C'est important. On paye des prix voilà, pour aller découvrir des choses dans d'autres pays. Mais on a ça tout près de chez nous. Peut-être que tu es né à Yopougon, tu habites Yopougon, à la radio nationale catholique. Les gens se déplacent.
1: Effectivement, on a reçu des personnes qui sont venues de l'extérieur. Venir chercher, c'est où la radio? On dit à radio nationale catholique. C'est situé où? Voilà. Comment est-ce qu'ils arrivent à travailler, tout ça? Ils viennent découvrir.
0: Donc, profitez.
1: Mais nous-mêmes qui sommes sur place, voilà, il faudrait...
0: Donc, profitez de l'inscription que vous aurez à faire pour visiter également les locaux de la radio, votre radio. On a aussi l'autre point de vente qui est la librairie des Sœurs Pauline. C'est tout juste à l'entrée de la paroisse Saint-André. Mais en plus de la librairie des Sœurs Pauline, on a aussi le secrétariat de la cathédrale Saint-André. Donc nous vous donnons vraiment la possibilité de vous inscrire au maximum, comme vous voulez, et là où vous voulez. Donc au-delà de ces endroits que j'ai eu à citer, il y a aussi le bureau RMC Saint-Jean-de-Cocody. Voilà, Saint-Jean-de-Cocody qui est bien placé, et vous avez la facilité, l'accès qui est très facile. Donc vous n'avez pas d'excuse à ne pas vraiment participer à ce pèlerinage. Et également à la librairie chrétienne, tout est grâce près de la paroisse Sainte-Thérèse de Makori pour tous ceux qui habitent, comme on le dit, derrière l'eau. Voilà, Poboué, Koumassi, rendez-vous là-bas. 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
1: Tranquillement.
0: Vous êtes opélé comme ça.
1: C'est ça.
0: Opélé de la grâce.
1: Il faudrait aussi signifier que le rassemblement se fera à la place Figaïo, à Yopougon, voilà, le 14. Comme Solange l'a déjà dit, à 7h, c'est le départ. Ce qui veut dire que vous devez arriver à 6h ou plus tard 6h30 pour qu'il y ait tout ce qui est rangement et tout ça. Et puis à 7h, on décolle. Il faudrait qu'on arrive à la basilique. Vous savez qu'on doit faire escale à la basilique. Donc on doit décoller très vite pour arriver aussi vite sur le lieu du pèlerinage qui est le sanctuaire Notre-Dame de la Délivrance.
0: Délivrance d'ici.
1: Voilà, je pense qu'on a un peu survolé tous les détails. Il y a encore quelques détails.
0: Oui, autre détail, Déborah, pour ce ce genre de rassemblement, il faut prendre vraiment toutes les dispositions possibles. Et la radio même ira avec un médecin pour tous ceux qui auront des soucis de santé. Mais n'empêche que ceux qui sont déjà sur le traitement puissent se déplacer. Voilà, c'est ce qui est recommandé. Vous savez que vous avez déjà un souci quelconque, c'est le lieu de prendre toutes vos précautions, déplacez-vous avec vos médicaments. Ceux qui seront là, c'est juste pour les besoins de première nécessité. Ils pourront pas, s'il y a vraiment des maladies qu'il faut vraiment prendre en charge, ils pourront pas le faire, mais il faut que vous ayez vos médicaments. Les médecins, quand on veut voyager, on a un souci de santé, il faut rencontrer son médecin. Donc faites ça au préalable. Et pour les autres cas simples, on pourra gérer sur place. Et puis aussi, pour des questions d'alimentation, s'il y a des personnes qui sont sous régime, tout, vous ne pouvez pas tout manger, vous ne pouvez pas manger dehors, déplacez-vous avec votre repas froid, ça vous mettra à l'abri de tout désagrément. On insiste là-dessus, c'est important. C'est vrai que la radio vous donnera le petit déjeuner, mais c'est bon, si vous avez vraiment un souci de santé particulier, que vous ne pouvez pas prendre ce petit déjeuner-là, de grâce, déplacez-vous avec ce qu'il faut pour être à l'abri de tout problème de santé. Ce n'est pas qu'on dit qu'on vient chercher des grâces, on ne veut pas retourner avec la maladie. Non.
1: Au
0: contraire, on va déposer ces souffrances-là au pied de Notre-Dame de la Délivrance afin qu'elle puisse nous délivrer tout cela.
1: Voilà, Père Directeur, est-ce qu'il y a quelque chose à ajouter?
2: Oui, mais qu'est-ce qu'il y a? Je pense que pour ce qui concerne les détails concrets pour l'organisation pratique de ce pèlerinage-là, Solange vient donc de le présenter, de le décrire. À ce niveau, pas de souci. Mais vous avez vu l'une des surprises, vrai, que Solange a fait l'option de ne pas dévoiler les surprises, mais qu'elle me permet au moins de lever un petit pan de ce voile de surprise. Voilà, pour ce qui concerne surtout.

0: arrêt à la, nous allons donc marquer à la basilique Notre-Dame de la Paix. Alors, vous voyez tout à l'heure quand je parlais, avant de répondre à la question là que vous m'avez présentée, j'ai eu d'abord à situer le sens, à la définir un peu le sens d'un pèlerinage. C'est vrai, j'ai pas donné toutes les raisons, mais vous voyez aussi quand on va à un pèlerinage, c'est pour obtenir des grâces. Hein. Voilà, c'est pour obtenir des grâces. C'est vrai que dans le cadre du jubilé, ici, nous voulons joindre à l'hymne d'action des grâces de la Vierge Marie, selon le thème que nous avons formulé. Mais nous voulons marquer un arrêt à la basilique. Vous voyez, la basilique, c'est le lieu emblématique où nous allons recueillir de nombreuses grâces. Et vous voyez, ce n'est pas de façon fortuite que nous avons fait ce choix-là. On a dit que ce pèlerinage revêt un caractère purement marial. C'est pourquoi on l'organise dans le contexte donc de la solennité de l'Assomption. Et nous allons aussi dans un sanctuaire marial, Notre-Dame de la Délivrance. Alors, en cours de route, à la poursuivre donc de nos actions, on a voulu aussi marquer un arrêt à un autre lieu marial qui n'est rien d'autre que la basilique Notre-Dame de la Paix. Voilà. Et pourquoi? Pour confier tout cela, certes, au Seigneur par Marie, mais pour demander aussi la grâce de la paix pour toutes les familles. Vous voyez, le bien le plus important que l'homme recherche aujourd'hui pour sa vie personnelle, pour son épanouissement intégral, c'est le bien de la paix. Voilà, la paix en nous, la paix autour de nous, la paix dans nos rapports interpersonnels, on en a besoin. Alors, nous voulons en marquant cet arrêt-là, voilà, confier voilà, ces besoins de paix voilà, dont nous avons tous besoin au pied de la Vierge Marie. Et là aussi, profiter pour demander des grâces pour chacun de nous. Mais pourquoi on s'arrête? C'est pour donner aussi, vous voyez, c'est vrai, c'est un caractère un peu plus, je veux dire, captivant. Attrayant aussi à la chose. C'est vrai que ce n'est pas une visite touristique, c'est un itinéraire spirituel. Mais vous voyez, lorsque il y a des lieux emblématiques comme les lieux de référence d'ailleurs, comme la basilique, vous voyez que cela vient davantage couronner voilà, de beauté un peu cet itinéraire-là qu'on emprunte. Alors donc on veut s'arrêter là, ça peut demander des grâces, demander la paix pour chacun. Mais aussi, vous voyez, on a dit que le pèlerinage s'inscrit dans le contexte du jubilé. Voilà. Donc là aussi, on pourra marquer un arrêt pour aussi parler un peu de ce jubilé-là. Puisque le pèlerinage, dans le contexte du jubilé, c'est le lieu où nous lançons des appels, nous faisons des exhortations, même aussi une petite formation sur la mission d'évangélisation de l'Église à travers la radio. Voilà. Donc ça sera le lieu où nous allons faire tout cela avant donc de continuer notre cheminement spirituel vers le sanctuaire de d'Issia. Voilà. Et ceux qui sont jamais aussi allés à la basilique ou bien qui y sont allés, mais il faut dire que c'est toujours un plaisir et une joie renouvelée de toujours nous trouver dans l'enceinte de la basilique. Mm-hmm. Voilà. Donc c'est vraiment aussi une raison supplémentaire de ne pas manquer à ce rendez-vous-là et de venir. Et je voudrais aussi faire une précision. Vous voyez, le 15, 14, 15 août, il y a beaucoup d'entités dans l'église qui organise des pèlerinages. Tout à l'heure, Solange parlait de points où on pourrait s'inscrire, des points d'inscription, comme la paroisse Saint-Jean. Là-bas aussi, il y a d'autres pèlerinages, il y en a. Donc, quand ils arrivent, qu'ils précisent le pèlerinage de la Radio Nationale Catholique, et on va leur indiquer le lieu. C'est-à-dire que le bureau de la RNC, on demande bureau de la Radio Nationale Catholique à Saint-Jean. Mm-hmm. Il y a beaucoup d'autres qui organisent, alors vous pouvez peut-être être dans la confusion, vous tromper, vous retrouver dans le groupe, peut-être que vous ne souhaitez pas être. Voilà. Voilà, ce n'est pas pour parler en défaveur des autres, mais on est là pour informer de façon claire, de façon concrète, voilà, au sujet donc de ce pèlerinage-là. Donc c'est juste pour attirer l'attention sur l'effort de vigilance voilà, à faire pour ne pas donc se retrouver dans un autre groupe que celui donc de la Radio Nationale Catholique. Donc voilà, on sera à la basilique, on va marquer un arrêt, on va prier la Vierge Marie. Voilà, on va confier aussi les soucis que nous avons, Voilà, les difficultés aussi que nous éprouvons dans nos milieux de vie, nos familles, nos milieux professionnels, les intentions. On va d'abord, dans un premier temps, déposer cela avant de continuer maintenant vers le sanctuaire pour obtenir la délivrance totale et intégrale dont nous avons besoin.
1: Voilà, merci mon père. Je pense qu'on a tout dit. Hein. Voilà.
2: Oui, Déborah, on a tout dit, mais il faut encore dire certaines choses. Mm-hmm. Alors, vous savez, comme on le dit depuis le début de cette émission, ce pèlerinage est tout aussi exceptionnel qui s'inscrit dans l'année jubilaire. Donc, je veux simplement dire aux auditeurs, auditrices et toutes les personnes qui désirent participer à ce pèlerinage avec la radio de savoir que la radio va vous proposer également des gadgets. Il faut retourner avec des souvenirs de la radio pour que vous retournez dans vos maisons avec une image, quelque chose qui vous marquera de la radio et qui vous connectera toujours à la radio. Au-delà de ce que vous allez entendre, vous allez vivre à travers les émissions sur la radio. Donc des gadgets aussi vous seront proposés. Donc préparez-vous en conséquence, on se comprend.
1: Voilà, donc nous arrivons au terme de cette émission spéciale. Chers auditeurs et auditrices, vous êtes donc tous conviés à prendre part à ce pèlerinage de l'Assomption 2026, spécial 25 ans de la radio. La participation reste inchangée, 15 000 francs par personne avec de nouvelles surprises pour vous. 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Allons tous au pied de Notre-Dame de la délivrance d'Issia pour rendre grâce à Dieu pour les 25 années d'existence de la radio et lui confier toutes nos intentions. Car quand Marie intercède, Jésus cède. Merci à vous, chers auditeurs et auditrices, de nous avoir suivis. Nos programmes se poursuivent. Restez donc connectés pour la suite.
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0: paix et joie à tous.
1: Dans quelques instants, nous rendons les honneurs à notre Mère du Ciel, la très sainte Vierge Marie, à travers l'Angélus.
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3: Il est 18h.
4: L'ange du Seigneur apporta l'annonce à Marie.
5: Et elle conçut du Saint-Esprit.
6: Je vous salue, Marie, pleine de grâce, le Seigneur est avec vous. Vous êtes bénie entre toutes les femmes, et Jésus, le fruit de vos entrailles, est béni.
7: Sainte Marie, Mère de Dieu, priez pour nous, pauvres pécheurs, maintenant et à l'heure de notre mort. Amen.
4: Voici la servante du Seigneur.
5: Qu'il me soit fait selon votre parole.
6: Je vous salue, Marie, pleine de grâce, le Seigneur est avec vous. Vous êtes bénie entre toutes les femmes, et Jésus, le fruit de vos entrailles, est béni.
7: Sainte Marie, Mère de Dieu, priez pour nous, pauvres pécheurs, maintenant et à l'heure de notre mort. Amen.
4: Et le Verbe s'est fait chair,
5: et il a habité parmi nous.
6: Je vous salue, Marie, pleine de grâce, le Seigneur est avec vous. Vous êtes bénie entre toutes les femmes, et Jésus, le fruit de vos entrailles, est béni.
7: Sainte Marie, Mère de Dieu, priez pour nous, pauvres pécheurs, maintenant et à l'heure de notre mort. Amen.
4: Priez pour nous, Sainte Mère de Dieu,
5: afin que nous soyons rendus dignes des promesses du Christ.
4: Daigne, Seigneur, répandre ta grâce dans nos âmes, afin qu'ayant connu par le message de l'ange l'incarnation du Christ, ton Fils, nous arrivions par sa passion et par sa croix à la gloire de sa résurrection. Par le Christ, notre Seigneur.

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6: De où Saint-Pierre, Julien et Marc. Issus d'une famille pauvre et profondément chrétienne près de Grenoble, Pierre-Julien manifeste très jeune une dévotion particulière pour le Saint-Sacrement. Quand ses sœurs le cherchent, elles le retrouvent dans l'église, la tête penchée vers le tabernacle. « J'écoute Jésus et je l'entends mieux d'ici. » Son père souhaite que Pierre-Julien lui succède à la tête de son commerce d'huile d'olive, mais le garçon veut devenir prêtre. À la mort de ses parents, il entre au grand séminaire de Grenoble et est ordonné prêtre le 20 juillet 1834 à 23 ans. Nommé vicaire puis curé, Pierre-Julien aspire à la vie religieuse. 5 ans plus tard, il entre dans la société de Marie ou Mariste. Il va y exercer de nombreuses responsabilités durant 17 ans. Le 21 janvier 1851, alors qu'il se trouve à Lyon, il reçoit une révélation de la Sainte Vierge dans la basilique de Notre-Dame de Fourvière. Prenant conscience de la désuétude dans laquelle est tombé le culte du Saint-Sacrement, Pierre-Julien fonde à Paris le 13 mai 1858 une congrégation nouvelle entièrement consacrée au culte et à l'apostolat de l'Eucharistie, la Société du Saint-Sacrement. Elle est approuvée par le pape Pie IX en juillet 1863. La Sainte Eucharistie est Jésus, passé, présent et futur, écrit Pierre-Julien. C'est Jésus devenu sacrement. Bienheureuse l'âme qui sait trouver Jésus dans l'Eucharistie et en Jésus hostie tout le reste. Avec l'aide d'une laïque de Lyon, Marguerite Guillot, il ouvre en 1858 la branche féminine des servantes du Saint-Sacrement. En juillet 1868, épuisé et incapable de se nourrir, il est envoyé par son médecin dans sa famille à la Mure et mis au repos forcé. Mais c'est trop tard, il s'éteint à 57 ans le 1er août. Les religieux du Saint-Sacrement sont environ 1000 aujourd'hui, repartis dans 29 pays. Pierre-Julien, apôtre de l'Eucharistie, fait grandir notre amour pour Jésus dans son Eucharistie. Que devant le tabernacle ou le Saint-Sacrement exposé, nous puissions présenter nos fardeaux et lui dire notre joie d'être près de lui.
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2: Amis auditeurs et auditrices de la Voix de l'Évangile, la Radio Nationale Catholique de Côte d'Ivoire, bonsoir. C'est l'heure de votre émission, le Dico de l'Église catholique, émission dont l'objectif est de vous permettre d'apporter des explications claires et détaillées des mots ou expressions de mots très souvent utilisés dans la doctrine de l'Église catholique. Aujourd'hui, nous nous intéressons à la définition du mot « miracle ». Le miracle, fait extraordinaire et suscitant l'admiration en dehors du cours habituel des choses. Manifestation de la puissance et de l'intervention de Dieu qui apporte une révélation de sa présence et de la liberté dont il use pour accomplir ses desseins. La Bible désigne les miracles en termes de puissance. Exode chapitre 9, verset 16. De prodiges, Romains chapitre 1er, verset 19 à 20. De guérison, Jean chapitre 9, verset 1 à 41. Et de signes, Jean chapitre 3, verset 2. Le miracle n'a pas son but en soi. Il dirige son regard plus loin en révélant la présence immédiate des dieux. Le miracle n'est pas explicable scientifiquement. C'est ainsi que se termine votre émission Le Dico de l'Église catholique. Chers auditeurs et auditrices de la Radio Nationale catholique de Côte d'Ivoire, la voix de l'Évangile. Sachez également que c'est avec un plaisir authentique que nous vous avons donné la définition du mot miracle en nous référant au glossaire chrétien catholique de la pastorale liturgique et sacramentelle des pays francophones. Aussi, nous vous souhaitons de profiter pleinement de ce dimanche soir à l'écoute des programmes de la Radio Nationale Catholique de Côte d'Ivoire tout en prenant bien soin de vous et des autres. Au revoir et à dimanche prochain.

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2: Benoît. Son bref pontificat fut caractérisé par la présence des Lombards de Cléphi qui assiégeaient Rome et par la famine qui tenaillait la population à l'intérieur des murailles. Les ponts et les communications étant coupés avec Constantinople à cause du siège lombard, Rome était abandonnée à elle-même.
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0: Merci d'écouter la Radio Nationale Catholique de Côte d'Ivoire, la voix de l'Évangile. Nous marquons exactement 20 heures passées de 30 minutes à Kigali au Rwanda et 18 heures passées de 30 minutes ici au studio Saint-Jean-Paul II à Abidjan, Yopougon. C'est l'heure du journal dont voici les principales articulations. Dieu nous aime et nous appelle à être des chrétiens responsables. Le message qui se dégage des textes liturgiques de ce 18e dimanche du temps ordinaire année A, selon le père Eugène Muiré, prêtre de la communauté Saint-Égidio depuis la chapelle du Centre National de la Pastorale Saint-Paul dans l'archidiocèse de Kigali au Rwanda. Au Vatican, la prière de l'Angélus a repris ses quartiers place Saint-Pierre ce dimanche 2 août après quelques semaines de congés estivaux du pape Castel Gandolfo. Commentant l'évangile du jour, le pape Léon XIV a révélé que chaque geste du Christ envers les hommes est une manifestation de son attachement et de son désir de les sauver. Et puis au plan national, clôture hier samedi 1er août 2026 des festivités marquant les 25 années d'existence du groupe de prière Les Amis de Saint-Joseph en Côte d'Ivoire. La messe conclusive à la paroisse Saint-Jacques de Cocodile de Plateau, présidée par Mgr Boniface Ziri, évêque émérite du diocèse d'Abengourou. Enfin, 25 années de vie presbytérale, le père Mathurin Conan Dienzou, du clergé diocèse d'Abidjan, reconnaissant à Dieu qu'il a appelé au sacerdoce. La messe d'action de grâce hier samedi à la paroisse Sainte-Famille de la Riviera 2, le prêtre jubilaire exhorté à supporter les difficultés qu'il rencontre dans sa vie de prêtre. Voilà l'essentiel de l'actualité de ce dimanche. Merci de nous suivre et bienvenue.
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0: Mesdames et messieurs, bonsoir. Heureux de vous retrouver pour cette session du soir. Et comme tous les dimanches, ouvrons cette édition du journal par le commentaire des textes liturgiques de ce 18e dimanche du temps ordinaire année A. Ce matin donc, président, la messe francophone depuis la chapelle du Centre National de la Pastorale Saint-Paul dans l'archidiocèse de Kigali au Rwanda. Le père Eugène Muiré, prêtre de la communauté Saint-Égidio, a indiqué que des textes soumis à notre méditation se dégagent de messages essentiel. Dieu nous aime et nous appelle à être des chrétiens responsables. Le compte-rendu tout de suite de Solange Ablan, envoyé spécial à Kigali pour le 4e congrès mondial de Cygnus.
2: À peine arrivé ce dimanche au Centre national de la pastorale Saint-Paul dans l'archidiocèse de Kigali au Rwanda pour le 4e congrès mondial de Cygnus, l'association catholique mondiale pour la communication, la délégation ivoirienne conduite par le père Hervé Dézou, secrétaire exécutif national des moyens de communication sociale, a choisi de commencer son séjour par un temps de prière. Elle a pris part à la messe francophone célébrée à la chapelle du dit centre dans une assemblée recueillie portée par les chants liturgiques la méditation de la parole de Dieu. Le père Eugène Muiré a rappelé que deux messages se dégagent des textes du jour. Le premier, Dieu nous aime.
3: Le premier, c'est l'amour que Dieu a pour nous, qui le porte à s'inquiéter pour nous, parce que la première lecture nous invite à nous approcher de Dieu parce que nous trouvons le bien qu'il réserve pour nous en venant chez lui, en lui appartenant. Et puis la deuxième lecture qui parle de l'amour, rien ne peut nous séparer de l'amour de Dieu, donc elle confirme vraiment que Dieu est un père aimant qui veut que nous soyons avec lui pour obtenir le bien qu'il nous réserve.
2: Puis, à la lumière de l'évangile, le père célébrant Eugène Muiré, prêtre de la communauté

0: solution. Il multiplie le pain que les disciples avaient et ça devient assez pour beaucoup de gens et ça reste même pour le futur.
1: Ainsi, nous sommes tous et toutes invités au regard des textes liturgiques de ce jour à accueillir l'amour de Dieu avec confiance et à devenir des chrétiens responsables comme le stipule ce chant de la chorale de l'archidiocèse de Kigali.

0: envoyée spéciale à Kigali pour le 4e congrès mondial de Cygnus. Au Vatican, la prière de l'Angélus a repris ses quartiers place Saint-Pierre ce dimanche 2 août après quelques semaines de congés estivaux du pape à Castel Gandolfo. Le Saint-Père s'est adressé aux milliers de fidèles rassemblés sous les fenêtres des appartements pontificaux, commentant le passage de l'évangile de Saint-Matthieu, les 5 pains et les 2 poissons qui partageaient rassasièrent toute une foule de personnes venues écouter Jésus. Selon le pape Léon XIV, chaque geste du Christ envers les hommes est une manifestation de son attachement et de son désir de les sauver. En rendant la vue aux aveugles et l'ouïe aux sourds, le Christ n'accomplit pas seulement des actions spectaculaires, mais il annonce à tous que le royaume de Dieu est proche, explique l'évêque de Rome. L'évangile du jour où Jésus rassasie miraculeusement une foule immense poursuit cet élan salvateur. Jésus ne se contente pas de redonner leur sens à ceux qui en sont privés, mais qu'il donne du goût à nos sens, souligne le souverain pontife, qui démontre combien la rencontre du Christ est une expérience nourrissante, en faisant le parallèle du rassasiement des corps par les pains et poissons avec celui bien supérieur des âmes via le geste du partage de la parole. Toujours au Vatican, le pape appelle à trouver des solutions de paix à ce temps et pour tous les conflits en cours. Après la prière dominicale de l'Angélus, ce dimanche 2 août, le pape Léon XIV a exprimé son inquiétude face à la situation alarmante qui règne dans l'enclave espagnole de Ceuta. Le pape a demandé de continuer à prier pour la paix, pour la résolution diplomatique des conflits et pour les victimes des hostilités. De retour à Rome pour un premier Angélus, place Saint-Pierre depuis son retour de congés estivaux, ce dimanche 2 août, le pape a lancé des appels sur la situation du monde. Depuis la fenêtre de ses appartements pontificaux, l'évêque de Rome a exprimé en espagnol son inquiétude face au drame des dizaines de milliers de migrants qui, ces derniers jours, ont tenté de rejoindre l'Espagne depuis le Maroc.
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0: Au plan national, ouverte le 1er mars 2025, les festivités du 25e anniversaire du groupe de prière Les Amis de Saint-Joseph en Côte d'Ivoire se sont refermées hier samedi 1er août 2026. La messe de clôture de ce jubilé d'argent, riche en couleurs et en sons, présidée par Mgr Boniface Ziri, père fondateur de ce groupe de prière, a rassemblé aumôniers nationaux et diocésains, les Amis de Saint-Joseph, venus des diocèses du pays. Invité à prononcer l'homélie, le père François Kobena, le secrétaire exécutif national des œuvres, revenant sur les vertus de Saint-Joseph, a exhorté les Amis de Saint-Joseph à être à l'école de leur saint patron en étant des modèles de sainteté dans leur entourage. Un extrait.
2: Joseph est une figure de l'homme distrait qui avait une vie intérieure intense, mieux, une foi absolue qui le portait à être totalement à Dieu et à être totalement en Dieu. Il a ainsi offert en sacrifice toute son existence aux exigences impondérables de la surprenante venue du Messie, auquel il donnera le nom de Jésus à jamais. Saint Joseph est un don pour nous et un vrai père de famille à imiter. Oui, frères et sœurs, amis de Saint Joseph, soyons vraiment à l'école de Saint Joseph. Après un quart de siècle, soyons des modèles de sainteté en vivant les vertus de Saint Joseph, afin que notre vie, trempée dans le feu du Saint-Esprit, soit une Bible ouverte. Être des Joseph dans nos familles, être des Joseph dans nos CEB, être des Joseph dans notre nation, dans notre lieu de travail, dans la discrétion, dans l'humilité, dans la simplicité, dans l'accueil, dans l'amour infini.
0: Père François Kobena, le secrétaire exécutif national des œuvres, a célébré 25 ans de cheminement à la suite de Saint-Joseph.

0: une action de grâce et une fierté pour le père fondateur, Monseigneur Boniface Ziri, de voir ce petit noyau d'alors éclore dans presque tous les diocèses de la Côte d'Ivoire. Il a donc exhorté les dévots de Saint-Joseph à se laisser illuminer par le Christ en intégrant les valeurs de Saint-Joseph dans leur vie. On l'écoute à l'issue de la messe.
1: C'est dans cette paroisse et on a éprouvé le besoin de nous retrouver. C'est un petit noyau que je suivais sur le plan spirituel. Et chemin faisant, ça s'est transformé. Ils ont dit, bon, mais pas seulement notre petit groupe, mais et d'autres qui ont besoin, comme nous, d'être suivis spirituellement. Hein? C'est de là que va naître cette envie d'être ensemble, mais sous le regard d'un saint, en l'occurrence Saint-Joseph. Donc, finalement, ce n'est pas moi qui fais féconder ce petit fruit comme la moutarde qu'on sème, c'est Dieu lui-même. C'était parti tout petit, voilà aujourd'hui la mobilisation. Je ne suis pas surpris parce que quand Dieu est dans un projet, quand ça vient de Dieu, quelles que soient les épreuves, le Seigneur a le dernier mot. Et quand on est dans l'intimité des uns des autres, en fait, ils disent que leur vie a changé. Avant, il y en a qui pouvaient se plaindre de tout. Mais dans ce que Dieu nous envoie, si nous sommes illuminés par le Seigneur, nous arrivons à y trouver le côté positif qui, avec le temps, prend de l'ampleur. Donc, Saint-Joseph étant un homme de silence, un homme de confiance totale en Dieu, un serviteur, un homme humble, par les temps qui courent aujourd'hui, voilà des valeurs que nous devons intégrer dans notre vie.
0: Monseigneur Boniface Ziri, évêque émérite du diocèse d'Abengourou, fondateur du groupe de prière Les Amis de Saint-Joseph en Côte d'Ivoire, intervenant après la prière post-communion. Hippolyte Kakou, responsable national des Amis de Saint-Joseph de Côte d'Ivoire, tout en rendant grâce à Dieu pour les 25 années écoulées, dresse ici le bilan et donne les perspectives.
2: Après 25 années d'existence, notre groupe de prière a enregistré des acquis, dont un solide accompagnement spirituel assuré par notre père fondateur et nos pères aumôniers. Une implantation sur 14 diocèses sur 15 et 159 paroisses de notre pays. Une organisation structurée reposant sur des tests de référence que nous ont légués nos pionniers et une forte identité spirituelle centrée sur Saint-Joseph. Toutefois, des défis restent à relever. L'insuffisance de l'engagement de certains parmi nous, la faiblesse de la vie fraternelle et des difficultés parfois à incarner les vertus véritables de Saint-Joseph. Néanmoins, malgré ces faiblesses, nous restons focus sur notre saint patron, ce qui nous amène à envisager les perspectives suivantes. L'organisation régulière de formation par le Bureau national, la création d'outils structurants annuels des métiers, bases de données, le renforcement de l'apostolat, la multiplication des visites pastorales et fraternelles dans les diocèses, l'accompagnement des jeunes et la préparation de la relève, le développement des projets communautaires et le renforcement de la mission d'évangélisation et de la présence de notre groupe dans les diocèses et dans les paroisses où nous n'y sommes pas.
0: Il est bon de souligner que fondé officiellement en 2000 par Mgr Boniface Ziri, alors curé de la paroisse Saint-Jacques des Deux-Plateaux, le groupe Les Amis de Saint-Joseph a été reconnu par l'archidiocèse d'Abidjan en 2005. Ce groupe est aujourd'hui présent dans 14 diocèses de Côte d'Ivoire. Autre célébration, autre lieu, le père Mathurin Conan Dienzou du clergé diocésain d'Abidjan a 25 années de vie sacerdotale. Il a marqué un arrêt le samedi 1er août 2026 pour dire toute sa gratitude à Dieu qui l'a choisi comme prêtre à la suite du Christ et à toutes ces personnes qui l'ont soutenu et accompagné non seulement dans sa marche vocationnelle, mais aussi durant ses 25 années de vie presbytérale. La messe d'action de grâce de ce jubilé d'argent à la paroisse Sainte-Famille de la Riviera 2, sa paroisse d'origine, en présence de confrères, parents, amis et connaissances. Invité à prononcer l'homélie en cette heureuse circonstance, le père Alain Loba, curé de la paroisse Saint-Bernard de Mbonois, dans l'archidiocèse d'Abidjan, s'inspirant des textes bibliques du jour, a exhorté le prêtre jubilaire à supporter les difficultés qu'il rencontre dans sa vie de prêtre, car c'est seulement à ce prix qu'il sera un bon prêtre aux yeux de Dieu. On l'écoute.
3: Il n'y a pas de véritable vie chrétienne sans la croix. C'est lié à l'évangile que nous avons entendu, qui a parlé du martyr du prophète Jean-Baptiste. Et donc, quand nous méditons profondément ce texte, on voit que l'horizon de la vie de tout chrétien, c'est la persécution, c'est le martyr. Et donc, il faut que nous arrêtions souvent de nous plaindre au milieu de nos tourmentes, et que nous les acceptions, tout en nous rappelant ce que le Seigneur nous a dit. Celui qui veut me suivre, qui renonce à lui-même, qui porte sa croix et voilà, qui marche derrière moi. Bon, en lien avec le jubilé, je lui demande simplement de comprendre que si aujourd'hui il atteint 25 ans de sacerdoce, il sache que c'est le Seigneur qui l'a soutenu, parce que cette voie n'est pas une voie facile. Il y a eu certainement des moments de poids, de difficultés. Aujourd'hui, il rend grâce au Seigneur et qu'il demande au Seigneur de l'aider toujours, à toujours continuer la marche, mais surtout à être ce prêtre que Dieu désire de lui, être un prêtre selon le cœur de Dieu.
0: Le père Alain Loba, curé de la paroisse Saint-Bernard de Mbonois, dans l'archidiocèse d'Abidjan, des difficultés justement, le père Mathurin Conan Dienzou en a connu dans sa vie de prêtre. Pour lui, s'il est parvenu à les surmonter, ce n'est pas par ses propres forces, mais par les grâces de Dieu. Le père Mathurin Conan Dienzou.
4: Beaucoup de difficultés. C'est vrai qu'il a porté sa croix, mais il m'a fait porter aussi sa croix. Donc en tant que mortel, c'est pas facile. Mais grâce à lui et grâce à ses grâces, bien sûr, il me permet de supporter, de vivre ce que je ne peux pas vivre, ce que je ne peux pas supporter. Mais dans la joie et dans l'amour des enfants de Dieu. C'est plein de joie, plein de vie. Et puis bon, c'est l'amour des enfants de Dieu parce que le Christ lui m'a apporté la croix. Donc, si nous voulons le suivre, il faut savoir porter aussi sa croix, c'est tout. Parce qu'il est amour, il est bonté, il est joie. Alors, pour pouvoir vivre avec le Christ, il faut savoir supporter. Il m'a permis de pouvoir supporter certaines choses, quoi. Oh, vive la joie, c'est tout. La joie, être heureux et puis vivre en paix avec les frères et soeurs, quel que soit ce qu'ils sont. Il faut aimer et vivre l'amour, c'est tout, rien que ça. Il ne pas regarder ce que les uns et les autres font. Parce que l'homme, il est l'homme, là où il y a l'homme, il y a l'hommerie. Ah, il n'y a jamais un chemin de bouquet de fleurs qui mène à la gloire. C'est dans les ronces et les épines qu'on arrive à vraiment vivre la foi et vivre la vie des enfants de Dieu.
0: Sachez que le père Mathurin Conan Dienzou a été ordonné prêtre de Jésus-Christ le 17 décembre 2000 par le cardinal Bernard Agré de vénérée mémoire. Il est actuellement vicaire à la paroisse Saint-Jacques de Cocody, les deux plateaux. Nous marquons 18h passées de 45 minutes 55 secondes. C'est la fin de cette session du soir. Merci de l'avoir suivi, excellente soirée, à l'écoute de nos programmes.

0: Fais-moi connaître tes chemins, Seigneur. Guide-moi dans tes vérités.
1: 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Il est 19h.

son nom d'un même cœur avec les équipiers du rosaire, amis auditeurs et auditrices, pour la méditation des mystères glorieux en ce jour d'un Prions avec Marie. À présent, les intentions reçues. Action de grâce. Madame Kanga Hélène rend grâce à Dieu pour tous les bienfaits pour sa famille. Les enfants communants rendent grâce au Seigneur pour un an de plus qu'il a accordé à leur maman, Kwa Bosoma Agnès, qu'il continue toujours de la bénir. Aide, assistance et protection. Une maman rend grâce à Dieu pour l'année universitaire de son fils Uriel. Elle prie le Seigneur d'achever ce qu'il a si bien commencé par son entrée dans la vie professionnelle, par l'intercession de Marie qui défait les nœuds et de Saint Joseph. En union avec tous les auditeurs, nous confions au Seigneur par l'intercession de la très sainte Vierge Marie et de Saint Joseph le bon déroulement de la messe de clôture des festivités marquant le 25e anniversaire d'existence du groupe de prière Les Amis de Saint Joseph en Côte d'Ivoire qui sera célébré ce samedi 1er août à la paroisse Saint-Jacques de Cocody, les Deux Plateaux. Que le Seigneur bénisse abondamment ce groupe de prière, ses fondateurs, ses responsables ainsi que ses membres. Huguette rend grâce à Dieu pour tous les bienfaits reçus dans sa vie. Elle lui demande aide, assistance et protection pour elle, son époux, ses enfants, ses frères et sœurs. Aide, assistance, protection et guérison pour Maman Dibi Juliette par l'intercession de Notre-Dame de Lourdes, santé des malades. Une fille à Marie rend grâce à Dieu pour la réussite au BEPC de son fils. Elle lui confie la suite de son parcours scolaire par l'intercession de la Vierge Marie. L'entreprise ETS HDA foncier et immobilier rend grâce au Seigneur pour ses bienfaits. Elle lui confie l'ensemble de son personnel, ses partenaires, ses collaborateurs ainsi que leurs différentes familles pour santé, protection et assistance. Elle demande les moyens financiers, l'obtention de tous ses documents administratifs et un bon aboutissement de ses projets par l'intercession de Notre-Dame de toute grâce. Maureen et Bethel rendent grâce au Seigneur pour ses innombrables bienfaits et lui demandent aide, assistance et protection dans tous les domaines de leur vie et leur mariage par l'intercession de notre Maman du Ciel, Notre-Dame des Victoires et Saint-Joseph. La SARL DSK Travaux et Services rend grâce au Seigneur pour la vie de la société et lui confie son personnel, ses dirigeants ainsi que le bon déroulement de ses activités durant le reste de l'année 2026. Que par l'intercession de la Vierge Marie, la société continue son ascension et atteigne ses objectifs. La SARL Exigence Travaux rend grâce au Seigneur pour la vie de la société et confie par l'intercession de la Vierge Marie ses travaux de lotissement et d'immatriculation de sa parcelle. Les familles Koulibaly et Ofia confient au Seigneur le bon déroulement du mariage de Sita et Maouli, qu'il protège et fructifie leur amour par l'intercession de Saint-Michel-Archange. Demandé par Madame Ofia Judith. Par l'intercession de la Vierge Marie et de Saint-Joseph, son époux, Monsieur Amessan Jean-René confie l'assistance et la protection de sa mère, Gracoc Pauline, au Seigneur Jésus. Par l'intercession de la Vierge Marie et de Saint-Joseph, son époux, Monsieur Amessan Jean-René confie l'assistance et la protection de sa femme Marielle, ses enfants Milan, Kezia et lui-même au Seigneur Jésus. La clinique médicale Mont-Carmel demande aide, assistance et protection pour son personnel et tous ses patients par l'intercession de Notre-Dame du Mont-Carmel, demandée par la clinique Mont-Carmel. L'association des parents des prêtres religieux, religieuses et grands séminaristes du diocèse de Yopougon prie pour tous les consacrés afin que le Seigneur leur accorde sanctification, santé, paix et joie par l'intercession de la Sainte Famille de Nazareth. Le Seigneur a donné, le Seigneur a repris, que son Saint-Nom soit béni. Repos en Dieu. 28 juin 2024 à 28 juin 2026, 2 ans que s'est endormi dans la paix du Seigneur, Papa Quadio Michel. Ses filles Sonia et Flora prient par l'intercession de Maman Marie pour le repos de son âme. 31 juillet 2015, 31 juillet 2026. Voici 11 ans que notre regrettée mère Effie Odile nous a quittés. Les enfants Effie prient pour le repos éternel de son âme. Voici 1 an que Adjessi amenant Clémentine est retournée au Père, que le Seigneur lui accorde le repos éternel.
Tout le personnel de la Radio Nationale Catholique prie pour le repos éternel du Saint-Père, le Pape François. Du haut du ciel, qu'il intercède et prie pour l'Église universelle, qu'il a servi avec zèle et dévouement. La RNC prie pour le repos en Dieu de Yvonne Taou, ex-animatrice en son sein. Que Dieu l'accueille dans son royaume céleste. La famille Koulibaly, en union de prière avec l'équipe du chapelet, prie le Seigneur pour le repos en Dieu de Koulibaly Nancy, Koulibaly Constant et Koulibaly Marc. Que Dieu lui accorde la paix sans fin. Les enfants Traoré prient pour le repos de l'âme de leur maman Savadogo Félicité à l'occasion du 16e anniversaire de son décès. Monsieur Kwasi Yao Raphaël et Madame Né Kwadio Amalan Antoinette prient le Seigneur pour le repos de l'âme de leur fils Kwasi Yao Guy Stéphane Harold, qu'il lui accorde sa miséricorde. Le groupe Foyer d'amour et de miséricorde prie le Seigneur pour le repos en Dieu de Solange Assamoa par l'intercession de Notre-Dame de Montligion. Veuve Assis Alphonsine et ses enfants, en union avec l'équipe du chapelet, prient pour le repos en Dieu de Docteur Assis Eloi, Maman Akuba Mathilde, Maman Aka Bruma Elisabeth, Papa Assis Germain, Papa Aka Mcho Paul et les âmes les plus abandonnées du purgatoire. Repos en Dieu de Maman Mel Kwame Yehi Anne-Marie, Papa Mel Adou Jean, Traoré Aïcha, demandés par leurs enfants. Prions pour le repos en Dieu de Feu Zéga Bodje Lucius Dago, que son âme repose en paix et que Dieu l'accueille auprès de lui, demandés par ses enfants. Prions pour le repos en Dieu de Grastano, que Dieu lui accorde sa miséricorde et l'accueille auprès de lui par l'intercession de Notre-Dame de Montligion. La Radio Nationale Catholique prie pour le repos éternel de tous ses auditeurs et bienfaiteurs décédés. Que le Seigneur les prenne en pitié et leur accorde le repos éternel. Par l'intercession de Notre-Dame de Montligion, la Radio Nationale Catholique prie le Seigneur pour le repos éternel de tous ses agents décédés. Voici, Seigneur, les intentions que nous faisons monter vers toi, daigne les exaucer.

0: Seigneur, le Fils de l'homme est venu pour servir et donner sa vie en rançon pour la multitude. Au nom du Père, du Fils et du Saint-Esprit.
1: Amen.
0: Je crois en Dieu, le Père Tout-Puissant,

0: es aux cieux, que ton nom soit sanctifié, que ton règne vienne. Que ta volonté soit faite sur la terre comme au ciel.
1: Donne-nous aujourd'hui notre pain de ce jour. Pardonne-nous nos offenses, comme nous pardonnons aussi à ceux qui nous ont offensés. Et ne nous laisse pas entrer en tentation, mais délivre-nous du mal. Amen.
0: Je vous salue Marie, pleine de grâce, le Seigneur est avec vous. Vous êtes bénie entre toutes les femmes, et Jésus, le fruit de vos entrailles, est béni.
1: Sainte Marie, Mère de Dieu, priez pour nous pauvres pécheurs, maintenant et à l'heure de notre mort. Amen.
0: Je vous salue Marie, pleine de grâce, le Seigneur est avec vous. Vous êtes bénie entre toutes les femmes, et Jésus, le fruit de vos entrailles, est béni.
1: Sainte Marie, Mère de Dieu, priez pour nous pauvres pécheurs, maintenant et à l'heure de notre mort. Amen.
0: Je vous salue Marie, pleine de grâce, le Seigneur est avec vous. Vous êtes bénie entre toutes les femmes, et Jésus, le fruit de vos entrailles, est béni.
1: Sainte Marie, Mère de Dieu, priez pour nous pauvres pécheurs, maintenant et à l'heure de notre mort. Amen.
0: Gloire au Père, et au Fils, et au Saint-Esprit.
1: Ô Dieu qui est, qui était et qui vient, pour les siècles des siècles. Amen.
0: Premier mystère glorieux, la résurrection. Le corps de Jésus, meurtri, tortureux, descendu de la croix le vendredi soir, veille du repos du sabbat, n'a pu être embaumé selon les coutumes. De grand matin, les femmes viennent au tombeau pour accomplir ces gestes rituels. Le tombeau est ouvert, le corps n'est plus là. Le Christ a vécu la mort n'a pu retenir dans ses liens celui qui est la vie. Prions. Vierge Marie, Mère de Dieu, intercède pour le pape, les évêques, les prêtres chargés de veiller sur la foi catholique reçue des apôtres, pour que la joie de la résurrection illumine toute notre vie. Pour ceux qui sont en recherche de la vérité, pour les croyants, les incroyants, les religieux et religieuses, fruit du mystère, la foi.
2: Notre Père qui es aux cieux, que ton nom soit sanctifié, que ton règne vienne, que ta volonté soit faite sur la terre comme au ciel.
1: Donne-nous aujourd'hui notre pain de ce jour. Pardonne-nous nos offenses, comme nous pardonnons aussi à ceux qui nous ont offensés. Et ne nous laisse pas entrer en tentation, mais délivre-nous du mal. Amen.
2: Je vous salue Marie, pleine de grâce. Le Seigneur est avec vous. Vous êtes bénie entre toutes les femmes, et Jésus, le fruit de vos entrailles, est béni.
1: Sainte Marie, Mère de Dieu, priez pour nous pauvres pécheurs, maintenant et à l'heure de notre mort. Amen.
2: Je vous salue Marie, pleine de grâce. Le Seigneur est avec vous. Vous êtes bénie entre toutes les femmes, et Jésus, le fruit de vos entrailles, est béni.
1: Sainte Marie, Mère de Dieu, priez pour nous pauvres pécheurs, maintenant et à l'heure de notre mort. Amen.
2: Je vous salue Marie, pleine de grâce. Le Seigneur est avec vous. Vous êtes bénie entre toutes les femmes, et Jésus, le fruit de vos entrailles, est béni.
1: Sainte Marie, Mère de Dieu, priez pour nous pauvres pécheurs, maintenant et à l'heure de notre mort. Amen.
2: Je vous salue Marie, pleine de grâce. Le Seigneur est avec vous. Vous êtes bénie entre toutes les femmes, et Jésus, le fruit de vos entrailles, est béni.
1: Sainte Marie, Mère de Dieu, priez pour nous pauvres pécheurs, maintenant et à l'heure de notre mort. Amen.
2: Je vous salue Marie, pleine de grâce. Le Seigneur est avec vous. Vous êtes bénie entre toutes les femmes, et Jésus, le fruit de vos entrailles, est béni.
1: Sainte Marie, Mère de Dieu, priez pour nous pauvres pécheurs, maintenant et à l'heure de notre mort. Amen.
2: Je vous salue Marie, pleine de grâce. Le Seigneur est avec vous. Vous êtes bénie entre toutes les femmes, et Jésus, le fruit de vos entrailles, est béni.
1: Sainte Marie, Mère de Dieu, priez pour nous pauvres pécheurs, maintenant et à l'heure de notre mort. Amen.
2: Je vous salue Marie, pleine de grâce. Le Seigneur est avec vous. Vous êtes bénie entre toutes les femmes, et Jésus, le fruit de vos entrailles, est béni.
1: Sainte Marie, Mère de Dieu, priez pour nous pauvres pécheurs, maintenant et à l'heure de notre mort. Amen.
2: Je vous salue, Marie, pleine de grâce. Le Seigneur est avec vous. Vous êtes bénie entre toutes les femmes, et Jésus, le fruit de vos entrailles, est béni.
1: Sainte Marie, Mère de Dieu, priez pour nous pauvres pécheurs, maintenant et à l'heure de notre mort. Amen.
2: Je vous salue, Marie, pleine de grâce. Le Seigneur est avec vous. Vous êtes bénie entre toutes les femmes, et Jésus, le fruit de vos entrailles, est béni.
1: Sainte Marie, Mère de Dieu, priez pour nous pauvres pécheurs, maintenant et à l'heure de notre mort. Amen.
2: Je vous salue, Marie, pleine de grâce. Le Seigneur est avec vous. Vous êtes bénie entre toutes les femmes, et Jésus, le fruit de vos entrailles, est béni.
1: Sainte Marie, Mère de Dieu, priez pour nous pauvres pécheurs, maintenant et à l'heure de notre mort. Amen.
2: Gloire au Père, et au Fils, et au Saint-Esprit.
1: Ô Dieu qui est, qui était et qui vient, pour les siècles des siècles. Amen.
2: Ô mon Jésus.

0: Ô Marie conçue sans péché.
1: Priez pour nous qui avons le recours à vous.
0: Ô Marie conçue sans péché.
1: Priez pour nous qui avons le recours à vous.
0: Ô Marie conçue sans péché.
1: Priez pour nous qui avons le recours à vous.
2: Deuxième mystère glorieux, l'ascension. 40 jours après Pâques, le Christ ressuscité remonte vers le Père avec son humanité. À sa suite, toute l'humanité est appelée à siéger à la droite du Père et à participer à sa divinité. Prions. Vierge Marie, Mère de Dieu, intercède pour que nous recherchions les réalités d'en haut, là où se trouve le Christ, pour que nous ayons confiance et une ferme assurance dans les promesses de Jésus, pour que notre cœur ne s'attache pas aux choses périssables. Fruit du mystère, l'espérance.
3: Notre Père, qui es aux cieux, que ton nom soit sanctifié, que ton règne vienne, que ta volonté soit faite sur la terre comme au ciel.
4: Donne-nous aujourd'hui notre pain de ce jour. Pardonne-nous nos offenses, comme nous pardonnons aussi à ceux qui nous ont offensés. Et ne nous laisse pas entrer en tentation, mais délivre-nous du mal. Amen.
3: Je vous salue Marie, pleine de grâce. Le Seigneur est avec vous. Vous êtes bénie entre toutes les femmes, et Jésus, le fruit de vos entrailles, est béni.
4: Sainte Marie, Mère de Dieu, priez pour nous pauvres pécheurs, maintenant et à l'heure de notre mort. Amen.
3: Je vous salue Marie, pleine de grâce. Le Seigneur est avec vous. Vous êtes bénie entre toutes les femmes, et Jésus, le fruit de vos entrailles, est béni.
4: Sainte Marie, Mère de Dieu, priez pour nous pauvres pécheurs, maintenant et à l'heure de notre mort. Amen.
3: Je vous salue Marie, pleine de grâce. Le Seigneur est avec vous. Vous êtes bénie entre toutes les femmes, et Jésus, le fruit de vos entrailles, est béni.
4: Sainte Marie, Mère de Dieu, priez pour nous pauvres pécheurs, maintenant et à l'heure de notre mort. Amen.
3: Je vous salue Marie, pleine de grâce. Le Seigneur est avec vous. Vous êtes bénie entre toutes les femmes, et Jésus, le fruit de vos entrailles, est béni.
4: Sainte Marie, Mère de Dieu, priez pour nous pauvres pécheurs, maintenant et à l'heure de notre mort. Amen.
3: Je vous salue Marie, pleine de grâce. Le Seigneur est avec vous. Vous êtes bénie entre toutes les femmes, et Jésus, le fruit de vos entrailles, est béni.
4: Sainte Marie, Mère de Dieu, priez pour nous pauvres pécheurs, maintenant et à l'heure de notre mort. Amen.
3: Je vous salue Marie, pleine de grâce. Le Seigneur est avec vous. Vous êtes bénie entre toutes les femmes, et Jésus, le fruit de vos entrailles, est béni.
4: Sainte Marie, Mère de Dieu, priez pour nous pauvres pécheurs, maintenant et à l'heure de notre mort. Amen.
3: Je vous salue Marie, pleine de grâce. Le Seigneur est avec vous. Vous êtes bénie entre toutes les femmes, et Jésus, le fruit de vos entrailles, est béni.
4: Sainte Marie, Mère de Dieu, priez pour nous pauvres pécheurs, maintenant et à l'heure de notre mort. Amen.
3: Je vous salue Marie, pleine de grâce. Le Seigneur est avec vous. Vous êtes bénie entre toutes les femmes, et Jésus, le fruit de vos entrailles, est béni.
4: Sainte Marie, Mère de Dieu, priez pour nous pauvres pécheurs, maintenant et à l'heure de notre mort. Amen.
3: Je vous salue Marie, pleine de grâce. Le Seigneur est avec vous. Vous êtes bénie entre toutes les femmes, et Jésus, le fruit de vos entrailles, est béni.
4: Sainte Marie, Mère de Dieu, priez pour nous pauvres pécheurs, maintenant et à l'heure de notre mort. Amen.
3: Je vous salue Marie, pleine de grâce. Le Seigneur est avec vous. Vous êtes bénie entre toutes les femmes, et Jésus, le fruit de vos entrailles,

0: des siècles. Amen.
1: Ô mon Jésus,
0: pardonne-nous nos péchés, préserve-nous du feu de l'enfer, attire au ciel toutes les âmes, principalement celles qui ont le plus besoin de ta miséricorde. Amen.
1: Ô Marie conçue sans péché,
0: priez pour nous qui avons recours à vous.
1: Ô Marie conçue sans péché,
0: priez pour nous qui avons recours à vous.
1: Ô Marie conçue sans péché,
0: priez pour nous qui avons recours à vous.
2: Troisième mystère glorieux, la Pentecôte. Dans les derniers jours, dit Dieu, je répandrai mon esprit sur toute chair. La prophétie de Joël se réalise. Jésus glorifié par le Père accomplit les Écritures et réalise les promesses de Dieu. Par l'Esprit Saint, Dieu se communique et se fait connaître. Prions. Vierge Marie, Mère de Dieu, intercède pour que nous soyons dociles au souffle de l'Esprit, pour que nous soyons assidus à la prière et à l'écoute de la parole de Dieu, pour que nous témoignions du Christ par toute notre vie. Fruit du mystère, la charité, l'effusion de l'Esprit, une âme d'apôtre.
3: Notre Père qui es aux cieux, que ton nom soit sanctifié, que ton règne vienne, que ta volonté soit faite sur la terre comme au ciel.
0: Donne-nous aujourd'hui notre pain de ce jour. Pardonne-nous nos offenses, comme nous pardonnons aussi à ceux qui nous ont offensés. Et ne nous laisse pas entrer en tentation, mais délivre-nous du mal. Amen.
3: Je vous salue Marie, pleine de grâce, le Seigneur est avec vous. Vous êtes bénie entre toutes les femmes, et Jésus, le fruit de vos entrailles, est béni.
0: Sainte Marie, Mère de Dieu, priez pour nous pauvres pécheurs, maintenant et à l'heure de notre mort. Amen.
3: Je vous salue Marie, pleine de grâce, le Seigneur est avec vous. Vous êtes bénie entre toutes les femmes, et Jésus, le fruit de vos entrailles, est béni.
0: Sainte Marie, Mère de Dieu, priez pour nous pauvres pécheurs, maintenant et à l'heure de notre mort. Amen.
3: Je vous salue Marie, pleine de grâce, le Seigneur est avec vous. Vous êtes bénie entre toutes les femmes, et Jésus, le fruit de vos entrailles, est béni.
0: Sainte Marie, Mère de Dieu, priez pour nous pauvres pécheurs, maintenant et à l'heure de notre mort. Amen.
3: Je vous salue Marie, pleine de grâce, le Seigneur est avec vous. Vous êtes bénie entre toutes les femmes, et Jésus, le fruit de vos entrailles, est béni.
0: Sainte Marie, Mère de Dieu, priez pour nous pauvres pécheurs, maintenant et à l'heure de notre mort. Amen.
3: Je vous salue Marie, pleine de grâce, le Seigneur est avec vous. Vous êtes bénie entre toutes les femmes, et Jésus, le fruit de vos entrailles, est béni.
0: Sainte Marie, Mère de Dieu, priez pour nous pauvres pécheurs, maintenant et à l'heure de notre mort. Amen.
3: Je vous salue Marie, pleine de grâce, le Seigneur est avec vous. Vous êtes bénie entre toutes les femmes, et Jésus, le fruit de vos entrailles, est béni.
0: Sainte Marie, Mère de Dieu, priez pour nous pauvres pécheurs, maintenant et à l'heure de notre mort. Amen.
3: Je vous salue Marie, pleine de grâce, le Seigneur est avec vous. Vous êtes bénie entre toutes les femmes, et Jésus, le fruit de vos entrailles, est béni.
0: Sainte Marie, Mère de Dieu, priez pour nous pauvres pécheurs, maintenant et à l'heure de notre mort. Amen.
3: Je vous salue Marie, pleine de grâce, le Seigneur est avec vous. Vous êtes bénie entre toutes les femmes, et Jésus, le fruit de vos entrailles, est béni.
0: Sainte Marie, Mère de Dieu, priez pour nous pauvres pécheurs, maintenant et à l'heure de notre mort. Amen.
3: Je vous salue Marie, pleine de grâce, le Seigneur est avec vous. Vous êtes bénie entre toutes les femmes, et Jésus, le fruit de vos entrailles, est béni.
0: Sainte Marie, Mère de Dieu, priez pour nous pauvres pécheurs, maintenant et à l'heure de notre mort. Amen.
3: Je vous salue Marie, pleine de grâce, le Seigneur est avec vous. Vous êtes bénie entre toutes les femmes, et Jésus, le fruit de vos entrailles, est béni.
0: Sainte Marie, Mère de Dieu, priez pour nous pauvres pécheurs, maintenant et à l'heure de notre mort. Amen.
3: Gloire au Père et au Fils et au Saint-Esprit.
0: Ô Dieu qui est, qui était et qui vient, pour les siècles des siècles. Amen.
3: Ô mon Jésus,
0: pardonne-nous nos péchés, préserve-nous du feu de l'enfer, attire au ciel toutes les âmes, principalement celles qui ont le plus besoin de ta miséricorde. Amen.
3: Ô Marie conçue sans péché,
0: priez pour nous qui avons recours à vous.
3: Ô Marie conçue sans péché,
0: priez pour nous qui avons recours à vous.
3: Ô Marie conçue sans péché,
0: priez pour nous qui avons recours à vous.
4: Quatrième mystère glorieux, l'Ascension. Au terme de sa vie terrestre, par une grâce spéciale venant de la résurrection de son Fils, la Vierge Marie est élevée dans la gloire du ciel. Image de l'Église à venir, elle anticipe la résurrection de tous les membres du corps du Christ. Prions. Vierge Marie, Mère de Dieu, intercède pour que nous partageons ta joie et l'exultation de la louange, pour que nous entrions dans ton cantique d'action de grâce, pour que les défunts qui nous sont chers accèdent au royaume. Fruit du mystère, la grâce d'une mort dans la foi et l'espérance. Notre Père, qui es aux cieux, que ton nom soit sanctifié, que ton règne vienne, que ta volonté soit faite sur la terre comme au ciel.

0: allons. Amen.
1: Je vous salue Marie, pleine de grâce. Le Seigneur est avec vous. Vous êtes bénie entre toutes les femmes. Et Jésus, le fruit de vos entrailles, est béni.
0: Sainte Marie, Mère de Dieu, priez pour nous pauvres pécheurs, maintenant et à l'heure de notre mort. Amen.
1: Je vous salue Marie, pleine de grâce. Le Seigneur est avec vous. Vous êtes bénie entre toutes les femmes. Et Jésus, le fruit de vos entrailles, est béni.
0: Sainte Marie, Mère de Dieu, priez pour nous pauvres pécheurs, maintenant et à l'heure de notre mort. Amen.
1: Je vous salue Marie, pleine de grâce. Le Seigneur est avec vous. Vous êtes bénie entre toutes les femmes. Et Jésus, le fruit de vos entrailles, est béni.
0: Sainte Marie, Mère de Dieu, priez pour nous pauvres pécheurs, maintenant et à l'heure de notre mort. Amen.
1: Je vous salue Marie, pleine de grâce. Le Seigneur est avec vous. Vous êtes bénie entre toutes les femmes. Et Jésus, le fruit de vos entrailles, est béni.
0: Sainte Marie, Mère de Dieu, priez pour nous pauvres pécheurs, maintenant et à l'heure de notre mort. Amen.
1: Je vous salue Marie, pleine de grâce. Le Seigneur est avec vous. Vous êtes bénie entre toutes les femmes. Et Jésus, le fruit de vos entrailles, est béni.
0: Sainte Marie, Mère de Dieu, priez pour nous pauvres pécheurs, maintenant et à l'heure de notre mort. Amen.
1: Je vous salue Marie, pleine de grâce. Le Seigneur est avec vous. Vous êtes bénie entre toutes les femmes. Et Jésus, le fruit de vos entrailles, est béni.
0: Sainte Marie, Mère de Dieu, priez pour nous pauvres pécheurs, maintenant et à l'heure de notre mort. Amen.
1: Je vous salue Marie, pleine de grâce. Le Seigneur est avec vous. Vous êtes bénie entre toutes les femmes. Et Jésus, le fruit de vos entrailles, est béni.
0: Sainte Marie, Mère de Dieu, priez pour nous pauvres pécheurs, maintenant et à l'heure de notre mort. Amen.
1: Je vous salue Marie, pleine de grâce. Le Seigneur est avec vous. Vous êtes bénie entre toutes les femmes. Et Jésus, le fruit de vos entrailles, est béni.
0: Sainte Marie, Mère de Dieu, priez pour nous pauvres pécheurs, maintenant et à l'heure de notre mort. Amen.
1: Je vous salue Marie, pleine de grâce. Le Seigneur est avec vous. Vous êtes bénie entre toutes les femmes. Et Jésus, le fruit de vos entrailles, est béni.
0: Sainte Marie, Mère de Dieu, priez pour nous pauvres pécheurs, maintenant et à l'heure de notre mort. Amen.
1: Je vous salue Marie, pleine de grâce. Le Seigneur est avec vous. Vous êtes bénie entre toutes les femmes. Et Jésus, le fruit de vos entrailles, est béni.
0: Sainte Marie, Mère de Dieu, priez pour nous pauvres pécheurs, maintenant et à l'heure de notre mort. Amen.
1: Gloire au Père, et au Fils, et au Saint-Esprit.
0: Ô Dieu qui est, qui était et qui vient, pour les siècles des siècles. Amen.
1: Ô mon Jésus,
0: pardonne nos péchés, préserve-nous du feu de l'enfer, attire au ciel toutes les âmes, principalement celles qui ont le plus besoin de ta miséricorde. Amen.
1: Ô Marie conçue sans péché,
0: priez pour nous qui avons recours à vous.
1: Ô Marie conçue sans péché,
0: priez pour nous qui avons recours à vous.
1: Ô Marie conçue sans péché,
0: priez pour nous qui avons recours à vous.
1: Amen.
2: Cinquième mystère glorieux, le couronnement de Marie. Prions. Vierge Marie, Mère de Dieu, intercède pour qu'advienne le règne du Christ, l'amour, la justice et la paix, pour que nous en soyons les acteurs et les témoins là où nous sommes, pour ceux qui travaillent au royaume de Dieu, pour que nous soyons de fidèles disciples de Jésus. Fruit du mystère, l'esprit des béatitudes, la confiance dans l'intercession de Marie.
3: Notre Père qui es aux cieux, que ton nom soit sanctifié, que ton règne vienne.
4: Que ta volonté soit faite sur la terre comme au ciel.
0: Donne-nous aujourd'hui notre pain de ce jour. Pardonne-nous nos offenses, comme nous pardonnons aussi à ceux qui nous ont offensés. Et ne nous laisse pas entrer en tentation, mais délivre-nous du mal. Amen.
4: Je vous salue Marie, pleine de grâce, le Seigneur est avec vous. Vous êtes bénie entre toutes les femmes, et Jésus, le fruit de vos entrailles, est béni.
0: Sainte Marie, Mère de Dieu, priez pour nous pauvres pécheurs, maintenant et à l'heure de notre mort. Amen.
4: Je vous salue Marie, pleine de grâce, le Seigneur est avec vous. Vous êtes bénie entre toutes les femmes, et Jésus, le fruit de vos entrailles, est béni.
0: Sainte Marie, Mère de Dieu, priez pour nous pauvres pécheurs, maintenant et à l'heure de notre mort. Amen.
4: Je vous salue, Marie, pleine de grâce, le Seigneur est avec vous. Vous êtes bénie entre toutes les femmes, et Jésus, le fruit de vos entrailles, est béni.
0: Sainte Marie, Mère de Dieu, priez pour nous pauvres pécheurs, maintenant et à l'heure de notre mort. Amen.
4: Je vous salue, Marie, pleine de grâce, le Seigneur est avec vous. Vous êtes bénie entre toutes les femmes, et Jésus, le fruit de vos entrailles, est béni.
0: Sainte Marie, Mère de Dieu, priez pour nous pauvres pécheurs, maintenant et à l'heure de notre mort. Amen.
4: Je vous salue, Marie, pleine de grâce, le Seigneur est avec vous. Vous êtes bénie entre toutes les femmes, et Jésus, le fruit de vos entrailles, est béni.
0: Sainte Marie, Mère de Dieu, priez pour nous pauvres pécheurs, maintenant et à l'heure de notre mort. Amen.
4: Je vous salue, Marie, pleine de grâce, le Seigneur est avec vous. Vous êtes bénie entre toutes les femmes, et Jésus, le fruit de vos entrailles, est béni.
0: Sainte Marie, Mère de Dieu, priez pour nous pauvres pécheurs, maintenant et à l'heure de notre mort. Amen.
4: Je vous salue, Marie, pleine de grâce. Le Seigneur est avec vous. Vous êtes bénie entre toutes les femmes, et Jésus, le fruit

0: maintenant et à l'heure de notre mort. Amen.
1: Je vous salue Marie, pleine de grâce, le Seigneur est avec vous. Vous êtes bénie entre toutes les femmes, et Jésus, le fruit de vos entrailles, est béni.
0: Sainte Marie, Mère de Dieu, priez pour nous pauvres pécheurs, maintenant et à l'heure de notre mort. Amen.
1: Gloire au Père et au Fils et au Saint-Esprit.
0: Ô Dieu qui es, qui était et qui vient, pour les siècles des siècles. Amen.
1: Ô mon Jésus,
0: pardonne-nous nos péchés, préserve-nous du feu de l'enfer, attire au ciel toutes les âmes, principalement celles qui ont le plus besoin de ta miséricorde. Amen.
1: Ô Marie conçue sans péché,
0: priez pour nous qui avons recours à vous.
1: Ô Marie conçue sans péché,
0: priez pour nous qui avons recours à vous.
1: Ô Marie conçue sans péché,
0: priez pour nous.

Fidèles auditeurs, merci de nous avoir suivis pour la méditation du chapelet. N'oubliez pas de nous faire parvenir vos intentions. À bientôt. Et que

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0: 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l'Entretien routier, sous la présence effective et la bénédiction du Père Pierre Assanvo Ewi, curé de la paroisse Saint-Pierre d'Assaoufoué, le conseil pastoral paroissial d'Assaoufoué organise son 13e rang des jeûnes pour Marie, du samedi 8 au samedi 13 août 2026, avec pour thème: à l'exemple de la Vierge Marie, mettons-nous par amour au service les uns des autres. Au programme: des concours bibliques, ballet, théâtre, karaoké, prédication en agni, lecture en agni, lecture en français, concours culinaire, contes et légendes, Aoulaba, Bafouan, Climent, marathon et des jeux Awalé, Damier, Toupie, Ludo et beaucoup. Concours de chants religieux des chorales des deux secteurs, Casimir Badoc et Bruno Kwame. En apothéose, deux grandes finales de football masculin et féminin dotées de la coupe André Major. Les chorales invitées, chorale méthodiste à Jérusalem d'Assaoufoué et la chorale méthodiste de Broukrou. 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Mes frères, mes sœurs des paroisses des secteurs Casimir Badoc et Mgr Bruno Kwame, ne ratez sous aucun prétexte ce grand rassemblement à l'honneur de la Vierge Marie, car cela ne vous sera pas raconté. 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
3: 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Béni.

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2: Dimanche 2 août 2026, bonsoir à tous, chers frères et sœurs en Christ. Bienvenue à cette émission Paroisse en marche, mise en onde de Martial Atta, à la présentation Atien Bernardin Nathanaël. Tout de suite, le premier correspondant, bonsoir. Bonsoir.
3: Bonsoir, chers amis auditeurs et auditrices de la Voix de l'Évangile. Allô?
2: Oui, on vous écoute.
3: Ok, ce dimanche 2 août 2026, 18e dimanche du temps ordinaire de l'année A, l'unique messe à laquelle a pris part les paroissiens d'Immaculée Conception d'Abobo Kulucha pour rendre grâce à Dieu a eu lieu à 7h30. La célébration eucharistique a été présidée par le Père Wilfried. Après la proclamation des tests du jour, le Père Wilfried, dans son homélie, a fait savoir que les tests nous montrent l'amour de Dieu et la fidélité qu'on doit avoir en Dieu. Selon lui, la miséricorde et l'amour de Dieu sont gratuits. Personne ne peut payer l'amour de Dieu. C'est parce qu'il nous aime qu'il nous donne tout gratuitement, même sa vie. Il nous renouvelle sa confiance et c'est pourquoi nous devons le reconnaître en tant que notre sauveur et venir à lui. À travers cet amour, le Christ nous apprend aussi le don gratuit et le partage. Il nous invite à avoir un cœur attentif à la souffrance des autres. Après les annonces, un nouvel embon offert à la paroisse par les amis de juin a été présenté à la communauté. La messe a été animée par la chorale Immaculée Conception. Hier, samedi 1er août 2026, à la paroisse Saint-Louis-Roi de Bimpé, s'étaient rassemblés des centaines de lecteurs du diocèse d'Abidjan avec leur bureau dans le cadre de la messe de clôture organisée par la FLDA, Fraternité des lecteurs du diocèse d'Abidjan. La messe a été dite par l'aumônier diocésain des lecteurs, Mgr Akwadan Jean-Baptiste, chapelain de sa sainteté, de 10h20 à 12h45. Cette messe d'action de grâce s'est achevée par un partage fraternel. Au titre des informations, il y a récitation du chapelet tous les jours du mois d'août à 18h à la grotte, sauf les samedis et dimanches à 17h00. Voilà Saint-Nathanaël, c'était Adabanda Apollinaire, depuis la paroisse Immaculée Conception de Bobo Kulucha, belle pour la Voix de l'Évangile.
2: Voilà, merci bien à toi Adabanda Apollinaire, merci pour ta fidélité à cette émission Paroisse en marche. Tout de suite, un autre correspondant, bonsoir. Bonsoir.
4: Bonsoir,
2: bonsoir Patrick Monet.
4: Oui, bonsoir chers fidèles auditeurs de la Radio Nationale Catholique, la Voix de l'Évangile. En ce 18e dimanche du temps ordinaire, la communauté paroissiale de Saint-Timothée s'est rassemblée dans une atmosphère de confiance, de partage et d'espérance portée par la parole de Dieu qui nous révèle un Seigneur généreux, attentif aux besoins de son peuple. La messe de 6h30, présidée par notre bien-aimé curé, le révérend Père Thierry Michel Mobio, affectueusement appelé le général de la joie, s'est déroulée dans une ambiance de profonde action de grâce et de communion fraternelle. À l'entame de son homélie, le Père curé a fait reprendre en cœur à toute l'assemblée le chant intitulé « Rien ne peut m'arracher de la main de mon Dieu ». Juste pour étayer la péricope de Saint Paul apôtre dans sa lettre aux Romains, affrétée à la deuxième lecture de ce jour qui stipule que rien ne pourra nous séparer de l'amour de Dieu. L'amour de Dieu est assez spécial. Et lorsque nous sommes saisis de cet amour, nous sommes transformés. Celui qui est dans cet amour a une relation intime avec Dieu. Il participe aux prières, il va à l'adoration. De son être, ne peuvent sortir haine et mal. Bonté, paix et joie sont les fruits de l'amour de Dieu. Il est possible d'être assidu à la prière et à l'adoration sans avoir l'amour de Dieu. Le porteur de l'amour de Dieu est reconnaissable par sa parole, par son comportement. Il dégage le bonheur et la sérénité. Il a Jésus avec lui et rien ne peut lui faire peur. Donnez-leur à manger, dit le Seigneur. Affirmant l'impossibilité de cette mission face à 5000 personnes à nourrir avec seulement 5 pains et 2 poissons, l'homme cherche à raisonner Dieu qui, d'ailleurs, est conscient de certaines réalités humaines. Dans ce passage de l'Évangile, le Seigneur nous demande de mettre le peu que nous avons à la disposition de nos frères, de son Église et à sa propre disposition. Celui-là même qui est capable de transformer l'impossible en possible. C'est au risque de nourrir le pauvre et non le contraire, soutient le père curé. Bifurquant sur la cérémonie de prise d'aube des nouveaux enfants du cœur de la paroisse, un hommage appuyé a été rendu à Assa Brice et Guadio Michel, responsables sortant des enfants de cœur qui, aujourd'hui, font tous deux leur entrée au séminaire en octobre 2026. Au servant de messe, le père curé leur a demandé de maintenir leur aube toujours blanche, toujours propre, et qu'ils se mettent en tête que le cordon noué sur l'aube met en évidence la continence et la prise d'essence. L'enfant de cœur ne doit aucunement s'adonner à l'alcool. Il a pour devise « servir et non être servi ». Son éducation doit être liée à cette devise, par conséquent exemplaire. Il doit être respectueux. Aux parents, le père curé a demandé d'apprendre aux enfants de cœur à couper l'arbre avec la lame et non avec la scie. Il faut les former intellectuellement et moralement. Au cours de cette célébration, les natifs du mois de juillet ont rendu grâce à Dieu pour le don de la vie et pour les nombreuses grâces reçues. Dans une ambiance de joie et de fraternité, ils ont exprimé leur reconnaissance au Seigneur avant de procéder à la traditionnelle passation du flambeau aux natifs du mois d'août, désormais appelés à animer leur mois anniversaire dans un esprit de communion, de service et de rayonnement de la foi. Cette Eucharistie a également été marquée par la prise d'aube des nouveaux servants. Après leur temps de formation, ces jeunes ont officiellement revêtu l'aube, signe de leur engagement au service de l'autel. Entourés de leur famille et chaleureusement applaudis par toute l'assemblée, ils ont manifesté leur disponibilité à servir le Christ avec fidélité, humilité et générosité. Le 15 août prochain, à la solennité de l'Assomption de la Très Sainte Vierge Marie, notre paroisse vivra la clôture solennelle de l'année pastorale 2025-2026. Après avoir ouvert cette année pastorale dans la joie lors de la solennité du Christ roi de l'univers, il est juste de la refermer dans l'action de grâce sous la protection de la Vierge Marie. Ce sera une grande fête de reconnaissance pour tous les bienfaits que le Seigneur a accordés à notre communauté. Tous les groupes, mouvements, communautés et associations sont invités à participer activement à cette célébration. Comme lors de la rentrée pastorale, chaque groupe est invité à venir dans sa tenue officielle, à préparer une offrande qui sera présentée au Seigneur lors de la grande procession des offrandes. Heure de messe, 8 heures. Cette journée sera également marquée par l'inauguration de la fondation de la nouvelle église avec la coupure symbolique du ruban par M. Adama Diawara, ministre de l'Enseignement supérieur et de la Recherche scientifique. À l'issue de la célébration eucharistique, un grand moment de convivialité réunira toute la communauté autour d'une ambiance populaire avec restauration, vente de spécialités culinaires par l'AFEC, placali à volonté, bière à pression et un bal poussière en l'honneur de la Vierge Marie dans un esprit de fraternité et de joie. Grande journée spirituelle mariale du 14 août. Afin de préparer nos cœurs à cette grande célébration, la paroisse vivra une journée spirituelle mariale le 14 août. Au programme, à 7h, début des 1000 merci à Marie. 19h, ouverture de la veillée mariale suivie de la récitation du dernier rosaire. 1000 merci à Marie. 20h30, nous aurons la messe. Nous invitons tous les fidèles à participer nombreux à cette journée de prière afin de confier notre paroisse, nos familles et la nouvelle année pastorale à la protection maternelle de la Sainte Vierge Marie. Piquet spécial organisé les 14 et 15 août. Les enveloppes mariales seront distribuées dès le 9 août afin de permettre à chacun de préparer son offrande dans un esprit de foi et de générosité. Enfin,
3: Le dimanche 16 août, la paroisse offrira un grand repas fraternel à tous les fidèles pour célébrer ensemble, dans la joie et la convivialité, la fin de cette année pastorale. Nous aurons également la grande joie d'accueillir le Père Allah, ordonné prêtre le 18 juillet dernier, qui célébrera sa messe d'action de grâce dans notre paroisse. Il présidera toutes les messes de la journée avec une célébration particulièrement solennelle à 6h30. Les groupes de mouvement qui le souhaitent pourront lui offrir un présent en signe de félicitations, de reconnaissance et de communion fraternelle. Saint Timothée, ensemble bâtissons la maison du Seigneur dans la foi, la fraternité et l'espérance. C'était Patrick Monet pour le compte de la paroisse Saint-Timothée.
2: Voilà, Patrick Monet, merci. Et salut spécial à ton curé, le père Thierry Michel Mobio, le général de la joie. Il mérite vraiment ce sobriquet, vraiment un homme de joie et qui contamine son peuple, le peuple chrétien de Saint-Timothée, à la joie, bien sûr. Alors, après Patrick Monet, Martial Latam me fait dire que nous avons en ligne un autre correspondant. Bonsoir.
1: Le père Yandoche de Pitaloa.
2: Bon, ah, père Andoche Prignon, bienvenue, oui. Révérend père.
1: Merci bien. Alors, ça pour vous donner quelques informations concernant le diocèse de Pitaloa. La clôture de l'année pastorale a été faite, mais nous sommes, j'allais dire, à effectif réduit dans les paroisses. Cathédrale Christ-Roi de Pitaloa, aujourd'hui dimanche 2 août 2026, le révérend père Wande Mona Yacinthe, curé de la paroisse cathédrale Christ-Roi de Pitaloa, a fêté ses 15 ans de sacerdoce Noce de Cristal. Prêtre, promotionnel, parents, amis de connaissance ont répondu favorablement à l'appel du curé de la cathédrale Christ-Roi de Pitaloa. Au cours de cette messe qu'il a lui-même présidée, l'honneur est revenu au révérend père Modeste Djeke, professeur au grand séminaire de Gagnoua, cycle de théologie. Dans son homélie, le père Modeste a rappelé que le prêtre a été appelé à notre Seigneur Jésus-Christ à une mission précise. Un prêtre selon le cœur de Dieu. Il devient alors porte-parole des sans-voix, un amoureux du Christ, jovial, accueillant. Un homme de vérité et charitable, il doit puiser aussi son énergie nécessaire dans la prière, cette force vive pour ses fidèles et pour lui-même, afin que sa mission soit fructueuse. Il a été également remarqué que depuis que le révérend père Wande Mona est à la tête de la cathédrale Christ-Roi de Pitaloa, cette paroisse est toujours dans l'ambiance et accueillante. Aucun célébration eucharistique. Des personnes de bonne volonté ont offert des présents au père qui fêtait aussi ses 15 ans, ses noces de cristal. Ensuite, nous avons eu droit à un repas offert par le conseil pastoral paroissial dans la cour de la cathédrale Christ-Roi de Pitaloa. Après la cathédrale Christ-Roi de Pitaloa, nous allons cette fois-ci à la paroisse Saint-Pierre de l'Enfant Jésus de la Sainte Face, c'est toujours à Pitaloa, au quartier Abattoir 2. Les révérends pères, l'Oignon Toto, Germain, le prêtre qui a fêté son jubilé d'argent l'année dernière, qui comptabilise 26 ans de sacerdoce, qui était dans le diocèse de Pitaloa, après avoir passé aussi 26 ans, il a décidé cette année, en toute liberté, de regagner son diocèse d'origine, qui est le diocèse de San Pedro. Nous l'avons accueilli au niveau de notre radio nationale catholique. Le père a dit qu'il se sent très bien à Pitaloa, mais depuis qu'il est entré au séminaire, depuis le CGDC est devenu aujourd'hui lycée moderne, il nous sait vraiment le désir d'aller prêcher la bonne nouvelle dans son diocèse. Il a pensé qu'après 26 ans, l'heure est venue pour lui d'aller dans son village afin de prêcher l'évangile dans sa langue maternelle qui est le bété. Le père Félix Kouala, disons docteur Félix Kouala, docteur en théologie dogmatique, il est le secteur exécutif du diocèse de l'enseignement catholique pour le compte du diocèse de Pitaloa. Lui,

paroisse Saint-Thérèse, l'enfant Jésus de la Sainte Face. L'Union Germain, le révérend père, lui, était vicaire coopérateur à la paroisse Saint-Isaac-Boukassa. Le père Félix Kouala aussi résidait là, y compris le père Toti Pascal. Alors, le dimanche dernier, les fidèles chrétiens, et sinon le conseil pastoral et paroissial, a voulu rendre hommage à ces prêtres qui ont aidé le révérend père et Yuman Pierre et Emmanuel Nguessan, qui sont des prêtres permanents sur cette paroisse, le curé et son vicaire. C'est ainsi qu'après aussi, et la célébration de l'Eucharistie, des présents leur ont été offerts. Une nouvelle un peu, j'allais dire, difficile à supporter, mais quand même, c'est la communication, il faudrait la mettre et informer aussi nos fidèles chrétiens, les prêtres. Le 23 juillet 2026, oui, nous pensons que c'est effectivement le jour, le jeudi, autant pour nous, la paroisse Saint-Pierre de Borgia a été victime d'un vol avec séquestration du curé de la paroisse dans la nuit. Trois malfrats sont venus casser le tabernacle en croyant qu'il y avait aussi de l'argent. Après le tabernacle, l'église

0: Rappelons à nos correspondants de Paroisse en Marche qu'ils ont encore quelques minutes pour nous appeler, notamment Didier Koblé, évariste, qui nous a fait signe depuis quelque temps, depuis la paroisse Saint-François-Xavier d'Assandré. Alors, s'il nous écoute, il peut intervenir à tout moment, n'est-ce pas?
1: Qu'ai-je fait pour mériter que Dieu vienne jusqu'à moi? Lui, le souverain créateur.
0: Bien, bonsoir.
2: Cet appel est désormais en cours d'enregistrement.
0: Ouais, bonsoir, Benjamin Yao.
3: Effectivement, merci à Saint-Bernardin Nathanaël. Je salue respectueusement. Ouais. Je salue toute la direction de cette belle radio, la meilleure des radios religieuses de Côte d'Ivoire. N'en déplaise à ceux qui ne le veulent pas. C'est la meilleure des radios. Merci, DG. Merci à tes collaborateurs. Enfin, merci oui. beaucoup d'animer cette émission. Une des belles émissions oui. que les fidèles paroissiens de Saint-Mathias, Kalemba, Moluba écoutent. En ce moment, ils sont scotchés et ils écoutent. Nous saluons, bonsoir à toutes, bonsoir à tous, bonsoir spécialement aux fidèles auditeurs qui sont à Saint-Laurent, je pourrais écouter paroisse mère, paroisse sœur, et qui sont vraiment encore nombreux encore à Saint-Mathias, Kalemba, Moluba. Cette paroisse lui fait bon vivre, la paroisse du révérendissime Père Curé Vincent La Samatia Latès. Nous saluons tout le presbytérium et surtout les pères qui sont un peu en convalescence, qui sont malades, le Père Aurélien Charles Essot. Ce n'est pas la grande forme, mais Dieu fait grâce, il avance dans la vie du Seigneur. L'an du Seigneur 2026. Le deuxième jour et premier dimanche du huitième mois. Bien chers frères et sœurs dans le Seigneur, en ce 18e dimanche ordinaire de l'année liturgique à la paroisse Saint-Mathias Kalemba Moluba, unité, simplicité, amour, UEC, du révérend père curé Wenceslas Mathias Latès, la célébration eucharistique de 7h. Présidé justement par le révérend père curé lui-même, assisté du révérend diacre l'abbé Emmanuel Ougnon, a été chanté par la plus belle des manières, par la modeste, pimpante, enthousiaste chorale Saint-Thérèse d'Avila, du brillant et très expérimenté maestro Atumbré et de la jeune présidente aux dents longues, Aurélie Leslie Nda, que nous saluons au passage. À l'entame de sa prêche, le serviteur de l'Évangile, l'humble serviteur de l'Évangile, le révérend père Martial Latès, donc, a lancé sa salutation rituelle qui lui plaise. Paix et joie. Avant de poursuivre en ces termes, frères et sœurs, je me réjouis avec vous pour ce que dit le prophète Isaïe. Même si vous n'avez pas d'argent, venez acheter et consommer. Venez acheter du vin et du lait sans argent, sans rien payer. Voilà la présentation de ce monde merveilleux que nous promet le Seigneur. Mais pourquoi dépenser tant pour ce qui ne rassasie pas? Il a fait l'exemple du caviar. À ce moment-là, Nathanaël, fidèle auditeur, vous connaissez le caviar. Pour ceux qui ne connaissent pas, c'est quelque chose qui est simple, mais qui est excessivement

0: comité de ces nations, ceux qui sont dans l'opulence, mangent cela, quelque chose de simple. Mais si on propose cela à quelqu'un qui est dans la basse classe, en Grèce, qui est pauvre, qui n'a rien, il dit, ah, mais vous avez payé cela des millions. Pourquoi? Pour dire qu'on dépense beaucoup pour des choses éphémères. Nous poursuivons pour dire, le Seigneur nous promet, nous permet du moins de comprendre que la miséricorde de Dieu est grande. Venez à moi, écoutez et vous vivrez. Rien ne peut nous séparer de l'amour de Dieu qui est dans le Christ Jésus notre Seigneur, a-t-il martelé. Nous pensons à céder au bonheur, à un bonheur éphémère, erroné, où Dieu n'est pas. Pourquoi ne pas apprécier ce que Dieu nous donne maintenant? S'est-il interrogé? Rien n'est impossible à Dieu, continue-t-il. Question. Où sommes-nous, frères et sœurs? Sommes-nous dans le camp de ceux qui aiment la facilité? Aujourd'hui, les brouteurs sont un peu partout. La facilité sur les réseaux sociaux pour avoir l'argent facile. Ou bien nous sommes dans le camp de Dieu où Dieu nous demande d'être patient, mais de croire à ce qui est vrai, parce que l'avenir, c'est la vie éternelle. Où en sommes-nous? À chacun de répondre. Et pour poursuivre, vous dire que est-ce que nous ouvrons vraiment, nous faisons confiance en Dieu? Et pour terminer, le Père a dit ceci: aimons-nous les uns les autres pour que nous puissions nous approprier de l'amour invincible de Dieu qui est dans notre Seigneur Jésus-Christ et valoriser cet amour à travers nous. Parce que si nous pensons que nous aimons Dieu, que nous ne voyons pas de dit Saint Jacques, alors que nous n'aimons pas nos frères qui est à côté, nous sommes des menteurs. Nous sommes des menteurs. Aimons-nous les uns les autres. Voilà l'amour invincible de Dieu qui est en notre Seigneur Jésus-Christ. Il faut dire que cette messe a été l'occasion choisie pour les ministres de la collecte, qu'on appelle là, communément les femmes de quête. Aujourd'hui, à Saint-Mathias, le groupe est appelé Sainte-Marthe. Sainte-Marthe a été célébrée le mercredi dernier. Oui, oui. Mercredi dernier, l'Église a célébré Sainte-Marthe et Saint-Lazare. Eh bien, Saint-Mathias, quand même, de façon officielle, a célébré le groupe des femmes de quête. Femmes, donc les ministres de la collecte qui ont célébré, elles étaient bien habillées en couleur liturgique, mais en tout cas bien somptueusement habillées. C'est elles qui ont géré toute la messe, à part la lecture, elles ont la mise de la quête, elles ont bien fait la procession, une procession impressionnante d'entrée, hein, et puis la procession des offrandes. Chaque femme de quête est venue avec quelque chose. Je dis bien, chaque femme de quête, elles étaient vraiment une secrétaire qui était là et qui envoie chacune envoyer quelque chose pour donner au Seigneur à son hôtel. C'était quelque chose d'édifiant, quelque chose d'impressionnant. Et donc, vraiment belle fête. Et après la fête, elles se sont retrouvées quelque part, allées dans l'église même, pour festoyer. Vous savez, les femmes sont préparées. Elles ont envoyé un peu de vivre, un peu de tout. Bien décanté, capiteux, avec la nourriture variée, et le père qui était là, avec l'abbé ou même Emmanuel Mouin, le père Walter la tête qui était là, avec l'abbé Emmanuel Mouin, fraîchement ordonné, diacre, il était là, et les femmes ont dansé, festoyé. Nous profitons de cette antenne pour dire encore merci à maman Hélène Anzan, qui est la nouvelle présidente vraiment de la ministre de la Corée d'Assez, Mathias Kalembamoulou, avec toute son équipe. Tout son bureau qui a été présenté aux fidèles paroissiens. Franchement, belle fête, quelque chose de somptueux. Et également, il y a également, aujourd'hui c'était la journée des ministres. Ministres extraordinaires de la Sainte Communion qui se sont retrouvés quelque part dans un maquis de la place et qui ont également retiré leur lien de fraternité, ont festoyé, ont partagé également des vins capiteux décantés avec des repas bien préparés qui ont partagé ensemble après la messe. Bénédiction donc des ministres de la collecte, bénédiction des ministres de la Sainte Communion, bénédiction d'un enfant pour anniversaire de naissance et bénédiction de la commission justice, paix et environnement de la paroisse Saint-Mathias Kalembamoula cette commission est dirigée par le frère Auguste Adaga. Vraiment, c'était une belle fête parce que les femmes, les ministres de la colère ont mis vraiment, vraiment leur touche. Belle coloration. Et voilà, à Saint-Bernardin, Nathanaël, ce qui s'est passé à Saint-Martial, Kalumban, Mbumba, au cours de la messe de cette, au titre de cette formation.
1: Vous allez partir un peu vite parce
0: oui,
1: que.
0: En espace, en 30 secondes, nous dirons ça. Pour dire que les horaires de messe ont changé un temps soit peu, compte tenu des vacances. Désormais, samedi 18h30, dimanche 7h et 9h pour les vacances. On reprend les choses normales dès le 15 septembre prochain. Et puis, il est à la 9h pour préparer donc la grande Assomption, la sonnette de l'Assomption qui arrive. Ça commence dès le 6 août prochain dans quelques jours pour terminer le 14 août. Et puis, consécration de la paroisse Saint-Laurent-Yopougon-Côté, la paroisse mère, c'est le dimanche 16 août prochain, vraiment focus à Saint-Laurent pour cette paroisse mère qui va consacrer donc à Saint-Laurent, ma fille, Saint-Laurent-Diac et ma fille. Donc, bonne fête là-bas, on se prépare déjà activement. La curie paroissiale, notamment la communauté missionnaire de la région, nous profitons pour saluer la sœur Olvada de l'autre côté. Et puis, rencontre du curé, le père curé, mardi prochain, ce mardi qui arrive, avec tous les maîtres de chœur et les présidents de chorale. Voilà, à Saint-Bernardin-Nathanaël, il y a une publication de banc, un couple qui a été publié au projet de mariage. Agréable nuit, excellent début de semaine à toutes et à tous. Benjamin Yao, c'est Mathias Kalemba Moudouba, la Radio Nationale Catholique de Côte d'Ivoire.
1: C'est Didier Coblet nous entend du moins qu'il intervient maintenant. Il ne nous reste plus malheureusement beaucoup de temps.

0: Didier Koblé est en ligne. Bonsoir.
1: Bonsoir, Fébel Abdenathanaël. Bonsoir, auditrice et auditeur de la Radio Nationale Catholique. En ce 18e dimanche du temps ordinaire de l'année A, la parole Saint-François Amis d'Assemblée a tenu sa messe dominicale de 9h à 10h24, présidée par le Père et le Chien, vicaire de la dite paroisse et chanté par la chorale Saint-Enfant Jésus d'Assemblée. Cette messe a connu un engouement appréciable qui a été entretenu par le Père célébrant dès l'ouverture par la prière suivie de la lecture des textes du jour pour s'arrêter à l'évangile de Jésus-Christ selon Saint Matthieu, du chapitre 14, les versets 13 à 21. Jésus nourrit la foule. Prenant la parole pour son homélie, le Père célébrant a dit, pour commencer, que la liturgie de ce dimanche de août 2026 se résume en un seul mot, espérance. Et de poursuivre, de dire que c'est cette espérance qui nous permet d'avancer, de continuer notre route dans la confiance que le Seigneur ne nous abandonne pas. Non seulement il ne nous abandonne pas, mais bien ne peut nous séparer de son amour. C'est pour que son alliance soit établie à tout jamais qu'il nous a envoyé Jésus. Celui-là même qui nous a fait le don le plus précieux que nous ne pouvons nous faire, celui de sa propre vie. Avant de terminer, je vous dis que notre bonheur se trouve entre les mains de Dieu. Donnez-le vous-même à manger. Donnez-le vous-même à manger. Comment pouvait-il donner à manger à tous les gens-là? Et a répondu que c'est à partir de ce qu'il avait de leur attention en faisant un pain au passage avant la route que le Seigneur a pu nous dire d'abord. Jésus a opéré le miracle, mais à partir de ce que chacun portait comme à manger, deux bouts de pain et le poisson. Se tournant vers l'assemblée, le Seigneur leur a posé la question de savoir quels sont nos cinq petits pains et nos deux poissons qui nous pouvaient, que nous pouvons offrir au Seigneur. À cette question, il dira, bien frères et sœurs, le Seigneur nous dit la même chose. Nous faisons être rassasiés et nous pouvons nous aussi donner à manger tout état exemplaire dans nos différents milieux de travail et de la vie. A noter que la pluie s'est invitée en se signalant avant, pendant et après la célébration de cette messe. Et par le couple d'idées, par l'ancien François Zamé d'Assemblée, département de Sakassou, de la cité de celle du Boisier, pour la Radio Nationale Catholique, la voix de l'Évangile, dit-il la porte oubliée.
0: Voilà, Didier Koblé-Evariste, merci. Merci à tous pour vos efforts, notamment Adagba Anda Apollinaire Immaculée Conception d'Abobo Kretcha, à Patrick Monet Saint-Timothée La Cité ECI de Niangon, Yopougon, au Révérend Père Andoche Prégnon depuis le diocèse de Daloa, Martial Dapa Saint-André de Yopougon, Benjamin Yao, Saint-Mathias Kalemba Moloba, et Didier Koblé-Evariste, Saint-François Xavier d'Assandré, dans l'archidiocèse de Bouaké. Pour aujourd'hui, donc, paroisse en marche, c'est fini. À la technique, nous avons eu Martial Atta. À la présentation, Atsin Bernardin Nathanaël.
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Toute notre compassion et nos prières accompagnent les familles éplorées.

La famille Adou a la profonde douleur d'annoncer le décès du patriarche Adou Orizale Joseph, ex-inspecteur de l'enseignement primaire, directeur des écoles primaires et des centres de formation CAFOP. Décès survenu le dimanche 14 juin 2026, des suites d'une courte maladie. Programme des obsèques. 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
1: Fidèles auditrices et auditeurs de La Voix de l'Évangile, bienvenue.
2: Aimables auditeurs, cette émission que vous allez écouter est une rediffusion. Bonne écoute.
1: Aujourd'hui, notre regard se pose sur une communauté ecclésiale au cœur de la cité, une paroisse qui, depuis des années, façonne la foi, rassemble les fidèles et annonce l'évangile au quotidien. La paroisse Saint-Paul de la cité dans le diocèse de San Pedro. À travers cette émission, nous vous proposons de découvrir ou de redécouvrir l'histoire de cette paroisse, la richesse de sa vie pastorale, les défis auxquels elle est confrontée, mais aussi les projets porteurs d'espérance qu'elle nourrit pour l'avenir. Une immersion au cœur d'une église vivante, engagée et tourné vers la mission. À la présentation, Marcel Ariston Blay, Marc Adaye tient les béquilles de cette émission spéciale. Pour cette émission, je suis en compagnie du père Nestor Manzan, curé de la paroisse Saint-Paul de la Cité, dans le diocèse de San Pedro. Bonjour mon père.
3: Bonjour cher frère.
1: À sa droite, nous avons madame Marcel Cotoclo, qui est la bergère du sacerdoce royal. Bonjour madame.
4: Bonjour frère Marcel.
1: Et tout juste également à la droite de la bergère, nous avons monsieur Foulé Clément.
5: Oui.
1: Bonjour, monsieur Foulé.
5: Bonjour, mon frère.
1: Et juste à ses côtés, nous avons monsieur Denis Bien-Norbert. Bonjour, monsieur Denis.
6: Bonjour.
1: Voilà, des figures de pro de cette paroisse avec qui nous allons parcourir la richesse de cette paroisse, on l'a dit, l'historicité, la vie pastorale, les difficultés. Alors, pouvez-vous nous retracer les grandes étapes de la naissance et l'évolution de la paroisse Saint-Paul de la Cité?
3: Merci, cher frère. Je ne sais pas si je pourrais vraiment répondre convenablement.
1: Allez-y.
3: Mais bon, parce que je suis un avorton quand même. Hein. Voilà. Mais je sais que le diocèse de San Pedro est déjà né le 23 octobre 1989. Et son premier pasteur a été son excellence Monseigneur Barthélemy Diabla. Quand il est arrivé donc à la tête de ce diocèse, il a donc voulu créer la paroisse Saint-Paul de la Cité. Auparavant, c'était ici Saint-Pierre et Saint-Paul. Et donc, il a détaché Saint-Pierre pour en faire la cathédrale. Et ici est resté Saint-Paul. Donc, probablement dans les années 1997, avec pour premier curé noir, le père Édouard Lacra. Voici un peu, en quelque sorte, voilà, l'histoire de cette paroisse. Et les doyens sont là, ils connaissent un peu mieux que moi. Je pense qu'ils peuvent en dire plus. Mais je puis vous avouer que la paroisse, selon les documents que j'ai consultés, la paroisse Saint-Pierre-Saint-Paul a eu pour date de création 1969, avec pour premier curé le père blanc Jacques Guillaume. Voilà, ce sont mes notes, voilà, que j'ai prises ça et là. Voilà, pour montrer un peu voilà, ce que je sais de la paroisse.
1: D'accord.
3: Donc, les doyens peuvent en dire plus.
1: Alors, belle transition, maintenant, notre regard vers M. Follet Clément. Comment cette paroisse, est née ici?
5: Je suis arrivé ici en 2003. L'actuel évêque, Mgr Toibly, qui est venu me voir et m'a demandé d'être dans son conseil paroissial. Et c'est ainsi que j'ai adhéré au conseil depuis 2003-2006. C'est là. Bon, ça m'a permis de travailler et j'ai été nommé dans ce conseil responsable du patrimoine de cette église. Ça m'a permis de savoir que la paroisse est construite sur une superficie de 7416 mètres carrés. La paroisse comprise, c'était assurément la paroisse Saint-Pierre, Saint-Paul, comme l'a dit tantôt le curé. Après, elle s'est érigée en paroisse Saint-Paul. Mais la paroisse Saint-Paul actuellement compte 1346 mètres carrés de superficie.
1: L'édifice religieux.
5: L'édifice actuellement, l'édifice religieux. L'ancien Saint-Pierre était, je crois, 336 mètres carrés. Voilà ce que je peux dire pour les dispositions pratiques de cette paroisse. Et quand je suis venu au patrimoine, on avait un édifice qui était de l'autre côté là-bas. Mais je ne sais pas ce qu'il y en a actuellement aujourd'hui.
1: D'accord.
5: Voici d'entrée ce que je peux dire par rapport à la situation géographique de notre paroisse.
1: Merci pour toutes ces belles précisions. Oui. Alors, M. Denis Bien-Norbert, vous voulez ajouter quelque chose?
6: Effectivement, la paroisse, moi je l'ai trouvée en 69, octobre 69. J'étais encore élève au CM1. C'est nous qui avons ouvert l'école 1 en 69. Et j'étais paroissien. C'était juste une chapelle en ce temps avec le père Guillaume. Et nous avons évolué jusqu'au jour d'aujourd'hui. avec tout ce que nous voyons comme construction.
4: Bon, moi je suis ébahie et je suis vraiment très contente parce que une anecdote, c'est que mes parents ont fait San Pedro.
1: D'accord.
4: Voilà, j'étais toute petite et ce que mes parents ont dit, c'était leur paroisse aussi. Et ça a été la paroisse où mes parents ont fait leur mariage religieux, bizarrement. Et c'est devenu, moi, ma paroisse. Et lorsqu'ils faisaient, ma mère était enceinte de moi. Voilà, c'est ce que je peux dire comme anecdote. Pour cette paroisse Saint-Paul de la Cité. Voilà.
1: Père curé, vous travaillez au sein de votre équipe avec des personnes ressources telles que vos confrères et puis avec le conseil pastoral pour les affaires économiques. Pouvez-vous les présenter succinctement?
3: Merci. Au niveau de l'équipe presbytérale, nous sommes quatre prêtres et nous avons deux religieuses de la congrégation Notre-Dame de la Paix. Voilà. Nous avons le père Magloire, vicaire, le père Jean-Michel Tanon, vicaire, Monseigneur Bernard Kofi, qui est vicaire dominical, mais qui travaille avec nous. Au niveau des religieuses, nous avons la sœur Madèle Kouya, qui est responsable de la communauté des sœurs NDP ici à San Pedro Lac. Nous avons la sœur Françoise Djeke, voilà, qui est l'ancienne de toutes les sœurs NDP à San Pedro. Voici un peu l'équipe qui travaille chaque jour pour encadrer les laïcs. Cette équipe presbytérale avec les sœurs accompagne et encadre tous les laïcs et nous avons au niveau des entités paroissiales, nous avons le conseil pastoral paroissial avec à sa tête le vice-président monsieur Assa Hippolyte et nous avons une vingtaine de conseillers dans le groupe, dans l'équipe. Voilà, vous avez ici deux membres de ce conseil-là, à savoir Madame Kotoklo Marcel. Et Madame Kotoklo Marcel s'occupe avec un autre de la spiritualité, voilà, de la coordination hein, des groupes de prière. Papa Denis est chargé des travaux. Donc tout ce que vous voyez avec tout ce qui brille, hein, ce n'est pas tout à fait de l'or, mais il y a de l'or dedans. Voilà, c'est lui, l'artisan principal. Enfin, le conseil pastoral paroissial, voilà, il y a le conseil pour les affaires économiques, voilà, avec six membres, dont la vice-présidente, première vice-présidente, est Madame Drose Germaine. Donc, voici un peu, voilà, ces équipes-là qui nous aident vraiment à travailler. Il faut dire que les responsables de chaque coordination est dans le conseil. Voilà, celle qui coordonne l'AFEC, elle fait partie du conseil. Ceux qui coordonnent les CEB sont dans le conseil. Ceux qui coordonnent les groupes de prière, les jeunes, les enfants. Donc voici un peu comment nous avons organisé la pastorale de façon générale. Et ces équipes-là sont dynamiques et nous aident énormément dans tout ce que nous faisons.
1: Donc, Père Curé, à la suite des personnes que vous avez, des noms que vous avez cités, il y a d'autres aussi, des personnes, les laïcs, qui sont dans les différentes coordinations, qui épaulent, j'allais dire, le conseil pastoral paroissial.
3: Alors, comme je l'ai dit au début, la pastorale générale est organisée en coordination. Et en ce qui concerne les coordinations, nous avons des responsables à la tête de chaque coordination. Voilà. Et je tiens à leur dire merci pour le travail qu'ils abattent avec nous. Sans eux, le travail pastoral ne peut pas se faire. Donc, c'est l'occasion pour moi de leur dire merci pour leur vie, pour leur force, pour leur énergie qu'ils mettent sur toutes les activités que nous faisons pour le succès de la pastorale ici à Saint-Paul de la Cité. Alors, je voudrais donc les citer pour les honorer un tant soit peu. Voilà, nous avons la coordination des CEB avec M. Annier Claude, la coordination des groupes de prière avec Berger Firmin Tano et Mme Kotoklo Marcel ici présente. Nous avons la coordination des chorales avec Mademoiselle Marguerite. Nous avons la coordination de la jeunesse avec M. Daleba. Nous avons la coordination des groupes sociaux avec M. René. Nous avons la coordination des groupes liturgiques avec M. Kone Christophe. Nous avons l'AFEC, l'Association des femmes catholiques, avec Mme Yapo Diana. Nous avons la Sainte Enfance avec Mme Ablé. Nous avons les groupes ethniques avec Berger Michel Kouassi. Nous avons la pastorale des personnes du troisième âge avec Dr. Hamon. Voici un peu voilà, les personnes qui nous aident de façon générale à encadrer tous les groupes, mouvements et associations de la paroisse.
1: Alors, Père Curé, vous avez vu tantôt que cette paroisse était sous le patronage de deux apôtres, Paul et Pierre. Alors, quelle signification spirituelle revêt-il pour la communauté chrétienne locale, Saint-Paul?
3: Alors, Saint-Paul, il faut dire que c'est l'apôtre des nations. Saint-Paul, je pourrais dire, si l'évangile est parvenu jusqu'à nous aujourd'hui, c'est grâce à lui. Parce qu'avec sa fougue, il est allé partout. Et pour moi, personnellement, quand j'étais au séminaire, j'étais fou de Saint-Paul. Et Dieu merci, j'ai fait mon stage canonique ici. Après le stage, on me ramène ici comme économe diocésain et vicaire à mi-temps. Et par la suite, on me nomme curé sur cette paroisse. Je pense que Saint-Paul, voilà, mon idole, fait beaucoup pour moi. Et Saint-Paul, nous essayons tous de copier la vie de Saint-Paul en allant un peu partout.

0: soutien sur cette paroisse.
1: Bon, je bénis le nom de Dieu pour dire que, comme notre père curé vient de le dire, c'est avec l'apport de tous nos pères, voilà, qui nous ont suivis jusqu'à présent, que nous avons eu cette grâce-là, d'avoir cette ferveur-là. Et l'organisation aussi, parce que il fallait vraiment mettre en place une organisation bien pratique pour que tout cela se passe. Et avec l'accord de chacun, tout s'est bien déroulé avec toutes ces coordinations. Voilà, parce que moi, j'ai fait l'expérience aussi d'être dans l'AFEC, dans le bureau, une année, ça s'est bien passé. Et Dieu m'a fait grâce aussi d'être dans la coordination. Je peux dire que j'ai passé partout, sauf peut-être la coordination des chorales, puisque j'ai fait aussi la coordination des jeunes avec l'OPPJ, j'étais la conseillère. Et là-bas aussi, nous avons fait tout pour être vraiment en symbiose, pour pouvoir travailler pour la bonne marche de la paroisse. Et cette fois-ci, nous sommes encore dans la coordination des groupes de prière de la paroisse en tant que vice-présidente. Donc je pense que c'est l'image vraiment, ou bien je peux dire le suivi de nos pères qui ont fait que cette cohésion-là existe. Et vraiment, il y a une très très très bonne entente avec tout ça. C'est pour ça que Saint-Paul est vraiment Saint-Paul, comme on dit.
0: Monsieur Follet-Clément, qu'est-ce qui explique ce dynamisme, ce regain?
2: Ben, pour ce qui me concerne, le père curé, comme j'ai dit, l'abbé Nyonsoa Boané a bien voulu que je fasse partie de son conseil. Et le curé qui a suivi, je crois, le père Zegri, a bien voulu me nommer responsable du patrimoine. Le patrimoine, en fait, c'est quoi? C'est la gestion de tout ce qui appartient en propre à la paroisse Saint-Paul de la Cité. Il y a d'abord les bâtiments. Les bâtiments, parce qu'il y a des bâtiments qui nous appartiennent en propre, il y a des bâtiments que nous avons mis en location.
0: Bénibian Norbert, vous qui êtes un ancien de cette paroisse, pouvez-vous nous expliquer un peu quelles sont ces recettes-là que ces pères ou bien, je veux dire, les laïcs ont mis en place pour faire de Saint-Paul cette paroisse phare dans ce diocèse?
3: Pour commencer, je dirais qu'il y a eu un grand souffle de Saint-Paul, notre apôtre, qui a permis à cette paroisse de grandir chaque jour que Dieu nous donne la vie. Moi, j'ai trouvé Saint-Paul-Saint-Pierre, comme je disais tout à l'heure, une petite église que tous les paroissiens de la cité participaient aux messes. Mais au fil du temps, on a remarqué que l'église partait de plus haut en plus haut. Aujourd'hui, quand je regarde 69 et je regarde 2026, en tout cas, c'est un succès pas possible. Un succès pas possible parce que on a eu des curés et qui ont permis aux fidèles d'être fidèles à Dieu. Et juste là, ça me va droit au cœur.
0: Alors, des pasteurs pénétrés du zèle missionnaire, mais également c'est des laïcs aussi qui ont contribué. Tout à l'heure, j'ai évoqué les familles.
3: Effectivement, les familles. Je prendrais le cas de FPC, par exemple, Famille pour Christ. C'est une famille dont moi j'appartiens. C'est un groupe de 6 familles qui sont dynamiques et qui sont sur cette paroisse. Donc c'est pour dire que la paroisse même crée beaucoup de choses pour ces familles-là, pour toutes les familles que nous avons sur cette paroisse. Donc il faut dire que tout va bien avec ses familles.
0: J'avais M. Follet qui voulait réagir.
2: Il est bon de souligner que la famille Denis et la famille Anoblé, c'est eux qui sont à la base de la formation de la première chorale de cette paroisse, la chorale Sainte-Cécile. C'est eux les initiateurs, c'est eux qui ont pris l'initiative de créer cette chorale qui vit aujourd'hui et qui a fait naître 4 autres chorales.
0: Merci pour toutes ces précisions, Père Manzam. Quelle place occupent aujourd'hui les jeunes, les femmes, Mme Kotoklo est là, et les familles dans la vie de la paroisse?
4: Alors, comme j'ai dit, nous avons organisé tous les groupes en coordination.
0: En coordination.
4: Voilà. Il y a la coordination des associations, donc l'AFC et puis l'AFEC. Et aujourd'hui, l'AFEC marche à merveille. Quand vous regardez notre église, c'est l'AFEC qui a fait la clôture par derrière. Et quand vous rentrez dans l'édifice église, vous voyez que c'est l'AFEC qui a fait le carrelage du chœur et des piliers de l'église avec un joli tabernacle. Donc c'est dire que les femmes font beaucoup sur cette paroisse. Mais c'est parce qu'elles ont été organisées. C'est parce qu'on les a...

0: accompagnent spirituellement, qu'on les encadre. On fait tout pour qu'il y ait vraiment une harmonie dans la vie de tous les groupes. Au niveau des jeunes, c'est vrai, ces dernières années, il y a la maladie générale au niveau des jeunes. On sent que les jeunes ne sont plus engagés comme auparavant.
1: Et qu'est-ce que cette maladie?
0: Pour moi, les parents ont démissionné tant soit peu. Parce qu'aujourd'hui, beaucoup de jeunes sont éduqués par les réseaux sociaux. On laisse tout à l'enseignement. Or, l'enseignement ne peut pas tout faire. L'éducation d'un enfant, c'est d'abord dans la famille. Et je suis sur ce plan-là, beaucoup de familles ont démissionné aujourd'hui. Au point de laisser les enfants à leur compte, chaque enfant fait ce qu'il veut. Ce qui fait que ça répercute sur la vie ecclésiale. Les jeunes ne sont plus trop engagés comme avant. Moi, j'ai été président des jeunes avant d'aller au séminaire. Mais la ferveur spirituelle qu'on avait quand j'étais jeune, et puis ce que je vois aujourd'hui, ce n'est pas la même chose. Mais c'est parce que quelque part, les anciens qui devaient encadrer les jeunes, je pourrais dire qu'ils ont démissionné un peu.
1: Alors, Père Curé, on va revenir.

0: jeunes chrétiens.
1: Et ici, qu'est-ce que vous avez mis en place par rapport à la pastorale des enfants?
0: Très bien. Ici, la pastorale de l'enfance missionnaire est vraiment très active. Il y a des papas et des mamans qui se sont portés volontiers pour encadrer les enfants, de sorte à leur inculquer l'esprit missionnaire, de sorte à leur inculquer la spiritualité catholique, pour que ces enfants, devenant jeunes et plus tard adultes, soient le relais de cette église-là que nous voulons une sainte et vraiment engagée partout dans le monde. Cette église-là qui doit être visible à travers tous ceux et celles qui sont laïcs et qui sont dans leur bureau, dans leur lieu de travail, au marché. C'est là-bas que l'église doit être visible. Ici, on vient, on donne la parole de Dieu. Et c'est à chaque chrétien d'aller monnayer ça sur le terrain. Voilà, nous sommes prêts, on ne fait que donner ce que l'église demande de donner, mais ce sont les laïcs qui doivent rendre visible le visage du Christ dans le monde, parce que c'est eux qui sont dans le monde. Moi, quand je finis, je suis au presbytère ici, c'est quelques rares fois que je vais rendre visite, et bon, pour manger un peu. Voilà, mais au-delà de tout ça, je ne vais pas dans les bureaux pour aller faire le travail à la place d'un laïc. Et c'est là-bas que l'église doit être visible. C'est là-bas que l'église doit être visible. Alors, je donne toujours ce témoignage à l'église une fois. Je suis allé au marché et dans le temps, sur ma paroisse Notre-Dame de Fatima, le curé d'alors avait fait un pagne sur lequel il y avait une effigie où toutes les expressions paix, amour dans toutes les ethnies figurent. Mais malheureusement, il y avait une dame, sûrement catholique, qui a porté ce pagne. Et je crois qu'il y a eu un problème avec une de ses camarades. Et elle dit, mais je vais te tuer aujourd'hui. Voilà, on l'attrape, il s'est passé là. Ça dit qu'elle veut frapper à tous les coups sa camarade. Et voici que quelqu'un, inspiré par l'esprit, va toucher cette dame-là. Pour dire, madame, est-ce que vous voyez le pain que vous avez porté? C'est écrit dessus, amour, paix, dans toutes les ethnies de Côte d'Ivoire. Et puis c'est vous qui vous battez au marché ici. Vous voyez que quelquefois, quand on est dans le monde, on peut oublier notre identité de chrétien. Pour moi, l'identité de chrétien ne se fait pas seulement ou ne se vit pas seulement à l'église, mais dans le monde. Parce que c'est là-bas que nous sommes appelés à être témoins du Christ. À être témoins du Christ. Nous qui sommes ici là, on connaît déjà Jésus. Quelqu'un qui ne connaît pas Jésus ne va pas venir comme ça. Si quelqu'un est fidèle, c'est que quand même, il a déjà entendu parler de Jésus. Mais c'est ceux qui sont dans le monde là. C'est ceux-là qu'on doit aider à venir vers Jésus. D'ailleurs, le mandat missionnaire, c'est cela. Aller de partout et faire des disciples. Donc, le chrétien qui ne joue pas pleinement ce rôle-là, vraiment a échoué de sa mission, la mission que Jésus lui a confiée. Donc, pour moi, le rôle des laïcs aujourd'hui est très important. Voici pourquoi ils sont associés dans tous les compartiments de la vie paroissiale. Voilà. Le papa ne dit pas ce qu'il est, mais il est chargé des travaux. Voilà, malgré ses occupations, chaque matin il est ici. D'ailleurs, je ne l'avais même pas averti qu'il y avait émission. Il est venu pour suivre les travaux et puis il dit, bon, comme tu es un sachant, il faut venir. Vous voyez? Voilà, c'est ça. Et c'est ce qu'on veut vraiment faire vivre les chrétiens de la paroisse. Et c'est ce dynamisme nouveau qu'on est en train d'inculquer à tous les chrétiens, que ce soit enfants, jeunes, adultes et même les vieux. Et je vous le dis clairement, aujourd'hui, on a créé une pastorale spéciale pour les personnes du troisième âge.
1: Ah, j'allais en parler.
0: Voilà. Je sais qu'on ne voit pas ça partout.
1: Effectivement.
0: Mais pour cette année, on a créé cette pastorale. Pour moi, c'est très important.
1: Et qu'est-ce qui motive cela?
0: Des parents ont tout donné pour l'église. Aujourd'hui, ils ne sont plus valides comme avant. Voilà. Donc c'est à nous, les enfants, les jeunes, d'aller vers eux pour les accompagner, pour leur montrer l'amour de Dieu. Leur vieillesse n'est pas une malédiction, mais c'est une grâce. Et donc cette grâce-là, c'est à nous de leur montrer cela. Donc nous avons créé cette pastorale pour les accompagner, non seulement spirituellement, mais pour leur donner voilà, un brin d'espoir de vivre. Parce que quand on devient vieux, le plus souvent, on est abandonné. Et l'abandon ou le repli de soi peut précipiter la mort de quelqu'un. Ailleurs, on met les gens dans des centres. Parce qu'on n'a plus le temps. On va chercher l'argent, on coupe par-ci, par-là. On n'a pas le temps de s'occuper de nos parents. Et moi, je pense qu'aujourd'hui, il faut s'en occuper. C'est très important. Ils nous ont tout donné. Ils ont donné leur temps. Ils ont donné leurs moyens, leur argent.

0: ils ont donné leur force. Aujourd'hui, leur force les abandonne. Il faut que nous, on leur donne ou redonne cette force-là à travers notre présence dans leur vie, à travers notre proximité, à leur côté. Et déjà le 8 février, c'est-à-dire le deuxième dimanche de février, nous allons les célébrer sur la paroisse. Nous allons faire une messe spéciale pour ces personnes-là, pour leur dire que nous vous aimons. Et votre vieillesse n'est pas une malédiction. Nous sommes là pour vous donner le sourire, prolonger un temps soit peu votre vie. Voilà. Je pense que c'est très important pour moi et pour l'Église aussi. Je crois que le Christ est en train de se réjouir de tout ce que je suis en train de dire.
1: D'accord. Alors, Madame Koutoukoulou Marcel.
2: Bon, je voudrais revenir un peu en arrière par rapport à la jeunesse.
1: Allez-y.
2: C'est vrai que nos pères ont dit, nos papas ont dit, tous les conditions, les motifs. Je voudrais aussi ajouter aussi que il faille que nous sachions aussi que le monde avance et que l'Église aussi doit aussi tenir compte, voilà, de ces avancements-là, de ces changements-là que nous vivons continuellement. Papa Digny a donné un exemple. Avant, eux, on te forçait à aller à la messe. Oui, c'est vrai, mais c'est plus le même monde que nous vivons. Avant, il n'y avait pas portable. Avant, il n'y avait pas beaucoup de choses.
1: Il n'y avait pas Internet.
2: Donc, les enfants, la jeunesse aussi s'applique à ceux qui vivent actuellement. Ils sont obligés d'avoir un portable. Ils sont obligés d'avoir l'Internet. C'est la réalité dans laquelle ils vivent chaque jour. À nous, maintenant, Église et parents, de faire tout pour pouvoir fusionner ces deux mondes-là, pour que nous puissions aller de l'avant. Et je pense que souvent on se dit, bon, c'est vrai, il y a la mode, mais dis à ces jeunes-là, comme moi j'étais dans la pastorale de la jeunesse à l'OPPJ, de leur dire que Jésus n'a pas changé.
1: Il est le même aujourd'hui.
2: Aujourd'hui, hier, éternellement. C'est vrai, Jésus, que vous le voyez, vous voyez, que nos parents ont dit, que nos arrière-parents ont dit, est le même Jésus-là qui vit avec nous, qui est jeune aujourd'hui. Considérez qu'il est jeune avec vous et mettez-le dans votre jeunesse-là. C'est-à-dire la manière de s'habiller. On peut être stylé, on peut être bien mis et puis parler de Dieu. On peut être jeune et parler de Dieu. C'est pas forcément être jeune et puis, comme on dit, quand tu es en Christ, tu es gaou. Non. Moi, je disais aux jeunes, tu peux bien t'habiller. Tu as ton pantalon, tu t'habilles bien. Mais lorsqu'on te regarde et puis tu dis que tu suis Jésus, ça étonnera tes camarades parce que tu es bien mis, tu es bien parfumé et tu dis que tu suis. Donc, il faille que nous, en tant que, je peux dire, parents, en tant que grands frères et grandes sœurs, nous puissions aussi aider ces jeunes-là pour leur dire que Jésus n'est pas ancien, Jésus est maintenant. Donc, on peut aussi fusionner cette mode, cette jeunesse avec le Christ. Faisons comprendre ça à la jeunesse et puis je pense que vraiment, ça va aussi aller de l'avant. C'est pour ça, sur la paroisse, nous avons institué beaucoup de choses pour pouvoir encourager les jeunes.
1: Alors, Père Nanzan, vous voulez ajouter quelque chose rapidement? Elle parle de fusion. C'est une invite à réinventer cette pastorale. Elle parle des réseaux sociaux. Le pape Léon XIV demande à ce qu'il y ait une présence de l'Église sur les réseaux sociaux. Et pour cela, qu'est-ce que vous pensez?
0: Je suis d'accord avec Madame Koutoukoulou, mais il faut dire que la maladie générale de l'Afrique, c'est cela. On copie et on colle mal. On copie tout, mais on colle mal. On n'est pas obligé de faire ce qui se fait ailleurs chez nous. Mais moi, je dis que la faute revient un peu aux gouvernants. Parce qu'aujourd'hui, l'Africain n'a plus de racines. Et ça, c'est une situation dégradante pour l'Africain aujourd'hui. Moi, je le dis assez souvent, hein, l'Africain est comme un akbani. Voilà, les chauves-souris. Voilà, ils ne sont ni au ciel, ni sur la terre. Ils sont suspendus. C'est comme ça l'Africain. L'Africain n'a pas de racines aujourd'hui. Or, quand un homme n'a pas de racines sur le plan traditionnel, ça fait de lui un homme désorienté, désorganisé. Et c'est ce que nous vivons aujourd'hui avec les jeunes. On peut avoir un portable, mais est-ce que le portable nous permet de tout faire? Non. Le portable ne doit pas nous permettre de faire n'importe quoi. Le portable doit nous permettre de nous rejoindre. Mais aujourd'hui, avec le portable, on est plus proche de ceux qui sont loin que ceux qui sont proches. Et ça, c'est vraiment dégradant et c'est désagréable. Vous allez vous asseoir avec quelqu'un, la personne va se mettre sur son téléphone, et puis bon, ignorant que vous êtes là avec lui, C'est ce qui se passe aujourd'hui dans notre monde. Et c'est... Sinon, moi, tout ce qu'il y a comme avancée technologique, je suis d'accord avec moi-même. Je suis un friand de toutes ces choses-là. Mais cela ne fait pas de moi quelqu'un qui s'y attache au point qu'il n'ait pas le temps des autres. Ça, ce n'est pas bon. Mais c'est ce que nous dénonçons aujourd'hui au niveau de la jeunesse. Parce que les jeunes copient tout et mal. J'ai interpellé ici à une de mes homélies les jeunes. Quand ils viennent à la messe, ils sont dans un groupe là et ils bavardent. Ils ne suivent pas la messe, ils se promènent. Voilà. C'est dangereux. Si on dit l'homélie, tu dois te fortifier, tu dois te construire humainement et que tu es en train de te promener, tu ne suis pas, mais quelle nourriture spirituelle tu gagnes?
1: Alors, Père Curé, par rapport à ce que vous venez de dire, alors, c'est un constat sur toutes les paroisses. Juste après la messe, on voit des jeunes qui sont conçus en groupe, qui font ce qu'ils appellent une seconde messe.
0: C'est ça.
1: Alors, par rapport à cela, quelle pastorale adaptée proposez-vous?
0: Bon, moi, je pense qu'il faut être un peu plus rigoureux avec les jeunes. Autrement, on va les perdre. Parce qu'aujourd'hui, quand on parle de la drogue, de la tricherie, des mauvaises choses, on va trouver toujours des jeunes chrétiens. Donc, il faut être un peu plus rigoureux en donnant ce que Jésus donne aux jeunes. Voilà, il ne faut pas rentrer dans le relativisme. C'est vrai, on a les choses de ce monde, on a les choses d'aujourd'hui. Mais Jésus est l'aujourd'hui de notre vie. Jésus n'est pas tombé dans les travers de ce monde. Au temps de Jésus, il y avait aussi beaucoup de choses. Mais Jésus ne s'est pas laissé aller au compromis de ce monde. Là, il fallait taper, il a tapé. Même s'il faille parler la vérité à ses aînés, il le fait. Il ne faut pas qu'on rentre dans les petites choses de ce monde en disant non, on a
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0: Le portable n'est pas fait pour faire n'importe quoi. L'internet n'est pas fait pour faire n'importe quoi. Aujourd'hui, on a l'internet, mais les élèves sont plus tricheurs qui doivent étudier. Logiquement, ils ont tout pour étudier. Mais malheureusement, au lieu d'étudier, ils prennent pour tricher. C'est ça le désagrément dans cette affaire-là. Pour moi, il faut réinventer une pastorale rigoureuse. Ce que Jésus nous demande là, c'est ce qu'il faut faire. Il ne faut pas laisser les gens aller à la facilité. Parce que Jésus n'a pas été facilité. Voilà. Là où il fallait taper dur, Jésus a été dur. Au point même de traiter les gens d'espèces de vipères, de vengeance de ci, voilà, vengeance de ceci, de cela. Ça veut dire que Jésus voulait que l'homme reste traditionnel. Et l'homme traditionnel, même la modernité ou la modernisation, doit le toucher, mais ne doit pas le phagocyter. Parce qu'on se rend compte que l'homme est phagocyté par la modernisation. Et c'est ce qui est aberrant dans notre affaire aujourd'hui. Je pense qu'il faut réinventer une pastorale spéciale qui tienne compte de ce que Jésus a fait en tant que jeune. Parce que Jésus n'était pas vieux. Hein? Il est mort à 33 ans, donc dans la fleur de l'âge. Et ce Jésus-là, il a toujours été libre des choses de ce monde. Les gens d'aujourd'hui sont attachés tellement aux choses de ce monde qu'ils n'ont plus la liberté. Voilà. Et il faut apprendre aux jeunes à se détacher. Moi, j'ai toujours eu mal. Quand aujourd'hui tu veux associer un jeune à un travail d'église, mais il te demande toujours
1: de l'argent.
0: De l'argent.
1: Qu'est-ce qu'il gagne en retour?
0: Une compensation. Et nous avons créé cela aussi. Parce qu'à un moment donné, on a commencé à attirer les jeunes par l'argent. Tant qu'on n'a pas donné l'argent, les jeunes ne viennent pas. Et aujourd'hui, c'est devenu leur habitude. Voilà. Quand tu dis à un jeune, il y a telle activité sur la paroisse, tant qu'il n'y a pas Atiké parti, il n'y a pas Garba parti. Auparavant, on a pensé que c'était pour les motiver, mais c'est devenu maintenant quelque chose d'impératif. Tant qu'il n'y a pas ça, ils ne viennent pas. Voilà. Quand on dit qu'il y a une activité des jeunes, si tu dis Atiké, il y a un peu de boisson à la fin, tu vois, tout le monde est présent. Au point qu'ici, généralement, à Pâques, on organise ce qu'on appelle l'agneau pascal, après la célébration eucharistique. Mais je vous avoue que l'année dernière, les adultes n'ont pas eu de place. Parce que les jeunes sont appelés leurs amis musulmans, païens. Ils ont rempli l'église. Avant que même nous ne sortions de l'église, les chaises étaient déjà remplies. On avait même donné des tickets, 1500 tickets aux chrétiens. Mais les chrétiens avaient leurs tickets, ils n'avaient pas de place. Donc c'est la réalité que nous vivons aujourd'hui. Et c'est vraiment dégradant, c'est aberrant. Il faut que nous, on travaille à corriger cela. Je pense que c'est aussi de la responsabilité de nous en tant que pasteurs. Voilà, nous en tant que pasteurs, nous devons donner vraiment le témoignage de vie chrétienne. Parce que le plus souvent, on veut faire comme les jeunes et on rentre dans les travers de ce monde. C'est dégradant et c'est pas bon pour notre société actuelle. On n'aide pas les jeunes en faisant ainsi. Donc je pense qu'il faut que nous les pasteurs, nous soyons des exemples. C'est la première des choses. Donc moi quand je prêche pour moi et pour tout le monde. Je ne prêche pas pour les gens et sans que je ne m'y mette. Voilà, il faut se mettre toujours voilà, dans ce que tu es en train de dire. Il faut que ça te touche d'abord en tant que pasteur. Si ça ne te touche pas, autrement ce que tu es en train de dire là, ça ne va pas porter des fruits.
1: Père curé, la paroisse Saint-Paul de la Cité est-elle engagée également dans des actions sociales, caritatives au profit des plus vulnérables?
0: Ben, là, vous me donnez l'occasion de faire la promotion de ce que nous avons mis en place ici.
1: De quoi s'agit-il?
0: Très bien. Nous avons mis en place pour cette année pastorale, et ça va continuer, ce qu'on appelle la solidarité paroissiale. Alors, la solidarité paroissiale consiste à mettre sur pied un fonds de solidarité paroissiale. Et ce fonds va servir à accompagner, à aider, à soutenir les membres en difficulté. Pas seulement les membres en difficulté, parce qu'il ne faut pas souhaiter seulement les difficultés dans les familles ou chez les membres. Mais on va aussi accompagner ceux qui sont dans les moments de joie. Par exemple, les mariages. On va dégager un fonds ou un couple qui se marie pour lui, pour dire voici l'apport de l'Église dans ce que tu es en train de vivre comme joie et nous t'accompagnons vraiment dans cette joie-là. Et quand il y a un deuil, on va aussi accompagner la famille en deuil. C'est pour nous une manière de vivre cette charité fraternelle, voilà, et cette solidarité paroissiale. Ça concerne seulement les paroissiens et paroissiennes, cette solidarité-là. En dehors de cela, il y a la caritas. Voilà. La caritas va accompagner les gens qui sont en dehors de leur paroisse, mais qui sollicitent aussi le soutien de la paroisse. Donc, il y a ces deux entités que nous avons mis en place pour aider à vivre vraiment la charité chrétienne. Voilà. Donc, voici un peu, si un paroissien a un mal de tête et qui a besoin d'un comprimé de 200 francs, on ne va pas courir derrière les gens. Parce qu'on a déjà fait un fonds, on a déjà mis en place un fonds qui va permettre d'aider ce paroissien en question à se soigner. C'est vrai qu'on ne pourra pas faire tous les soins, mais on peut quand même donner un apport. Voici vraiment cette pastorale qu'on est en train de mettre en place, et je crois que c'est le 8 également que nous avons fait notre première quête pour faire ce fonds-là, le 8 février. Chaque chrétien, homme, va donner entre 2000 et 5000, les femmes entre 1000 francs et 2000, les enfants entre 200, 300, 400, les jeunes entre 500 et 1000 francs pour faire ce fonds-là, de sorte à pouvoir nous aider ensemble pour qu'on puisse voilà, aller de l'avant. Parce qu'une église qui ne cherche pas à soutenir ses enfants, cette église est vouée aussi à l'échec. Parce que les gens vont dire, ah mais nous on soutient l'église, mais on ne sent pas la présence de l'église dans nos moments de joie comme dans vos moments de difficulté. C'est vrai, on peut prier pour quelqu'un. La prière est efficace pour guérir. Mais en même temps, Dieu a créé la médecine pour apporter la guérison physique. Donc, il ne faut pas occulter cela. C'est très important. Donc, c'est pour prendre en compte tous ces paramètres dans la pastorale générale qu'on a créé toutes ces entités-là pour nous aider ensemble à vivre cette fraternité voilà, paroissiale.
1: Merci Père Curé, belle transition pour permettre à Makadaye de nous proposer une respiration sonore. Alors, de retour après cette respiration sonore, nous allons poursuivre cette émission spéciale ici à la paroisse Saint-Paul de la Cité dans le diocèse de San Pedro en Côte d'Ivoire. Alors, comme toute communauté, Père Manzan, communauté humaine et ecclésiale, la paroisse fait face à des défis, à des difficultés. Quelles sont aujourd'hui les principales préoccupations pastorales ou matérielles?
0: Pour moi, la difficulté majeure, c'est l'encadrement des jeunes et l'insertion des jeunes. Pour moi, c'est très important. Je voudrais voir des jeunes vraiment engagés. Parce que l'avenir de notre Église, ce sont les jeunes. Les vieux sont en train de passer. C'est vrai que la mort ne tient pas compte de l'âge, mais quand quelqu'un est déjà vieux, il n'est plus valide comme avant. Il n'a plus les ressources voilà, physiques pour se mettre à la disposition de l'Église. Et ceux qui doivent prendre le relais, ce sont les jeunes. Voici pourquoi aujourd'hui, c'est un cri de cœur pour moi. j'appelle tous les jeunes qui sont sur le territoire paroissial de Saint-Paul à vraiment s'engager. Et je prie aussi les parents, parce que le plus souvent, les parents sont réticents quant à laisser les jeunes à venir aux activités, parce qu'ils se disent ils vont venir gâter telle ou telle chose, et bon, ça ne fera pas honneur à la famille. Mais je pense que et les familles et l'église, si nous nous mettons ensemble main dans la main, on peut encadrer les jeunes de sorte à les occuper, de sorte à les occuper sainement et à les aider à découvrir vraiment le visage de Christ. Quand un jeune découvre le visage vraiment du Christ, il se met au service de l'église, il se met au service de la société, parce que quand un jeune ne va pas bien, toute la société est menacée. Donc pour moi, c'est très important qu'on travaille, qu'on penche sur la situation des jeunes. Aujourd'hui, il y a des jeunes qui ne travaillent pas, qui sont désœuvrés. Et ce qui fait que, peut-être ils ne se sentent pas vraiment aimés par la société. Et ça peut être aussi un moyen pour ces jeunes-là de ne pas être impliqués ou encore de ne pas s'impliquer davantage dans les affaires de l'Église. Donc je prie aussi les parents, ceux qui ont des entreprises, qui peuvent trouver du travail aux jeunes, de leur faire confiance. De leur faire confiance. Je pense que quand on fait confiance à un jeune, il peut donner le meilleur de lui-même pour faire avancer nos entreprises, pour faire avancer tout ce que nous avons. Donc je prie vraiment les adultes qui sont là, qui peuvent nous aider à recaser ou à encadrer les jeunes, à nous aider. Par exemple, il y a des anciens Jésus ici. La jeune est morte sur la paroisse, alors que nous avons des milliers d'élèves sur la paroisse. Mais la GEC n'existe pas. C'est un cri de cœur pour moi. Les anciens là, qui savent comment encadrer la GEC, qui ont milité à la GEC, je les appelle aujourd'hui et maintenant à nous aider à reprendre vraiment cette pastorale là en main. Ça va nous aider à encadrer nos élèves, ça va nous aider à aider nos élèves à vraiment aller sur le bon chemin. Donc voici un peu la difficulté majeure. Autrement, toute la paroisse va bien parce qu'il y a un dynamisme qui est insufflé et la paroisse est rayonnante. D'ailleurs, quand on a fait la messe d'ouverture de la conférence de
4: l'Assemblée plénière,
0: voilà, l'Assemblée plénière, 128e Assemblée plénière, vous avez vu la ferveur spirituelle qu'il y avait. Et j'avoue que tout ce que nous avons fait comme accueil, chaque chrétien a donné quelque chose. Il y a des gens qui sont venus avec des vins, il y a des gens qui sont venus avec des champagnes. Vraiment, mais tout ça, c'est le fait que les chrétiens nous fassent confiance. Voilà.
4: D'accord.
0: Ils font confiance et quand ils font confiance, ils donnent le meilleur d'eux-mêmes. Je dis merci. Voici le papa qui est là, il fait beaucoup. Voilà, dans le diocèse de San Pedro. Et vous allez partir avec le bon nom de San Pedro.
1: On l'espère. Alors, Père Curé, Madame Marcelle Couteau-Clos, vous en tant que femme, quelles sont les difficultés en termes de pastoral ou matériel ici que vous rencontrez?
2: Bon, je pense que le curé a un peu fait le tour de la question, mais je vais ajouter quelque Allez-y. Chose. Les difficultés, c'est vrai que nous sommes en marche avec la FEC pour que les femmes vraiment s'impliquent véritablement, surtout les, on peut dire entre griffes, les jeunes dames, voilà, parce que on a tendance à penser que la FEC c'est pour les vieilles mamans, les mamans qui n'ont rien à faire, qui sont assises.
1: Est-ce que les mamans laissent la place aux jeunes aussi?
2: Je pense que si nous, notre paroisse, la mentalité a changé.
1: Ah d'accord.
2: La mentalité a changé parce que le bureau de la FEC est très jeune, je peux dire. Je ne peux pas trop abaisser l'âge de notre présidente, qui est en même temps la présidente de diocésaine, avec son charisme et son zèle. Je lui dis merci pour tout le travail qu'elle a là-bas. Mais appeler aussi toutes mes sœurs qui sont de la tranche d'âge. Je veux dire, la FEC, comme notre curé aime le dire, si tu es né et que tu n'es pas garçon, ça veut dire que tu es de l'AFEC. Et si tu enseignes, ton enfant t'a dit échographie là, c'est femme, c'est que bébé là fait partie de l'AFEC. Donc AFEC, c'est tout ce qui est femme. Donc il n'y a pas d'âge à l'AFEC. Donc il faut que toutes nos soeurs, toutes nos mamans, nos soeurs viennent à l'AFEC lorsque la présidente convoque. Je pense que ici, les femmes ont commencé
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2: à comprendre
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2: Et les difficultés aussi, je peux dire que je veux dire à la jeunesse, aux jeunes. Quand on dit aux jeunes, ici, si la paroisse Saint-Paul, les gens pensent que ce sont les enfants de 15 ans à 18 ans. En tant que la jeunesse, on dit c'est de 16 ans à 45 ans, à 75 ans, si vous voulez. La jeunesse est dans la tête. Donc, moi, ma difficulté au niveau de notre paroisse, c'est de dire aux jeunes. À Saint-Pedro, nous avons une vie cosmopolite. Parce que les jeunes quittent Abidjan pour venir travailler ici. Il y a tout ici. Nous avons les banques, tout. Donc, la jeunesse, elles sont très représentées au niveau de Saint-Pedro. Je souhaite que vraiment toute la jeunesse, 25 ans, 35, 45, s'implique dans la vie de notre paroisse.
1: D'accord. C'est bien, bien bon. Norbert.
4: Concernant les soucis de la paroisse, les difficultés, je crois que, à mon avis, le problème, c'est les jeunes. Parce que quand il y a une activité, il faut que tous les jeunes soient là. Mais souvent, vous voyez que c'est les hommes âgés et les dames âgées qui sont là. Parce que je peux donner un exemple. Quand on demande, par exemple, de venir nettoyer l'église le samedi, rares sont les jeunes qui vont se mêler aux vieilles personnes. Donc, le problème se situe au niveau des jeunes. Et puis, c'est vrai, tout le monde participe entièrement à la construction, à l'évolution de l'Église, mais je demanderais que ça soit un peu plus, parce que nous avons besoin de matériel, nous avons besoin. On a des projets à ce niveau sur la paroisse. Donc, vraiment, je demande à tout un chacun de s'investir pour qu'on ait un Saint-Paul encore plus haut.
1: Voilà, merci fidèle auditrice, auditeur de la Voix de l'Évangile. Nous sommes à la paroisse Saint-Paul de la Cité dans le diocèse de San Pedro à la faveur de la 128e Assemblée plénière ordinaire de l'Épiscopat ivoirien. Et c'est un honneur que nous fait le curé, le père Nestor Menza et toute son équipe pour cette émission. Alors, après avoir évoqué les difficultés, père Nestor, quels sont les projets en cours et à venir au sein de votre paroisse, tant sur le plan pastoral que sur le plan infrastructurel?
0: Alors, toute société bien organisée cherche toujours à avancer. Voilà, on n'est jamais premier pour devenir dernier. Donc, nous allons partir encore plus haut. Alors, nous avons recensé 3 projets majeurs et de façon particulière nous avons dit merci à tous les fidèles de la paroisse Saint-Paul de la Cité pour tout ce qu'ils ont fait pour la paroisse. Quand vous voyez tous les bâtiments, tout ce qui est construit, c'est grâce à eux et je leur ai déjà dit merci et je continue toujours de leur dire merci. Cette année, ça a été décrété comme une année sabbatique, une année où on ne va pas faire de projets majeurs. C'est-à-dire les chrétiens vont se reposer de leur dur labeur. Mais l'année prochaine, nous allons entamer 3 projets. Ce n'est pas en termes de priorité que je cite, mais nous devons reconstruire notre presbytère. Parce que le presbytère qui est là peut accueillir seulement un seul prêtre. Voilà. Il y a un seul prêtre qui peut loger ici. Oh, ce n'est pas normal. Voilà. Il y a deux qui sont de l'autre côté, il y a un qui est ici, donc on n'est pas vraiment ensemble, c'est pas bon. Moi, je pense qu'il faut qu'on soit ensemble, de sorte que chacun, en se levant le matin, même si c'est pour aller à la messe ou pour aller quelque part, qu'il prenne le temps de taper à la porte de l'autre pour voir s'il va bien. Ça, c'est très important. Or, quand nous sommes éparpillés sur le territoire paroissial, ce n'est pas bon. Donc, pour cela, nous avons déjà identifié un site où nous allons refaire un nouveau presbytère pour permettre à toute l'équipe d'être ensemble. Voilà. Et je crois que les chrétiens ont bien accueilli cela. Au terme, ce qui est ici, nous allons raser cela pour que l'église soit visible. Parce que quand vous rentrez sur la paroisse, vous ne voyez pas la beauté de notre église. Parce que bon, il y a l'édifice qui est là, qui cache tout. Il y a le bureau de la procure qui est là, qui cache l'église également. Nous avons une très belle grotte et une belle salle, chapelle d'adoration permanente. Mais le baptiste qui est là cache tout. Donc, nous allons faire le presbytère de l'autre côté, à droite de l'église. et après nous allons raser tout ici pour rendre vraiment notre édifice paroissial visible, pour qu'on puisse voir la beauté de tout ce que nous avons ici comme, comme infrastructure. Et deuxième chose, nous avons à refaire la toiture de l'église, parce que par moment, je le dis avec un peu d'ironie le plus souvent, si vous avez la malchance d'être à l'église quand il pleut, vous risquez de sortir avec des pirogues. Voilà, parce que la toiture coule et c'est pas bon. Donc, au terme, nous allons refaire vraiment la toiture. Et troisième projet, ce sont les bancs. Voilà, les bancs sont vraiment vieillissants et il y a beaucoup même qui ne répondent plus. Quand vous ne faites pas attention, les bancs chantent et dansent à la louange de la chorale. Donc, du coup, il nous faut trouver un moment, un grand projet pour refaire tous les bancs, pour rendre vraiment notre église encore plus belle. Voici un peu quelques projets que nous avons énumérés, qui ont aussi rencontré vraiment l'adhésion des chrétiens. Et cette année, comme j'ai dit, c'est une année sabbatique pour tout le monde. On n'a pas de grandes cotisations à faire. Voilà. Et l'année prochaine, nous allons attaquer progressivement ces trois projets-là. Donc, voici un peu les projets de la paroisse. En dehors des projets humains, c'est-à-dire faire comprendre à tous l'essentiel de notre vie chrétienne, l'amour de Dieu et l'amour du prochain, voici les grands projets que nous avons.
1: Merci, Père Curé. Nous tirons allègrement au terme de cette émission. Père Nestor Manzan, quel appel lancez-vous aujourd'hui aux fidèles de la paroisse pour un engagement plus accru dans la vie de l'Église?
0: Les chrétiens sont déjà engagés, très engagés. Mais cependant, il y a des petites choses qui manquent et que je pense, si on fait un peu plus d'efforts, on va y parvenir. La participation au CEB, à mon sens, n'est pas encore au seuil, n'est pas encore comme je veux. Donc, je tiens à lancer cet appel pressant à tous les chrétiens qui sont sur les différents territoires des CEB de pouvoir participer activement à nos différentes CEB. La CEB, c'est le relais de la paroisse dans les quartiers. Il faut que chaque chrétien se sente dans l'église du quartier, parce que ce que nous faisons ici, c'est la continuité qui se fait dans les CEB. Donc, que chaque chrétien vraiment participe au CEB pour que notre église soit encore de plus en plus dynamique. Je tiens à dire merci déjà aux responsables de CEB qui font beaucoup, à tous nos collaborateurs, à tous ceux et celles qui font des efforts pour faire avancer l'œuvre de Dieu sur la paroisse Saint-Paul de la Cité. Au terme de tout ça, je tiens à dire merci. Merci à son Excellence Monseigneur Alexis Toibly, notre nouvel évêque, pour sa sollicitude. Il est parti d'ici comme évêque. Il est revenu à San Pedro comme évêque de San Pedro. Et il a dit, la paroisse Saint-Paul de la Cité, c'est sa cathédrale de cœur. Voilà. Et la cathédrale Saint-Pierre, c'est la cathédrale canonique. Pour dire que, voilà, là où tu as trouvé le bonheur, tu ne peux pas oublier tes traces. Et je tiens à lui dire merci pour sa présence chaque jour à nos côtés, pour ses conseils avisés, pour son affection paternelle. Qu'il continue de nous faire confiance, de nous accompagner, et pour que nous puissions nous aussi rendre ce qu'il attend de nous. Merci à tous les collaborateurs, merci à tous ceux et celles qui se dévouent pour que Saint-Paul soit de plus en plus rayonnant. C'est pour moi l'occasion de dire merci à la Radio Nationale Catholique avec le Père Kra à sa tête, et ses collaborateurs qui sont venus là, qui nous ont accompagnés tout au long de cette émission. Merci à vous. Que Dieu bénisse la conférence des évêques catholiques de Côte d'Ivoire. Que Dieu bénisse l'église en Côte d'Ivoire. Que Dieu bénisse l'église dans le diocèse de San Pedro. Que Dieu bénisse la paroisse Saint-Paul de la Cité. Que Dieu bénisse tous les fidèles catholiques ici à Saint-Paul.
1: Alors, j'avoue que vous avez mis un point final à l'émission. Nous allons faire juste un petit tour des tables pour que chacun de nous puisse dire son mot de fin. Alors, Madame Marcel Kotoklo.
2: Moi, je rends toute la gloire à Dieu. Je bénis Dieu d'être sur cette paroisse qui aussi, je peux dire que j'ai pris le nom de mission de cette paroisse, Saint-Paul, c'est-à-dire la bergère Paul-Marie-Esther, qui, Saint-Paul, c'est mon saint patron. Je rends toute la gloire à Dieu pour notre père curé, qui nous donne encore l'occasion de pouvoir participer à cette émission et de parler de notre paroisse. Et c'est avec une fierté et de tout faire pour que les paroissiens de Saint-Paul soient à l'aise, je peux dire, physiquement et spirituellement surtout, parce qu'il nous soutient vraiment dans la vie spirituelle. Donc, je rends toute la gloire à Dieu pour cela. Et aussi à tous les paroissiens de Saint-Paul, dis merci pour tout ce que vous faites pour, en tout cas, la bonne marche de cette paroisse. C'est notre maison, c'est notre paroisse. Faisons tout pour que nous soyons vraiment ces fidèles-là quand Dieu nous appellera à parler véritablement de sa parole. Merci pour tout et merci à vous.
1: Merci à vous, Madame Kotoklo.
5: Merci pour cette interview. Merci de faire connaître notre paroisse. Merci particulièrement à mon père Manzan. Merci pour cette interview. Je pense que ça a porté fruit, que les gens, après avoir écouté, auront un regard différent de Saint-Paul, un regard positif de notre paroisse Saint-Paul de la Cité. Je vous remercie.
1: Monsieur Bian, votre mot de...
4: Moi, je dirais d'abord merci à nos évêques qui ont choisi San Pedro, notre diocèse, pour leur conclave. Vraiment merci au curé Manzan et qui se disent que nous sommes tous prêts, sinon personnellement, je suis prêt à servir et à servir la paroisse Saint-Paul.
1: Ainsi se dessine le visage de la paroisse Saint-Paul de la Cité, une communauté en marche, fidèle à son héritage, lucide et face aux défis du présent et résolument tournée vers l'avenir. Nous étions en compagnie de Kotoklo Marcel, berger du sacerdoce royal, Follet Clément et Denis Bien-Norbert, des figures de pro de cette paroisse, et bien évidemment avec le père Nestor Manzan, curé de cette dynamique paroisse. Marcel Ariston Blay était à la présentation de cette émission spéciale depuis la paroisse Saint-Paul de la Cité. Mac Adaye à la partie technique sur la supervision du père Jean Cra, directeur général de la Radio Nationale Catholique. Merci à vous de nous avoir suivis. Rendez-vous pour une prochaine émission consacrée à la vie de l'Église dans un autre diocèse.
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6: Rien ne pourra nous séparer de l'amour de Dieu, manifesté en Jésus-Christ,

magnifique.

noisette, dans tout vicaire sur la terre, avec la constitution apostolique, vigili cum cura. Béni sois-tu, Seigneur, pour l'église qui est à Goville.

catéchistes et son armée de fidèles laïcs. Tous décidés à être des prêtres de feu, des religieuses de feu, des catéchistes de feu, des laïcs de feu, du feu de la Pentecôte, car ils ont fini les temps de la tiédeur, ils ont fini les temps de la froideur, ils ont fini les temps de la honte, ils ont fini les temps de la timidité, ils ont fini les temps de la peur. C'est le temps du feu, c'est le temps du Saint-Esprit, c'est le temps de l'Église, une, sainte, catholique et apostolique.

bien au contraire. C'est un acte hautement théologique. 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

c'est l'église en marche. Ô Sainte Église, ma mère, Église, mon amour, Église toujours solide, comme le fromager de nos forêts. Église toujours robuste, comme le baobab de nos savanes. Église toujours belle, comme l'éternel fiancé du cantique des cantiques. Ô splendeur de l'Église en marche, ô beauté de l'Église pérégrinante, Église catholique, notre mère, Jérusalem nouvelle, où se rassemblent les hommes de toutes tribus, langues, peuples et nations, dans une joyeuse symphonie, dans une harmonie sans faille.

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1: Ne t'ai-je pas dit que si tu crois, tu verras la gloire de Dieu? Alors en ce jour, tous ceux qui croient, tous ceux et celles qui croient en cette parole que nous allons partager. Prends Marie chez toi. Voici ta mère. Puis le disciple l'a pris chez lui. Oui, tous ceux qui accueillent cette parole comme une parole de vérité et ouvrent leur cœur à Marie verront la gloire de Dieu. À travers ce thème, frères et sœurs, Dieu veut nous aider à accueillir le trône de la grâce. Marie, elle est la trésorière de toutes les grâces de Dieu. Prendre Marie, c'est prendre le coffre fort des bénédictions de Dieu. Prendre Marie, c'est prendre le ciel, car elle est la reine du ciel. Oui, que Dieu vous bénisse tous qui êtes à l'écoute et que sa gloire se manifeste en vous. Prendre Marie chez nous, thème divin, thème justifié, car Marie est encore présente. Et donc on peut l'inviter, lui ouvrir la porte de nos maisons et de nos cœurs. Marie continue d'apparaître, simplement parce que Dieu lui a fait ce

0: privilège, c'est ce qui prouve que Marie est au ciel. Prends Marie chez toi. Ce thème est une bénédiction pour chacun de nous. Et au moment où je parle, que chacun présente à Marie tout ce qui représente comme un cancer dans sa vie. Parce que Marie veut intercéder. Prends Marie chez toi. Notre Dame de la délivrance, Ticia, va te protéger.
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1: Mesdames et messieurs, bonsoir. Nous vous souhaitons une très bonne journée dominicale, bon début de semaine, et que le Seigneur nous accompagne au cours de cette semaine avec, bien sûr, sa miséricorde. Effectivement, je dois réfléchir avec vous sur le sens et la valeur du pardon, la miséricorde. Et pour mieux comprendre le sens et la valeur du pardon, il faut commencer par considérer la situation de l'homme que nous sommes dans le monde. L'homme, ainsi que nous le tenons d'Aristote, est un animal social, un être de cité. Il n'est pas un être insulaire et a toujours vécu en société avec ses semblables en communauté. Mais nous savons que ce n'est pas toujours aisé pour l'homme de vivre en parfaite intelligence avec ses semblables. Donc, mais ce n'est pas toujours que l'homme vit en bonne et parfaite intelligence avec ses semblables. Il se pose souvent à lui un problème d'entente, un problème de cohabitation, disons un problème d'harmonie avec son entourage immédiat ou lointain. Tout cela se comprend par le fait même que bien que nous soyons tous des êtres humains, donc des humains, nous sommes différents les uns des autres. Par conséquent, de par cette différence même, il peut se faire que quelquefois nous entrons en conflit ou à revoiler avec l'autre. En effet, quelqu'un peut nous offenser, bien sûr, tout comme nous pouvons nous aussi offenser autrui, et tous ces manquements ou toutes ces dissonances peuvent naître au sein d'une famille, entre époux et époux, entre des membres d'une même famille, entre des communautés, et peut rompre l'harmonie établie. Dès lors, pour que la paix règne, il faut faire appel au pardon de part et d'autre. Donc nous devons pardonner, nous devons savoir pardonner, mieux, nous devons pouvoir pardonner. Mais alors, qu'est-ce que pardonner? Que signifie pardonner? Le pardon peut se définir selon deux pôles, à savoir, premièrement, l'action de pardonner. Je pardonne, je suis l'auteur du pardon. Deuxièmement, il y a l'état d'être pardonné. Je suis pardonné, je bénéficie du pardon. Ainsi donc, le pardon se comprend selon deux axes, en tant qu'état, mais aussi en tant qu'acte. Pour le savoir, écoutons cette plage musicale.

Au pardon en tant qu'acte, parce qu'on peut dire que pardonner, c'est l'action de pardonner, évidemment, à celui qui nous a offensés. Ce n'est plus nous garder rancune et renoncer à tout dédommagement. Pardonner ici, c'est absoudre les fautes de l'autre ou les péchés de l'autre en tant que tel. C'est amnistier l'autre, c'est gracier l'autre. En termes religieux, le pardon, c'est la miséricorde, la rémission des péchés et aussi la rédemption. Le pardon en tant qu'État, c'est que d'après la loi que Dieu avait donnée à son peuple, celui qui avait péché contre Dieu ou contre son prochain devrait tout d'abord, pour obtenir le pardon, réparer son mal qu'il avait fait à l'autre, qu'il avait commis à l'autre, en se conformant aux exigences de la loi. Ici, il faut comprendre qu'en 15-13, avant notre ère, Dieu avait fait sortir son peuple d'Égypte pour la terre promise et dans le désert, sur le mont Sinaï, Dieu donna la loi à son peuple par l'intermédiaire de Moïse, le médiateur. Ce sont les 10 commandements. Celui qui avait enfreint à ce commandement devrait présenter un sacrifice expiatoire sanglant pour purifier son action dégradée, parce que le sang purifie toute chose. Mais avec l'avènement de Jésus, c'est l'avènement de la nouvelle alliance. Jésus vient instaurer une nouvelle loi, la nouvelle alliance. Ainsi donc, Jésus vient instaurer la nouvelle loi, la nouvelle alliance. Cette nouvelle alliance annoncée a rendu possible le véritable pardon grâce au sacrifice rédempteur de Jésus-Christ. Jérémie chapitre 31, verset 33-34, Moïse fut le médiateur de l'alliance de la loi sur l'Ancien Testament. Jésus est le médiateur de la nouvelle alliance, le Nouveau Testament. Matthieu 26, 28, Corinthiens 11, 15 et Éphésiens 1, 7. Jésus avait le pouvoir de pardonner les péchés, notamment la guérison du paralytique, Matthieu 7, 29, 27. Donc, l'homme va être à la quête du pardon, la conquête du pardon. L'homme que nous sommes va être à la quête et la conquête du pardon. Alors, que faire pour être pardonné? Qu'est-ce que l'homme doit faire en tant que pécheur pour être pardonné? La mort et la résurrection de Jésus assurent et garantissent à l'humanité le pardon de Dieu. Dieu lui-même, qui est omnipotent et omniscient, pardonne toujours. Aussi invite-t-il l'homme à pardonner. Le christianisme s'est présenté alors comme la religion du pardon et de la miséricorde de Dieu. Le pardon, par exemple, disons, le pardon nous montre bien la Bible comment que cela peut se manifester. Donc la Bible, comme parole de Dieu, peut être consultée pour saisir l'importance du pardon. Par exemple, dans Marc 11, 25, il est écrit que si vous avez quelque chose contre quelqu'un, pardonnez pour que votre Père qui est aux cieux vous pardonne aussi vos fautes. On comprend donc que la célèbre prière, le Notre Père, bien connu des chrétiens, contient ces paroles chargées et pleines de sens. Pardon, pardonne-nous nos offenses, comme nous pardonnons aussi à ceux qui nous ont offensés, nous dit bien la prière, bien sûr. Donc, il n'est pas aussi érudit d'évoquer que dans Matthieu 18, 21, 22, Pierre avait un jour demandé à Jésus, Seigneur, quand mon frère commettra contre moi une faute, combien de fois lui pardonnerai-je? Il fut probablement surpris par la réponse de Jésus. Je ne te dis pas, jusqu'à 7 fois, mais jusqu'à 77 fois, 7 fois. Matthieu 21, 22, 23. Donc le serviteur, il y a donc l'importance qui met en relief l'importance du pardon, bien sûr, avec aussi la femme prodigue qui est manifestement pardonnée après avoir commis tant de méfaits à l'égard de ses parents. Donc c'est le roi qui va donc donner grâce à son péché parce qu'il a compris sa faute et il demande pardon. Donc pour obtenir le pardon de Dieu, pour faire quelque part, il faut adopter à la fois un type de comportement et une conduite, une démarche psychologique, mentale et morale et pratique qui va se montrer de cette façon. À savoir que le pécheur doit avouer son péché, il doit se reconnaître pécheur. Je confesse à Dieu Tout-Puissant que j'ai péché,
Deuxièmement, le pécheur doit reconnaître qu'il a offensé Dieu et le prochain. Troisièmement, le pécheur doit se repentir, c'est-à-dire éprouver le regret d'avoir fait ou n'avoir pas fait quelque chose. Quatrièmement, enfin, le pécheur doit manifester une ferme volonté de ne plus recommencer et ne plus répéter la même chose. C'est l'expression de la repentance, de la confession, qui ici ont un sens très élevé. Dans tous les cas, repentir en tant que tel, qu'il soit un peu de regret ou de remords, il renvoie toujours à un changement d'avis, c'est-à-dire un désaveu personnel. Nous sommes tous et toujours les pécheurs, parce que Adam ayant pendu l'ensemble du genre humain, bien sûr, au péché et au diable, bien sûr, nous conduit, bien sûr, à un esclavage au péché. Tous ces descendants que nous sommes avons besoin, bien sûr, de nous repentir. Si donc l'homme n'est pas amendable, et s'il se repent, il doit bien sûr remplir des conditions requises pour être pardonné. Il ne suffit pas de ressentir un simple regret, mais il faut regretter sincèrement d'une façon plus active, plus volontariste. Le désir de réparer prépare au repentir, mais ne le constitue pas. C'est bien sûr à comprendre, c'est donc une conversion, une appellation que l'homme doit se manifester, le repentir, donc une conversion, mais une reconversion qui consiste alors à abandonner une vie antérieure sale et malpropre pour une nouvelle vie plus probe et plus propre. Ici, le remords se distingue du repentir qui désigne un état d'âme plus volontaire, moins passif. Par le remords, nous ressentons la douleur d'avoir péché, d'avoir manqué aux lois de Dieu. Mais le remords en soi n'a rien d'essentiel. L'essentiel, c'est la volonté manifeste de ne plus retomber dans la même faute et de la réparer. On arrive ainsi alors à la pénitence, qui veut dire expiation volontaire, effort sur soi même pour se donner une nouvelle vie, un visage plus reluisant. Le pardon existe, nous devons nous en servir absolument. L'ampleur de la faute ou de la faute du péché ne doit pas être pour nous une excuse de vengeance. La gravité de la faute ne nous délivre en aucune façon, ne dispense au pardon. Et il peut avoir un esprit de vengeance, et bien, bien sûr, signe avant-coureur pour obtenir le pardon. On s'aperçoit, et ne pas avoir l'esprit de vengeance nous prépare déjà à obtenir le pardon de Dieu. À la vérité, à tout péché miséricorde, c'est-à-dire qu'il y a des péchés qu'on ne puisse pas pardonner. Cependant, dans psaume 99, Esaïe dit que 6, 9, et Jésus 24, 19, 20, indique très bien qu'il y a des péchés qu'on ne peut pas pardonner, à savoir le péché de l'impie qui ne saurait être pardonné. Pour la suite, écoutons cette plage musicale. Maman.

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1: Si maintenant mon radio, vous savez, c'est la bonne fréquence, ne changez pas, pour comprendre que le parole ici va se manifester avec une valeur, mais aussi avec un sens utilité. On peut réfléchir sur le sens du pardon, sans utilité du pardon. En quoi est-ce que le pardon est utile? Il a donc un sens utilitaire. Lors le concomitant du pardon, c'est l'oubli. Donc pardonner, bien sûr, ici, c'est donc oublier l'offense qu'on nous a faite. Le pardon et l'oubli, voilà ce à quoi l'homme doit recourir pour rétablir et maintenir l'harmonie et la paix sociale. Ce n'est pas et c'est là que se révèle le vrai sens du pardon. Le sens du pardon, c'est qu'il a une utilité utilitaire, une finalité utilitaire. C'est par lui que les hommes entre eux vivent ensemble et bien. C'est grâce au pardon et par le pardon que les hommes connaissent l'entente, la concorde, l'harmonie et la paix, comme souvenez bien. Mais si le sens du pardon est utilitaire, qu'en est-il de sa valeur? Ici, on peut comprendre le pardon dans sa valeur. La valeur du pardon, il est d'ordre moral. Quand on pardonne l'autre à l'autre, on devient grand. En fait, l'expression du pardon est une grandeur de l'âme, une élévation de l'esprit. Le pardon, tout comme le repentir, n'est pas une faiblesse de l'âme ou de l'esprit, mais bien sûr une force spirituelle, parce qu'en fait, il n'est pas facile de pardonner, surtout quand et lorsque nous avons été offensés cruellement dans notre chair, dans notre âme, dans notre morale, dans notre conscience et dans notre raison. Certes, la blessure de l'offense peut paraître indélébile, mais c'est là que nous devons faire apparaître sur notre sens chrétien, notre vie chrétienne, comprendre que nous devons nous manifester pour faire apparaître comme une force de caractère qui nous rend capables de pardon. Le pardon évangélise, le pardon est évangélisateur, il fait de nous un aimant qui attire, dont le pardon purifie, le pardon libère, le pardon rétablit le lien entre Dieu et avec autrui. C'est là aussi que nous, malheureusement, nous accusons le mal métaphysique qui fait de nous des êtres faibles, capables de chuter et de pécher. Dès lors, le problème du pardon se pose à l'homme. L'homme peut-il pardonner? Est-ce que l'homme que nous sommes peut vraiment arriver au pardon authentique? C'est toute la problématique du pardon de l'homme. L'homme connaît le pardon et c'est un problème. Le pardon est un devoir. Nous devons pardonner. Nous devons savoir pardonner. Mais le pardon ne nous transcende-t-il pas? Le pardon ne nous dépasse-t-il pas? Le pardon est un idéal, la raison spéculative vers laquelle nous élevons notre âme, notre esprit. En même temps, il est une illusion, la raison pratique, dans laquelle nous sombrons de nouveau ou à nouveau. C'est donc un pari à tenir pour nous autres hommes de prétendre atteindre l'idéal du pardon authentique. Il est bien beau de vouloir s'élever vers le stade suprême du pardon qui en sort la paix comme souverain bien, mais en réalité, n'est-ce pas surestimer la raison humaine? N'est-ce pas surévaluer la possibilité ou les possibilités de l'homme? Dire que l'homme peut pardonner, il est capable de pardon authentique, n'est-ce pas préjuger de ses forces, de sa capacité? Le vrai pardon, le pardon authentique, ne dépasse-t-il pas la volonté et le pouvoir de l'homme? Seul Dieu peut pardonner, au sens authentique du terme, car il est le seul être à avoir une conscience claire et propre, une conscience qui ne connaît pas la souillure, la chair, la vanité et l'orgueil. Quant à nous, autres hommes, il n'est pas trop sévère de dire qu'il nous est impossible de pardonner en tant que tel. Il nous est impossible de pardonner parce que l'homme ne peut pas aboutir à ce pardon absolu, au sens absolu du pardon. Car le malheur pour nous d'avoir été hommes est de ce fait. Nous avons une conscience et une âme qui sont naturellement et essentiellement condamnées au péché. Même si nous avons de pardonner ou de vouloir pardonner, le pardon est-il vraiment sincère, authentique et innocent? C'est aussi pour nous la question du pardon. Donc, on finit par penser à l'impossibilité du pardon. Le pardon pour l'homme est impossible. En fait, si nous prétendons pardonner l'autre à l'autre, cela revient à dire que nous avons oublié effectivement le tort que nous a causé. Or, au moment d'être pathologique, on va découvrir ici le pari qui va se manifester. Or, l'oubli, bien sûr, à moins d'être pathologique, n'est pas un phénomène inconscient relevant du refoulement. Il est plutôt le rejet temporaire d'une idée dans le subconscient susceptible de se manifester tôt ou tard au niveau de la conscience claire. Voilà d'ailleurs pourquoi nous pouvons nous souvenir pour rappeler à l'autre ce qu'il nous a fait, sans que nous nous soyons vengés, parce que disons-nous, nous avons oublié. C'est l'ironie du sort, ce que nous en parlons. Donc nous ne pouvons pas oublier ce que nous nous appelons pardon. C'est plutôt de la tolérance, de l'intelligence qui, elles, sont tout à fait à notre portée en tant que telle. L'homme a sa portée, donc ces deux dimensions, l'intelligence, la tolérance, qui peuvent alors être pour l'homme un moyen d'échapper, bien sûr, à cette pardon qui est impossible. Et de toutes les façons, si nous prétendons pardonner à l'autre, nous le reconnaissons par là même, dans sa différence inférieure à nous. Accorder le pardon à quelqu'un, ça lui signifie, sans le vouloir, qu'il est incapable, inapte et indigne d'être honorable. C'est donc le considérer non pas avec déférence, mais bien au contraire, avec différence. Accorder le pardon à quelqu'un, c'est l'inférioriser, c'est le rabaisser au rang d'être faible. Au contraire, celui qui pardonne se hausse, se rehausse, grandit et se hisse au-dessus de tout le monde, et même la faiblesse humaine. Et de ce fait, il déshumanise l'autre qu'il juge incapable de pardon et de bien. D'ailleurs, quand nous disons à l'autre, je te comprends, ce n'est pas ta faute, je te pardonne, c'est bien pour marquer la différence entre celui qui pardonne et celui à qui on pardonne. Tout comme Jésus, qui sur la croix, demandait à son Père, de pardonner à ses suppliciés, car ils ne savent pas ce qu'ils font. Celui à qui on pardonne est en dessous de tout le monde. Celui qui pardonne pense qu'il est au-dessus de tout le monde. Ne dit-on pas que la main qui reçoit est en dessous de celle qui donne? Dès lors, est-il humain de se considérer plus homme et supérieur à d'autres hommes? Est-il humain de manifester une volonté de puissance et de domination sur les autres? Car en réalité, dire qu'on a pardonné, c'est donc oublier, ce n'est pas vraiment pardonner, mais établir une ligne de démarcation qui crée un jugement de valeur entre l'autre et nous. Sous cet angle, le pardon humain se présente alors dans toute sa difficulté, dans toute son ambiguïté. Si nous devons pardonner, à quel moment le pardon est-il possible? Jusqu'où le pardon humain peut-il aller? Est-il possible de pardonner spontanément celui qui nous offense? En ce sens, il s'excuse d'abord. Si nous le pouvons, en tant qu'humain, il revient à dire que nous avons oublié. Or, l'oubli a été mis en cause. Donc, le pardon n'est pas de la mascarade, de la pantalonnade. Au contraire, le pardon doit-il se faire après que l'autre, celui qui offense, se reconnaisse comme pécheur d'abord, comme coupable et s'excuse? S'il faut attendre que l'autre s'excuse avant de pardonner, alors nous sommes incapables de pardon authentique. Et c'est là que se pose à nous tout le problème du pardon dans son ampleur, dans son ambiguïté et même dans sa problématique. Pour la suite, écoutons cette plage musicale.

pardon pour nous va se poser en tant que tel. Donc la quête du pardon, avec ses difficultés, avec la difficulté que nous avons d'avoir pardonné, mais en tout cas le pardon pour nous est toujours ce qu'il y a à conquérir. Donc le pardon est un idéal de l'homme. Son accès est une quête, une conquête. Et conquérir le pardon, c'est comme Sisyphe condamné à pousser le rocher. Et comme je disais bien Camus, il faut imaginer Sisyphe heureux. Ce n'est pas parce que la conquête du pardon est difficile qu'il faut y renoncer. Bien au contraire, selon le mot d'Alexis Carrel, tentative va avorter vaut mieux que l'absence de toute tentative. Ce qui est sûr, c'est que nous devons avoir l'esprit disponible au pardon. Et c'est l'un des versants de notre vie morale. Et nous devons plus que jamais nous considérer comme humains, comme pécheurs, avec nos faiblesses, bien sûr.

0: nos manquements, de vérité, de sincérité, nos défauts, nos erreurs, mais aussi notre force de caractère, de croyant, pour pardonner et nous réconcilier davantage avec le prochain et avec Dieu. L'homme que nous sommes doit avoir ce type de pardon, à savoir ne pas avoir l'esprit de vengeance. Si nous avons été offensés et que nous n'engageons pas une possibilité de nous venger, c'est déjà le pardon. Et le pardon tempère nos ardeurs agressives, nos ardeurs d'agressivité. Si on a cet esprit, c'est le pardon humain. À savoir, on a été offensé, mais on ne se venge pas, on tolère. On ne prend pas de disposition pour rendre l'autre ce qu'il nous a fait. Pareil pour aidant pour don, mais c'est tolérer, c'est accepter qu'on a été offensé, qu'on a été injustement puni, et accepter ne pas nous venger. Le fait de ne pas nous venger, c'est l'expression du pardon humain. Le fait de tolérer, l'expression du pardon humain. Ne pas se révolter contre l'autre pour voir dans l'autre coup, c'est là le pardon de l'homme que nous devons avoir comme esprit, à savoir, on a tout offensé, on a été agressé, mais on ne réagit pas pour nous, pour rendre le coup à l'autre. C'est là l'expression du pardon humain. Mais on n'oublie pas, on se souvient, on sait, mais on tolère, on est indulgent, on ne réagit pas. Donc le pardon humain, c'est cette forme de caractère de ne pas réagir contre l'autre pour répondre au mal qu'il nous a causé. C'est là que nous trouvons le pardon au niveau de l'homme. On ne doit pas oublier, on doit s'en souvenir et puis nous retenir pour ne pas nous venger. C'est là que le pardon va se manifester en tant que pardon humain, mais ce n'est pas le pardon qui est divin, parce que quand Dieu pardonne, il n'y a pas de rétroviseur. L'homme, toujours, va se souvenir de l'autre qui nous a fait du tort. On n'a pas réagi. C'est là le pardon de l'homme. Nous devons arriver à cette disposition d'esprit. Je ne pas nous venger, mais tolérer la faute, le tort qu'on a subi par rapport à l'autre. Restons notre compagnie, on ne serait pas mis ailleurs.
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